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1 Pierre 5. Exhortation aux anciens. Voici les exhortations que j'adresse aux anciens qui sont parmi vous. Moi, ancien comme eux, témoin des souffrances de Christ et participant de la gloire qui doit être manifestée. Paissez le troupeau de Dieu qui est sous votre garde, non par contrainte, mais volontairement, selon Dieu. Non pour un gain sordide, mais avec dévouement. Ne dominez pas sur ceux qui vous sont confiés, mais soyez des modèles pour le troupeau. Et lorsque le souverain pasteur paraîtra, vous obtiendrez la couronne incorruptible de la gloire. Humilité et vigilance. De même, vous qui êtes jeunes, soyez soumis aux anciens. Et tous, dans vos relations mutuelles, revêtez-vous d'humilité, car Dieu résiste aux orgueilleux, mais il fait grâce aux humbles. Humiliez-vous donc sous la puissante main de Dieu, afin qu'il vous élève au temps convenable. Déchargez-vous sur lui de tous vos soucis, car lui-même prend soin de vous. Soyez sobre, veillez. Votre adversaire, le diable, rôde comme un lion rugissant, cherchant qui il dévorera. Résistez-lui avec une foi ferme, sachant que les mêmes souffrances sont imposées à vos frères dans le monde. Le Dieu de toute grâce, qui vous a appelé en Jésus-Christ à sa gloire éternelle, après que vous aurez souffert un peu de temps, vous perfectionnera lui-même, vous affermira, vous fortifiera,

et vous rendra inébranlable. À lui soit la puissance au siècle des siècles. Amen. Vœux et salutations. C'est par Sylvain, qui est à mes yeux un frère fidèle, que je vous écris ces quelques mots, pour vous exhorter et pour vous attester que la grâce de Dieu, à laquelle vous êtes attachés, est la véritable. L'Église des élus qui est à Babylone vous salue, ainsi que Marc, mon fils. Saluez-vous les uns les autres par un baiser d'affection. Que la paix soit avec vous tous qui êtes en Christ.

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La météo pour ce mardi 12 mai, c'est du soleil, un temps toutefois instable avec de la fraîcheur, un petit risque d'averse est également possible, notamment sur l'Occitanie. Les températures pour ce mardi matin, 5 degrés pour Lille, 7 à Paris, Strasbourg et Brest, 8 degrés pour Cherbourg, 11 degrés pour Toulouse, 12 à Bordeaux et Biarritz, 14 degrés pour Marseille, Nice et Perpignan et 15 degrés pour Ajaccio. Et pour ce mardi après-midi, entre 14 et 16 degrés sur une moitié nord, il fera 14 en Alsace, 15 degrés sur la Bretagne, la Normandie et les Hauts-de-France, 16 degrés sur l'Île-de-France et le Centre-Val de Loire. Dans la moitié sud, entre 16 et 24 degrés, il fera 16 degrés dans la vallée du Rhône, 19 sur l'Occitanie et la Nouvelle-Aquitaine, 20 degrés en Corse, 21 à 22 autour du golfe du Lion et jusqu'à 24 degrés sur la Côte d'Azur.

Bonjour, les députés examineront en fin de journée une proposition de loi visant à systématiser l'information des victimes de violences sexuelles lorsque leur agresseur sort de détention. Le texte est né après le suicide il y a un peu plus d'un an d'un adolescent de 17 ans, Yanis, dont l'agresseur sexuel avait été remis en liberté sans qu'il n'en soit préalablement averti. Antivirus, les quarantaines renforcées en milieu hospitalier ont déjà débuté pour une partie des cas contact français identifiés. Les autres devaient être mis à l'isolement dans la matinée. Un cas contact a déjà été confirmé en Bretagne. Ce dernier s'est confiné dans le Finistère avant son transfert au CHU de Rennes pour son isolement en milieu hospitalier. Le président Donald Trump a promis une victoire complète des États-Unis sur l'Iran. Il estime avoir déjà gagné d'un point de vue militaire. Le dirigeant américain a estimé que le cessez-le-feu était sous assistance respiratoire après avoir fustigé la réponse de l'Iran au plan américain visant à mettre fin durablement à la guerre. En réponse, le pouvoir iranien a prévenu que son pays était prêt à donner une leçon en cas de nouvelle agression. À l'occasion de ses 60 ans, le petit Robert dévoile aujourd'hui les nouveaux mots, expressions et sens qui entrent dans son édition 2027. Parmi les entrées figurent notamment écoute-thérapie, proxy, fast fashion, découvrabilité ou encore manosphère qui désigne une communauté masculiniste. En particulier en ligne, les termes narcomicide pour les meurtres liés au trafic de drogue et porno-divulgation font également leur apparition. Au moins 200 000 personnes sont attendues à Cannes pour la 79e édition du festival qui démarre ce soir. 4000 journalistes de 90 pays ont été accrédités pour l'événement, pour 2000 médias au total. C'est la fin de ce flash, une très bonne journée à notre écoute. Bonjour au football, il n'y aura pas de fanzone à Paris pour la finale de la Ligue des Champions. Le 30 mai, Emmanuel Grégoire a officiellement pris en compte les arguments de la préfecture de police. Le préfet de police de Paris a fait savoir qu'il était défavorable à l'installation de cette fanzone. Il faut dire que le calendrier parisien du 30 mai pèse lourd dans cette décision. Trois concerts mobiliseront déjà les forces de sécurité. Aya Nakamura au Stade de France devant 80 000 spectateurs. Damso à la Défense Arena pour 40 000 personnes et Bouss à Bercy face à 16 000 fans. À cela s'ajoute un match de top 14 entre le Stade français et Bayonne à Jambon ainsi que l'ouverture probable du Parc des Princes pour la diffusion de la rencontre. Les organisateurs des JO 2030 dans les Alpes françaises ont annoncé l'entrée en discussion exclusive avec l'anneau de glace de Heerenveen aux Pays-Bas pour y accueillir le patinage de vitesse. Il a été préféré à celui de Turin. La localisation de l'anneau fait partie des décisions à prendre pour compléter la carte des sites olympiques.

doit être validé fin juin par le Comité international olympique. Tennis, les espoirs français Moïse Kouamé, Xenia Efremova ont reçu une invitation pour intégrer directement le tableau final de Roland-Garros du 24 mai au 7 juin. Les vétérans tricolores Gaël Monfils, 222e mondial à 39 ans, et Suisse Stan Wawrinka, 125e à 41 ans, ont également reçu une wild card pour le tableau principal. Ces deux joueurs disputent tous les deux la dernière saison d'une riche carrière. Tennis toujours, troisième match en 2026 et troisième défaite pour Loïs Boisson. La Dijonnaise était à Parme hier, un WTA 125 dans lequel elle possédait le statut de tête de série numéro 1. Malheureusement, la demi-finaliste du Grand Chelem parisien l'an dernier s'est encore inclinée au premier tour face à la Tchèque Dominika Salkova, 117e mondiale et seulement 4 succès en carrière face à des top 100. Boisson a totalement craqué après le gain du premier set. C'est la fin de ce Flash Sport, une très bonne journée à toutes et à tous.

0: Primé, ce jour consolera ceux qui sont en deuil. C'est le cinquième acte. Et les deux derniers actes décrivent comment le Messie donnera à ses gens de nouveaux vêtements.
1: De nouveaux vêtements? Pourquoi des vêtements?
0: Eh bien, pas n'importe lesquels, des vêtements de prêtre. Il y a un turban en forme de couronne, des vêtements de louange et l'huile d'onction.
1: Comme l'huile utilisée pour oindre le Messie.
0: Oui, le Messie se duplique. Il revêt une équipe d'oints qui vont partager sa mission de répandre la vie du nouvel Éden. D'ailleurs, regarde ce qu'il dit ensuite à leur sujet.
1: Et ils seront appelés chaînes de justice, la plantation de Yahweh qui manifeste sa splendeur. C'est une belle image.
0: En effet, à l'instar de l'image du jardin au début du poème. Cela nous conduit à la partie centrale du poème, qui concerne le rôle que ces oints joueront dans le monde pour apporter la restauration.
1: Ils rebâtiront les ruines d'autrefois et ils relèveront ce qui a été dévasté il y a bien longtemps. Ils restaureront les villes ravagées, les habitats détruits depuis bien des générations.
0: Ces oints sont les rebâtisseurs de la création. Cette image pleine d'espoir est suivie d'un autre bouleversement.
1: Des étrangers seront là et feront paître vos troupeaux. Des fils de l'étranger seront vos laboureurs et vos vignerons.
0: Ainsi, au lieu d'être esclaves des autres nations, comme ils l'ont été pendant des siècles, Dieu renversera la situation et ces nations serviront désormais les oints.
1: Tu veux dire que les nations seront leurs esclaves?
0: Pas tout à fait. Regarde les vers suivants. L'image ne fait pas référence à un maître régnant sur des esclaves. Mais vous serez appelés prêtres de Yahweh. Les prêtres sont ceux qui servent les nations au nom de Dieu, ou comme il est dit, serviteurs de notre Dieu. Ils servent de passerelle entre Dieu et le peuple.
1: Le vers suivant dit qu'ils mangeront les richesses des nations et se revêtiront de ce qui fait leur gloire. De quoi s'agit-il?
0: Eh bien, en Israël, les prêtres se nourrissaient des sacrifices que le peuple apportait à Dieu. En d'autres termes, ils vivaient de l'abondance de toute la communauté.
1: Ces nouveaux prêtres cosmiques bénéficient donc de l'abondance de toutes les nations?
0: Exactement. Regardons maintenant les vers suivants qui détaillent ce bouleversement. Au lieu de la honte, il y aura une double portion. Ils passeront de l'insulte à la joie et du désert au pays d'Éden. Et leur joie sera éternelle.
1: Ça fait beaucoup de joie.
0: C'est le propre de la nouvelle création ultime. Dans la dernière partie de cette section centrale, Dieu lui-même prend la parole.
1: Car moi, Yahweh, j'aime la justice. Je hais le vol et l'injustice.
0: Dieu leur rappelle son caractère. Dieu est pour la justice.
1: Je les rétribuerai avec fidélité. Je conclurai avec eux une alliance éternelle.
0: C'est l'alliance que Dieu a conclue avec Israël pour bénir les nations. Et c'est à cela que Dieu est fidèle.
1: Leurs descendants seront connus parmi les nations et leur postérité parmi les peuples. Tous ceux qui les verront reconnaîtront en eux une descendance bénie par Yahweh.
0: Ses descendants, donc, deviendront un nouveau jardin qui apportera la vie au monde. Nous arrivons maintenant à la troisième et dernière partie du poème. Il se conclut avec le Messie qui célèbre ce que Yahweh fait dans le monde.
1: « Je me réjouirai en Yahweh. Tout mon être exultera en mon Dieu. »
0: Il décrit ensuite ce pourquoi il se réjouit, avec des images de vêtements qui rappellent le début du poème. Ce personnage est revêtu de nouveaux vêtements appelés « vêtements du salut ». Une tunique de justice et un turban de prêtre coiffent la tête du jeune marié et la jeune mariée s'orne de ses bijoux. Ainsi, l'oint est le grand prêtre par excellence, représenté à la fois comme la jeune mariée et le jeune marié se préparant pour la célébration du mariage suprême.
1: Un mariage ?
0: Oui, la nouvelle création est représentée comme la fête d'un grand mariage où l'amour généreux de Dieu est partagé avec le monde entier. Ce qui ferme la boucle avec l'image du jardin à la fin, la même que celle mentionnée au début.
1: Ah oui, un jardin qui fait germer des semences.
0: Et remarque que ce n'est pas un jardin ordinaire. La justice est ce qui germe des plantes. La justice se traduit par de bonnes relations entre les peuples. Et la nouvelle création sera donc un jardin de relations renouvelées entre toutes les nations.
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Livre de Malachie, chapitre 3, versets 1 à 12. Voici la réponse du Seigneur de l'univers. Je vais envoyer mon messager. Il préparera le chemin pour moi. Tout à coup, le Seigneur que vous désirerez arrivera dans son temple. Voici le messager de l'Alliance que vous attendez. Il arrive. Qui pourra résister quand il viendra? Qui pourra rester debout quand il se montrera? Car il est comme le feu du fondeur, comme la lessive du blanchisseur. Il s'installera pour fondre l'argent au feu et pour le rendre pur. Il purifiera les prêtres de la famille de Lévi. Il les rendra purs comme on rend pur l'or et l'argent. Alors, ils pourront présenter les offrandes au Seigneur en respectant les règles. Ainsi, les offrandes des gens de Jérusalem et des autres habitants de Juda plairont au Seigneur, comme autrefois dans le passé. Oui, le Seigneur de l'univers le dit. Je viendrai au milieu de vous pour vous juger. Je me dépêcherai d'accuser les sorciers, ceux qui commettent l'adultère, ceux qui font des serments faux, ceux qui paient mal leurs ouvriers, ceux qui écrasent les veuves et les orphelins par l'injustice, ceux qui traitent mal les étrangers, tous ceux qui ne me respectent pas. Moi, le Seigneur, je ne change pas. Et vous, vous êtes toujours les enfants de Jacob, tout comme vos ancêtres. Vous vous êtes éloignés de mes enseignements. Vous ne les avez pas suivis. Revenez vers moi, et je reviendrai vers vous. Je le dis, moi, le Seigneur de l'univers. Mais vous demandez, comment pouvons-nous revenir vers toi? Je vous réponds, est-ce qu'un être humain peut tromper Dieu? Pourtant, vous me trompez. Vous demandez encore, en quoi t'avons-nous trompé? Je vous réponds, quand vous devez donner le dixième de vos biens et quand vous me faites des offrandes. Malheur à vous, vous êtes maudits parce que vous me trompez, vous, le peuple tout entier. Apportez donc réellement le dixième de vos biens dans la salle du trésor, pour qu'il y ait toujours de la nourriture dans le temple. Je l'affirme, moi, le Seigneur de l'univers. Vous pouvez vérifier que je dis la vérité. Vous verrez alors que j'ouvrirai pour vous les réservoirs d'eau du ciel et que je vous couvrirai de bienfaits abondants. Pour vous, je détournerai les criquets. Ils ne détruiront pas vos récoltes. Ils n'empêcheront pas vos vignes de donner du raisin. Je le promets, moi, le Seigneur de l'univers. Tous les autres peuples diront que vous êtes heureux, car la vie sera très agréable dans votre pays. Je le dis, moi, le Seigneur de l'univers.

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2: Bienvenue à vivre pleinement votre vie de tous les jours. Je suis vraiment heureuse que vous ayez décidé de passer ce temps avec moi à étudier la parole de Dieu. Et je pense que vous allez passer une meilleure journée parce que vous la commencez avec la parole de Dieu. Aujourd'hui, je voudrais vous parler de quelques moyens d'accroître votre paix. Maintenant, j'ai passé la partie majeure des 45 à 50 premières années de ma vie, à chercher quelque chose qui me contrarie. Et j'ai finalement eu tellement soif de paix que j'étais prête à faire tout ce qu'il fallait pour l'obtenir. Mon mari Dave était très paisible et j'ai réalisé que s'il pouvait avoir ce genre de paix, je pouvais l'avoir aussi. J'ai grandi dans une atmosphère de trouble, comme beaucoup d'entre vous peut-être. Une famille très dysfonctionnelle, beaucoup de disputes et de conflits. Et j'avais un tel manque de paix dans ma vie que je pensais en fait que ce genre d'atmosphère dysfonctionnelle était normal. J'ai donc supporté cela pendant longtemps avant de réaliser que la paix était quelque chose que Jésus nous avait légué avant de mourir et de quitter la terre. Et j'avais besoin de la paix dans ma vie. Je me demande combien d'entre vous qui nous regardent sont contrariés par quelque chose. Vous êtes inquiets, quelque chose vous vole votre paix. Après avoir enfin trouvé la paix, j'en suis arrivé à penser que la vie ne vaut pas grand-chose si vous n'avez pas la paix.

La paix a été définie comme un cœur tranquille. J'ai beaucoup entendu cela ces derniers temps et j'aime ça. Un cœur tranquille. 1 Pierre 3, 3 et 4. Que votre parure ne soit pas une parure extérieure, cheveux tressés, ornements d'or ou vêtements élégants. Il dit donc, ne vous préoccupez pas trop de votre apparence, de ce que vous portez et de votre coiffure, mais plutôt celle intérieure et la beauté cachée du cœur, la pureté incorruptible et impérissable d'un esprit doux et paisible, ni anxieux ni agité, qui est d'une grande valeur devant Dieu. Ainsi, le cœur tranquille, l'esprit doux et paisible sont très précieux aux yeux de Dieu. Eh bien, j'ai découvert une chose qui m'aide beaucoup et la Bible en parle. Je n'y avais jamais vraiment prêté attention, mais la Bible dit « Soyez remplis de l'esprit ». Dites-vous des psaumes, des hymnes et des cantiques spirituels. Célébrez de tout votre cœur les louanges du Seigneur. J'ai donc découvert que je ne suis pas une grande chanteuse, mais que je peux fredonner. Donc, l'une des choses que je fais, c'est de garder une petite mélodie dans mon cœur tout au long de la journée, de fredonner et peut-être de chanter quelques mots de temps en temps quand personne n'écoute. Et vous savez, tant que vous faites cela, vous ne pourrez pas vous concentrer sur des choses qui vous inquiètent. Et j'ai vraiment trouvé que cela m'a beaucoup aidé. Donc, si vous ne savez pas chanter, fredonnez. Et si vous savez chanter, chantez. Mais gardons une chanson dans notre cœur pour que le diable ne puisse pas remplir notre esprit de choses qui nous inquiètent. Philippiens 4, 6 et 7, l'un de mes passages préférés. Et quand je commence à m'inquiéter pour quelque chose, c'est le premier passage auquel je me réfère. Je sors ma Bible, je la lis et je la confesse à haute voix. Ne vous inquiétez de rien et ne vous faites aucun souci. Mais en toute chose et dans toute chose, par des prières et des supplications, faites vos demandes avec un cœur reconnaissant. Vous savez, une personne qui est vraiment reconnaissante a moins tendance à être contrariée et anxieuse. Faites connaître vos besoins à Dieu et la paix de Dieu vous appartiendra. Donc, je vous suggère, dès que vous commencez à vous inquiéter pour quelque chose, quoi que ce soit, vos enfants, votre mariage, votre travail, vos finances, l'avenir, peu importe, de ne pas attendre trop longtemps, car plus vous attendez, plus ça s'enracinera profondément en vous et plus ce sera difficile de s'en débarrasser. Mais prenez l'habitude, dès que le Saint-Esprit vous fait prendre conscience que vous vous inquiétez, de vous référer à ce passage. Ne vous inquiétez de rien, mais en toute chose, que traversez-vous en ce moment? Cela fait partie de toute chose, cela fait partie de tout. Il dit, au lieu de vous inquiéter, priez à ce sujet, priez très spécifiquement à ce sujet. Avec reconnaissance signifie que même si vous avez un problème, quelles sont toutes les autres choses pour lesquelles vous pouvez être reconnaissant? Je crois que chacun d'entre nous a dans sa vie plus de raisons d'être reconnaissant que de s'inquiéter. Il suffit de se concentrer sur les bonnes choses. Le psaume 37, verset 1, dit « Ne t'irrite pas contre les méchants ». Le monde est certainement plein de méchants aujourd'hui. Et la Bible nous dit de ne pas nous inquiéter à ce sujet. N'envie pas ceux qui font le mal et qui sont malhonnêtes. Maintenant, pourquoi serions-nous envieux de quelqu'un qui fait le mal? Parce que parfois, il semble que les méchants soient en réalité plus bénis que ceux qui essayent de faire ce qui est juste. Et savez-vous ce que j'ai découvert? Le diable peut en

faites bénir les gens s'ils sont prêts à le servir. Vous dites, qu'est-ce qui te fait penser cela? Eh bien, lorsque Jésus a été tenté dans le désert par l'ennemi pendant 40 jours et 40 nuits, cela est écrit dans Luc. Chapitre 4. Le diable a dit à Jésus, « Si donc tu te prosternes devant moi, je te donnerai tout cela. » Et il lui a montré tous les royaumes du monde et tout ce qu'ils contiennent. Il a dit, « Parce qu'ils m'ont été donnés et je les donne à qui je veux. » Mais qui les a donnés au diable? C'est Adam. Lorsqu'il a péché, car c'était lui qui avait l'autorité, et tout ce que Dieu avait créé de bon lui appartenait, mais par son péché il les a donnés au diable. Et donc le diable dit à Jésus, « Ils sont à moi et je peux te les donner. Ne faites pas de compromis avec l'ennemi, car dès qu'il vous aura, ce que vous pensez être une bénédiction deviendra un cauchemar pour votre vie. » Et je suis pleinement convaincu que personne, je veux dire personne, peu importe votre renommée, peu importe votre fortune, ce que vous possédez, je ne pense pas que quiconque puisse être vraiment heureux avec seulement des biens matériels si vous n'avez pas Dieu dans votre vie, si vous n'avez pas Jésus dans votre vie, car il est la source du vrai bonheur. Maintenant, vous pouvez profiter des choses, mais lorsque notre bonheur repose sur les choses et ce que nous possédons, la chair est intéressante. Il ne lui faut pas longtemps pour se lasser de quelque chose. Vous avez donc constamment besoin de nouveautés. C'est presque comme quelqu'un qui se drogue et qui a besoin d'une nouvelle dose. Ne t'irrite pas contre les méchants, n'envie pas ceux qui font le mal et qui sont malhonnêtes, car ils sont fauchés aussi vite que l'herbe. Vous savez, il se passe beaucoup de choses dont on peut dire « ce n'est pas juste ». Et je pense qu'une bonne façon de le dire est « Dieu n'est peut-être pas équitable, mais il est juste ». Cela signifie qu'il finira par redresser toutes les injustices. Vous traverserez peut-être une période où vous aurez l'impression que la vie n'est pas juste et que vous faites tout correctement, mais que rien de bon ne vous arrive. Et vous connaissez des gens qui font tout de travers, mais qui semblent être bénis. Mais souvenez-vous qu'à la fin, les humbles hériteront de la terre. Et cette terre prendra fin. Bien sûr, nous disons cela à chaque génération, mais avec tout ce qui se passe dans le monde aujourd'hui, beaucoup de gens croient que Jésus reviendra très bientôt pour son Église. Très bientôt. Et nous devons consacrer notre vie à ce qui est vraiment important. Et la paix est vraiment importante. Confie-toi en l'Éternel, appuie-toi sur lui et fais le bien. J'adore cela. Que faire face à un problème? Confiez-vous à Dieu et faites le bien. Soyez une bénédiction pour quelqu'un d'autre. Verset 4. Fais de l'Éternel tes délices. Et il te donnera ce que ton cœur désire. C'est l'un de mes versets préférés. Je le récite tous les jours. Je me réjouis dans le Seigneur et il me donnera les désirs de mon cœur. Nous n'avons pas besoin de courir après les choses que nous voulons. Nous pouvons les demander à Dieu, puis lui faire confiance pour nous donner ce qui est bon pour nous au bon moment. Lorsque j'ai épousé Dave, il y a maintenant 57 ans, ma belle-mère m'a offert une petite Bible blanche de King James. Elle a écrit ce verset, le psaume 37:5, au début de la Bible. « Recommande ton sort à l'Éternel. Mets ta confiance en lui et il agira. » Et je n'avais aucune idée de ce que cela signifiait. Nous avons tous notre propre façon de faire les choses. Mais nos façons de faire les choses ne marchent pas si elles ne viennent pas réellement de Dieu. Se faire du souci pour ses problèmes est donc une chose qui ne fonctionne pas, car peu importe à quel point vous vous inquiétez, ça ne changera rien. Il est donc écrit « Remets ton sort à l'Éternel, que ta volonté soit faite et non la mienne. » Et il accomplira cela.
Vous savez, les conflits sont très dangereux et les conflits, ce sont les querelles, les disputes, les désaccords passionnés ou les tensions sous-jacentes. Et je pense que nous tous pouvons dire que le monde en est rempli aujourd'hui. Il y a des conflits partout. Les gens sont tellement en colère aujourd'hui et je pense qu'ils sont en colère parce qu'ils savent que quelque chose ne va pas. Mais s'ils ne connaissent pas le Seigneur, ils ne savent pas quoi faire. Mais nous n'avons pas à vivre ainsi. La Bible nous dit, il ne faut pas qu'un serviteur du Seigneur ait des conflits. Nous devons éliminer les conflits de notre vie. Et Jacques 4:2 nous explique pourquoi nous avons ces conflits. Il dit, vous êtes jaloux et vous convoitez. Vous désirez ce que d'autres ont. Et vous ne possédez pas. Vous êtes meurtrier, car haïr, c'est tuer dans votre cœur. Vous êtes jaloux, en colère, et vous ne pouvez rien obtenir. Vous ne pouvez pas obtenir la satisfaction, le contentement que vous recherchez. Vous avez des luttes et des conflits. Vous entrez dans la discorde. Vous ne possédez pas parce que vous ne demandez pas. J'adore ça. Je ne sais pas combien d'années ça fait, mais ça fait déjà un bon nombre d'années. Et ce passage était en fait l'un des passages qui ont été très déterminant pour moi, car il y avait tant de choses dans ma vie que j'essayais de réaliser. Et ce que ce passage me dit, c'est « Tu n'obtiens pas ce que tu veux parce que tu ne le demandes pas. Tu essayes d'y arriver par toi-même. » Qu'est-ce que vous essayez de réaliser que seul Dieu peut réaliser? Pensez-y. Vous devez passer peut-être un peu de temps à y réfléchir. Qu'est-ce qui vous frustre réellement? Est-ce le problème que vous avez ou est-ce le fait que vous ne faites pas confiance à Dieu? Dès que nous faisons confiance à Dieu, la paix envahit notre cœur. Une autre chose qui vous prive de paix ou une façon d'accroître votre paix, c'est de vous abstenir de raisonner. Vous savez, Dieu est plein de mystères, et je m'en rends compte de plus en plus à mesure que je marche avec lui. Il y a beaucoup de choses que Dieu fait et que nous ne comprenons pas, et ce n'est pas à nous de les comprendre. Notre rôle est de faire confiance. La Bible dit dans 1 Corinthiens 13, « Aujourd'hui, je connais partiellement. » Mais alors je connaîtrai complètement tout comme j'ai été connu. Un jour nous saurons tout, ne serait-ce pas merveilleux? Mais pour l'instant, nous devons nous contenter de ne pas savoir. Je ne sais pas pour vous, mais j'étais de ceux qui avaient besoin de savoir. Je raisonnais, je réfléchissais, je pensais, je raisonnais encore, je m'inquiétais encore, jusqu'à ce que je trouve quelque chose qui me semblait raisonnable. Et bien souvent, je me trompais quand même. Raisonner, c'est essayer de comprendre pourquoi quelque chose s'est produit ou ce que nous pouvons faire pour y remédier. Dieu attend de nous que nous réfléchissions. Mais l'esprit charnel est le sens et la raison sans le Saint-Esprit. Ce n'est pas que Dieu ne veuille pas que vous réfléchissiez à quoi que ce soit, mais nous devons le faire avec le Saint-Esprit. En fait, il y a un passage dans Ésaïe qui dit « Venez, raisonnons ensemble ». Il n'y a pas de mal à réfléchir avec le Seigneur et à échanger des idées avec lui, mais je dis toujours « Je sais que je suis allé trop loin quand je commence à être confuse ». Si vous vous sentez confus à propos de quelque chose dans votre vie et vous continuez à dire « Dieu, je ne comprends pas, pourquoi, Dieu, pourquoi ?» c'est parce que vous essayez de comprendre quelque chose dont seul Dieu connaît la réponse et il ne vous la donne pas encore et il ne vous la donnera peut-être jamais. Vous ne pouvez pas être confus si vous placez votre confiance en Dieu. Jacques 1, 22 dit « Mettez en pratique la parole. Obéissez-y. » Donc, je vous prêche la parole aujourd'hui et cela ne vous servira à rien de simplement l'écouter si vous ne la mettez pas en pratique.
Si vous demeurez dans ma parole, vous êtes vraiment mes disciples, vous connaîtrez la vérité, et la vérité vous rendra libre. J'aurais aimé que... » Les auteurs de cette écriture aient dit, « Vous connaîtrez la vérité, et si vous l'appliquez à votre vie, elle vous rendra libre. » Vous voyez, ce n'est pas seulement le fait de la lire, de la connaître, ou d'avoir une plaque sur le mur avec ce verset qui vous rendra libre. C'est le fait de la mettre en pratique dans votre vie. Réfléchissez à la paix que vous avez. À quel point vous manque-t-elle? Qu'êtes-vous prêt à changer dans votre vie pour avoir la paix qui dépasse l'entendement? Cela signifie que vous pouvez avoir un gros problème et être tout à fait en paix. Cela n'a aucun sens. Mais vous avez la paix de Dieu parce que vous lui faites confiance. Mettez en pratique la parole, obéissez-y et ne vous contentez pas de l'écouter. Sinon, vous vous tromperiez vous-même par des raisonnements qui sont contraires à la vérité. Ainsi, lorsque nous nous livrons au raisonnement, nous pouvons facilement nous tromper et penser que nous avons compris alors que nous ne comprenons rien. Et Romains 8:6 dit, « De fait, la nature humaine, le sens et la raison, sans le Saint-Esprit, j'adore ça, tend vers la mort qui comprend toutes les misères découlant du péché, mais quand quelqu'un suit le Saint-Esprit, tout en lui tend vers la vie et la paix de l'âme, maintenant et pour toujours. » Et nous aimons beaucoup ce passage des Proverbes 3, 5 à 8. Confie-toi en l'Éternel de tout ton cœur et ne t'appuie pas sur ton intelligence. C'est tellement merveilleux de ne pas sentir que nous devons tout comprendre. J'ai souffert de cela pendant longtemps. Et si vous êtes quelqu'un qui raisonne et vous êtes quelqu'un qui doit... Vous êtes très cérébraux. Vous pensez à tout et vous tournez en rond en essayant de comprendre « Pourquoi cela s'est-il produit? Que puis-je faire pour changer cela? » Non. J'ai passé tellement de temps à dire « Pourquoi, Dieu, pourquoi? Et quand, Dieu, quand? » Mais ce que Dieu veut vraiment entendre, c'est « Je ne comprends pas, mais je te fais confiance. Je sais que tu es bon et je sais que tu es juste. » Et même si ce qui se passe semble injuste, je crois que tu vas arranger les choses. Joseph a dit à ses frères, « Ce que vous avez fait pour me nuire, Dieu l'a transformé en bien. » J'aime ça. Il l'avait si maltraité, et pourtant il n'en était pas contrarié. Peut-être que quelqu'un vous a maltraité. Peut-être qu'il a menti à votre sujet, il vous a trahi, rejeté ou trompé. Vous savez quoi? Faites confiance à Dieu. Pardonnez-lui, priez pour lui, remettez toute la situation entre les mains de Dieu et laissez-le être votre défenseur dans cette situation et dans toutes les autres. Reconnais-le dans toutes tes voies et il rendra tes sentiers droits. Chaque matin quand je me réveille, l'une des premières choses que je dis est « Dieu, je te demande de m'aider ». Dans tout ce que je vais faire aujourd'hui, mais il y a quelques jours, j'étais encore à moitié endormie. Et je me suis entendu dire, « Seigneur, je vais t'aider dans tout ce que tu feras aujourd'hui. » Évidemment, il n'a pas besoin de mon aide, mais j'étais prête à l'aider à diriger le monde. Nous avons besoin de son aide. Jésus a dit, « Sans moi, vous ne pouvez rien faire. » Ne soyez pas sage à vos propres yeux. Pour moi, cela signifie que tu n'es même pas assez intelligente pour résoudre tes problèmes. Si nous voulons la paix, nous devons faire confiance à Dieu. Le raisonnement apporte la confusion. Reconnaissez Dieu dans tous vos projets. Cela peut être aussi simple que de dire chaque jour, « Si j'ai des projets qui ne te conviennent pas, je suis prêt à les changer. » Ce n'est pas que nous ne faisons pas de projets, je fais des projets. J'ai un projet pour quand j'aurai fini ici au studio de ce que je vais faire. Mais si Dieu ne veut pas de ces projets, je serai heureuse de les changer car
Après avoir marché avec Dieu pendant 48 ans, j'ai appris qu'être en dehors de la volonté de Dieu est le pire endroit au monde. Et enfin, je voudrais dire aujourd'hui, recherchez la paix. Découvrez ce qui vous prive de paix. Nous en parlerons plus en détail demain, mais découvrez ce qui vous prive de la paix et commencez à l'éliminer de votre vie. Car il y a certaines choses que l'ennemi utilise dans chacune de nos vies pour nous priver de la paix. Il y a un excellent passage dans 1 Pierre 3, 10 et 11 qui dit qu'ils recherchent la paix et la poursuivent avec ardeur, la paix avec Dieu, la paix avec nous-mêmes et la paix avec notre prochain. Je prie pour vous au nom de Jésus, pour que la paix de Dieu remplisse votre cœur et votre vie et pour que vous ayez tellement soif de cette paix que vous soyez prêt à faire tout ce qu'il faut pour l'obtenir. Que Dieu vous bénisse. Vous êtes important pour nous. Si vous avez une demande de prière, vous pouvez nous l'envoyer ou nous contacter. Et merci. Merci de nous avoir rejoints aujourd'hui. Que Dieu vous bénisse.

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Jacques, chapitre 5. Le jugement des riches. Écoutez-moi, vous qui êtes riches. Pleurez et lamentez-vous à cause des malheurs qui vont s'abattre sur vous. Votre richesse est en ruine. Vos vêtements sont rongés par les mites. Votre or et votre argent sont corrodés, et cette corrosion témoignera contre vous. Elle dévorera votre chair comme un feu. Vous avez amassé des richesses alors que nous sommes dans les temps de la faim. Vous avez exploité les ouvriers qui ont moissonné vos champs sans leur payer leur juste salaire. Leurs plaintes s'élèvent contre vous et les cris des moissonneurs sont parvenus jusqu'aux oreilles du Seigneur des armées célestes. Vous avez vécu dans l'opulence et l'insouciance sur cette terre. Vous vous êtes engraissés comme des bêtes destinées au jour de l'abattage. Vous avez condamné et fait mourir des innocents sans qu'ils vous opposent dans de résistance. Le courage dans l'épreuve. Frères et sœurs, soyez patients jusqu'à la venue du Seigneur. Prenez l'exemple du cultivateur. Il attend avec patience la précieuse récolte de sa terre jusqu'à ce que tombent les pluies de l'automne et du printemps. Vous aussi, soyez patients et affermissez votre courage, car le retour du Seigneur est proche. Ne vous plaignez pas les uns des autres, frères et sœurs, de peur d'être condamnés. Voyez, le juge se tient déjà à la porte. Prenez pour modèle de patience et d'endurance dans la souffrance les prophètes qui ont parlé au nom du Seigneur. Nous disons « Bienheureux ceux qui ont persévéré ». Vous connaissez l'histoire de Job et la manière dont il a traversé l'épreuve. Vous savez comment le Seigneur a agi en sa faveur à la fin. Car le Seigneur est plein de bonté et de compassion. Une parole vraie. Avant tout, frères et sœurs, ne faites pas de serment, ni par le ciel, ni par la terre, ni par quoi que ce soit d'autre. Que votre oui soit un oui, et votre non un non, afin que vous ne tombiez pas sous le coup de la condamnation. La puissance de la prière. L'un de vous passe-t-il par la souffrance? Qu'il prie. Un autre est-il dans la joie? Qu'il chante des cantiques. L'un de vous est-il malade? Qu'il fasse appel aux responsables de l'Église. Ils prieront pour lui après lui avoir fait une onction d'huile au nom du Seigneur. La prière faite avec foi obtiendra la guérison du malade et le Seigneur le relèvera. S'il a commis des péchés, ils lui seront pardonnés. Confessez donc vos péchés les uns aux autres et priez les uns pour les autres afin que vous soyez guéris. La prière d'un juste agit avec une grande efficacité. Élie était un homme comme nous. Il pria avec ferveur pour qu'il ne pleuve pas et il ne tomba pas de pluie sur la terre pendant 3 ans et demi. Puis il pria de nouveau et le ciel donna la pluie et la terre produisit ses récoltes. Ramenez un égaré. Mes frères et sœurs, si l'un d'entre vous s'égare loin de la vérité et qu'un autre le ramène, sachez que celui qui ramène un pécheur du mauvais chemin le sauvera de la mort et permettra le pardon d'un grand nombre de péchés.

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0: La météo pour ce mardi 12 mai, c'est du soleil, un temps toutefois instable avec de la fraîcheur, un petit risque d'averse est également possible, notamment sur l'Occitanie. Les températures pour ce mardi matin, 5 degrés pour Lille, 7 à Paris, Strasbourg et Brest, 8 degrés pour Cherbourg, 11 degrés pour Toulouse, 12 à Bordeaux et Biarritz, 14 degrés pour Marseille, Nice et Perpignan et 15 degrés pour Ajaccio. Et pour ce mardi après-midi, entre 14 et 16 degrés sur une moitié nord, il fera 14 en Alsace, 15 degrés sur la Bretagne, la Normandie et les Hauts-de-France, 16 degrés sur l'Île-de-France et le Centre-Val de Loire. Dans la moitié sud, entre 16 et 24 degrés, il fera 16 degrés dans la vallée du Rhône, 19 sur l'Occitanie et la Nouvelle-Aquitaine, 20 degrés en Corse, 21 à 22 autour du golfe du Lion et jusqu'à 24 degrés sur la Côte d'Azur.
1: Bonjour, les députés examineront en fin de journée une proposition de loi visant à systématiser l'information des victimes de violences sexuelles lorsque leur agresseur sort de détention. Le texte est né après le suicide il y a un peu plus d'un an d'un adolescent de 17 ans, Yanis, dont l'agresseur sexuel avait été remis en liberté sans qu'il n'en soit préalablement averti. Antivirus, les quarantaines renforcées en milieu hospitalier ont déjà débuté pour une partie des cas contacts français identifiés. Les autres devaient être mis à l'isolement dans la matinée. Un cas contact a déjà été confirmé en Bretagne. Ce dernier s'est confiné dans le Finistère avant son transfert au CHU de Rennes pour son isolement en milieu hospitalier. Le président Donald Trump a promis une victoire complète des États-Unis sur l'Iran. Il estime avoir déjà gagné d'un point de vue militaire. Le dirigeant américain a estimé que le cessez-le-feu était sous assistance respiratoire après avoir fustigé la réponse de l'Iran au plan américain visant à mettre fin durablement à la guerre. En réponse, le pouvoir iranien a prévenu que son pays était prêt à donner une leçon en cas de nouvelle agression. À l'occasion de ses 60 ans, le petit Robert dévoile aujourd'hui les nouveaux mots, expressions et sens qui entrent dans son édition 2027. Parmi les entrées figurent notamment écoute-thérapie, proxy, fast fashion, découvrabilité ou encore manosphère qui désigne une communauté masculiniste, en particulier en ligne. Les termes narcomicide pour les meurtres liés au trafic de drogue et porno-divulgation font également leur apparition. Au moins 200 000 personnes sont attendues à Cannes pour la 79e édition du festival qui démarre ce soir. 4 000 journalistes de 90 pays ont été accrédités pour l'événement, pour 2 000 médias au total. C'est la fin de ce flash, une très bonne journée à notre écoute. Bonjour au football, il n'y aura pas de fanzone à Paris pour la finale de la Ligue des Champions. Le 30 mai, Emmanuel Grégoire a officiellement pris en compte les arguments de la préfecture de police. Le préfet de police de Paris a fait savoir qu'il était défavorable à l'installation de cette fanzone. Il faut dire que le calendrier parisien du 30 mai pèse lourd dans cette décision. Trois concerts mobiliseront déjà les forces de sécurité. Aya Nakamura au Stade de France devant 80 000 spectateurs. Damso à la Défense Arena pour 40 000 personnes et Bouss à Bercy face à 16 000 fans. À cela s'ajoute un match de top 14 entre le Stade français et Bayonne à Jambon ainsi que l'ouverture probable du Parc des Princes pour la diffusion de la rencontre. Les organisateurs des JO 2030 dans les Alpes françaises ont annoncé l'entrée en discussion exclusive avec l'anneau de glace de Heerenveen aux Pays-Bas pour y accueillir le patinage de vitesse. Il a été préféré à celui de Turin. La localisation de l'anneau fait partie des décisions à prendre pour compléter la carte des sites olympiques qui doit être validée fin juin par le comité international olympique. Tennis, les espoirs français Moïse Kouamé et Xenia Efremova ont reçu une invitation pour intégrer directement le tableau final de Roland-Garros du 24 mai au 7 juin. Les vétérans tricolores Gaël Monfils, 222e mondial à 39 ans et Suisse Stan Wawrinka, 125e à 41 ans, ont également reçu une wildcard pour le tableau principal. Ces deux joueurs disputent tous les deux la dernière saison d'une riche carrière. Tennis toujours, troisième match en 2026 et troisième défaite pour Louise Boisson. La Dijonnaise était à Parme hier, un WTA 125 dans lequel elle possédait le statut de tête de série numéro 1. Malheureusement, la demi-finaliste du Grand Chelem parisien l'an dernier s'est encore inclinée au premier tour face à la Tchèque Dominika Salkova, 117e mondiale et seulement 4 succès en carrière face à des top 100. Boisson a totalement craqué après le gain du premier set. C'est la fin de ce flash sport, une très bonne journée à toutes et à tous.

Parlons famille, je me demande si je suis une bonne mère ou un bon papa. Bonjour à tous et bienvenue dans Parlons famille, votre émission sur RFE, la radio de la foi et de l'espérance. Aujourd'hui, j'aimerais aborder une question que beaucoup de parents portent dans le silence de leur cœur. Une question qu'on ne dit pas toujours à voix haute, mais qui revient souvent, surtout dans les moments de fatigue ou de doute. Suis-je une bonne mère ? Suis-je un bon papa ? Peut-être que vous vous sentez souvent dépassé, vous avez crié plus fort que vous ne le vouliez, vous vous êtes senti impuissant, vidé, absent, distrait. Et parfois, vous vous demandez si vos enfants seront vraiment heureux avec un parent comme vous. Et si je vous disais que cette question, ce doute, ne fait pas de vous un mauvais parent, mais au contraire, prouve à quel point vous aimez. Le doute du parent aimant. Un parent parfait n'existe pas. Mais un parent qui se remet en question, qui veut bien faire, qui s'inquiète de ses choix, c'est un parent qui aime profondément. Même Marie et Joseph, les parents choisis pour élever Jésus,

0: à aimer chaque jour. Un bon papa, ce n'est pas celui qui sait tout, c'est celui qui prend le temps d'écouter. Une bonne maman, ce n'est pas celle qui contrôle tout, c'est celle qui sait poser des gestes simples, avec tendresse et vérité. Dans Michée chapitre 6, verset 8, il est écrit « Ce que l'Éternel demande de toi, c'est que tu pratiques la justice, que tu aimes la miséricorde et que tu marches humblement avec ton Dieu. » Et cela s'applique aussi à la parentalité. Votre simple présence est déjà un don. Parfois, on pense que nos enfants ont besoin de tout ce qu'on ne peut pas leur donner. Plus de temps, plus de patience, plus d'argent, plus d'activité, plus d'équilibre. Mais ce dont un enfant a le plus besoin, c'est de vous, de votre amour, de votre regard, de votre bras pour l'enlacer, de votre oreille pour l'écouter, de votre voix pour lui dire « je t'aime, tu es précieux ». Même dans l'imperfection, votre amour bâtit des fondations solides. Et si vous vous sentez seul dans votre rôle, peut-être que vous élevez vos enfants sans conjoint, ou peut-être que vous vous sentez seul, incompris, épuisé. Dieu vous voit, il vous accompagne, et il promet de vous fortifier. Dans Ésaïe chapitre 41, verset 10, il dit « Ne crains rien, car je suis avec toi. Je te fortifie, je viens à ton secours, je te soutiens. » Vous ne portez pas ce rôle seul, Dieu vous soutient, et il comble vos manques par sa grâce. Conclusion, alors, êtes-vous une bonne mère? Un bon papa? La réponse n'est pas dans vos réussites ou vos échecs. Elle est dans votre cœur, tourné vers vos enfants et vers Dieu. C'est cette posture humble et aimante que Dieu honore. Et avec lui, vous êtes capable de faire plus que ce que vous imaginez. Merci d'avoir été avec nous dans Parlons Famille sur RFE, la radio qui vous accompagne dans vos joies et dans vos doutes.
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0: Bonjour, nous sommes le mardi 31 mars, et oui, déjà demain, on sera en avril. Et je veux te féliciter, toi qui as déjà mis en pratique ce qu'on a partagé avec toi hier. Et félicitations à toi, ma sœur, qui est allée dans ton placard pour prier dans un lieu différent. Et même, tu t'es endormie dans la prière, tellement tu es restée là dans la prière, que tu étais bien avec Dieu. Et toi qui ne l'as pas encore fait, eh bien, c'est une nouvelle journée aujourd'hui. Va, arrête-toi sur le bord de la route pour passer un temps avec Dieu ou sur un banc quelque part ou dans un lieu inhabituel. Aurélie partageait avec nous hier et on est encore heureux de te recevoir, Aurélie, dans Prière Inspirée.
1: Hello.
0: Aujourd'hui, hier tu partageais ce verset où il est écrit que Jésus priait en un certain lieu. J'aime bien cette expression, en un certain lieu. C'est vraiment pour appuyer et montrer le fait que ce n'est pas le lieu qui est important, mais parfois il faut savoir changer de lieu justement et aller dans un lieu qui sera un lieu pour un moment, un lieu pour un temps, un lieu pour juste une prière, mais une prière de qualité, une prière sincère. Et avec toi aujourd'hui, on veut parler du fait que Dieu ne veut pas de belles prières, ce que les hommes peuvent appeler de belles prières. Tu sais, des fois, tu entends des gens prier et tu dis « Waouh, ils prient tellement bien !» Bien prier ne veut pas dire que le cœur y est. Ce qui est important, c'est de prier et de prier de tout notre cœur. Avant d'entrer dans la pensée du jour, je te partage un verset dans le psaume chapitre 68 et verset 21, il est écrit « Ce Dieu est pour nous le Dieu du salut, à l'Éternel, le Seigneur, les moyens de nous sortir de la mort. » J'aimerais dire à quelqu'un aujourd'hui, dans la situation que tu rencontres, que tu traverses, Dieu a le moyen de te sortir de cette situation. Dieu a le moyen de te sortir de la mort et je déclare la vie de Christ dans le corps de quelqu'un qui est malade là sur le lit, d'hôpital ou à la maison, au nom de Jésus, reçois la vie de Dieu. Dieu a le moyen, il a la capacité, il a la puissance, il a la force, il a l'autorité, il a la légalité de pouvoir te guérir. Alors sois visité dans le nom du Seigneur, sois rempli du Saint-Esprit et de force et reçois maintenant même la guérison dont tu as besoin. Reçois l'exaucement dont tu as besoin, la réponse dont tu as besoin. Oui, Dieu a le moyen de nous faire sortir de la mort. Alors dans cette pensée du jour, avec toi, reçois ce que le Seigneur veut te donner. Dans cette pensée, je veux partager avec toi donc la particularité d'un personnage biblique comme chaque mardi. Et aujourd'hui, c'est la sincérité du publicain. Ce publicain, c'était, et les publicains en général, c'était des gens qui étaient vus par les Juifs, mais vraiment, ou par même les disciples du Seigneur, ou les pharisiens, etc., comme vraiment des gens de mauvaise vie, puisqu'ils avaient fait un pacte par leur métier avec les Romains. Ils trafiquaient souvent, trompaient souvent au niveau financier, donc c'était des collecteurs d'impôts, et ils étaient vraiment très, très mal vus. Et on lit cette histoire avec Marie dans Luc chapitre 18, une parabole que le Seigneur va donner.
2: Il dit encore cette parabole en vue de certaines personnes se persuadant qu'elles étaient justes et ne faisant aucun cas des autres. Deux hommes montèrent au temple pour prier. L'un était pharisien et l'autre publicain. Le pharisien, debout, priait ainsi en lui-même. « Ô Dieu, je te rends grâce de ce que je ne suis pas comme le reste des hommes, qui sont ravisseurs, injustes, adultères ou même comme ce publicain. Je jeûne deux fois par semaine, je donne la dîme de tous mes revenus. » Le publicain, se tenant à distance, n'osait même pas lever les yeux aux cieux, mais il se frappait la poitrine en disant « Ô Dieu, sois apaisé envers moi, qui suis un pécheur. Je vous le dis, celui-ci descendit dans sa maison justifié plutôt que l'autre, car quiconque s'élève sera abaissé, et celui qui s'abaisse sera élevé. »
0: Amen. Je trouvais que tu faisais très bien le pharisien, Marie, avec la voix du pharisien. Je t'ai encouragé, mon frère, ma sœur, à pouvoir prier de manière sincère, à être authentique avec le Seigneur. Il sait ce qu'il y a au fond de ton cœur. Il sait. T'as pas besoin d'apparence. T'as pas besoin de faire quelque chose de spécial ou de te mettre dans une certaine posture. La seule chose pour laquelle on ferait une certaine posture, c'est pour justement aller plus loin dans la prière. Mais c'est pas le geste pour Dieu. En fait, c'est le geste pour nous-mêmes. C'est pour nous-mêmes qu'on se met à genoux. C'est pour nous-mêmes qu'on lève les mains vers le Seigneur. Bien sûr, c'est en signe de respect pour lui ou d'adoration, mais le Seigneur est au-delà des gestes, il est au-delà des mots, il cherche un cœur sincère. Alors que ce soit un mot, que ce soit un geste, ce qui importe, c'est que tu sois sincère. Le publicain se frappait la poitrine. À l'époque, on pouvait le faire lorsqu'on était endeuillé, quand on apprenait un drame, et on pouvait se frapper la poitrine comme cela. Lui, il le fait, mais C'est pas comme on le fait d'habitude. Il le fait de tout son cœur. Il n'ose même pas lever le regard vers le Seigneur. Et pourtant, le Seigneur le voit. Le pharisien, lui, dans sa belle prière, avec ses beaux mots, les ravisseurs, les injustes, et les idolâtres, et les adultères, et je ne sais quoi. Il n'est pas entendu par le Seigneur, et en tout cas, il ne ressort pas de ce moment de prière justifié, parce qu'il y a beaucoup de choses qui ne sont pas pures. Mais le publicain, quelle que soit sa vie, est dans une repentance profonde et réelle, et le Seigneur l'entend. Jésus dit, il ressort de ce lieu justifié. Alors c'est mon encouragement dans cette pensée du jour pour toi, que tu puisses à chaque fois que tu t'approches du Seigneur, t'en approcher avec sincérité, et particulièrement peut-être quand tu pries en groupe, quand tu pries à l'église. Parfois on veut faire de belles prières en groupe, on veut que les gens sachent qu'on prie bien. Non, prie tout simplement avec tes mots si simples, les mêmes que tu utilises dans la communion que tu as avec Jésus. Prie de tout ton cœur. C'est là que la grâce descend, c'est là que l'onction descend, et c'est là que le Seigneur entend et exauce. On veut entrer dans ce champ, ensemble, continuer d'ouvrir notre cœur au Seigneur. On est à la fin de ce mois. Dieu veut parler à nos cœurs. On peut le remercier pour ce mois, mais aussi on a péché d'une manière ou d'une autre, que ce soit aussi le moment de dire « Seigneur, pardonne-moi et merci pour ta grâce ».

0: pour être vu de toi. Béni sois-tu, Seigneur Jésus-Christ. Merci, Seigneur, pour l'esprit de prière. Merci de nous avoir enseigné comment prier dans ta parole. Et merci parce que tu nous rappelles aujourd'hui que ce qui compte devant toi, c'est le cœur. Ce ne sont pas les grandes phrases, ce ne sont pas les grands mots, mais ce qui compte devant toi, Jésus-Christ, c'est le cœur. Alléluia. Et aujourd'hui, j'aimerais vous encourager véritablement à venir devant Dieu avec ce cœur sincère dont on a déjà commencé à parler dans cette émission. Un cœur qui l'aime, un cœur qui le cherche. Sache que quand tu fais cela, Dieu lui-même est dans la joie. Et il a dit dans sa parole, alors qu'il parlait à Samuel, Marie, tu peux lire peut-être ce verset. Alléluia.
1: L'Éternel dit à Samuel. Ne prends garde de son apparence et à la hauteur de sa taille, car je l'ai rejeté. L'Éternel ne considère pas ce que l'homme considère. L'homme regarde à ce qui frappe les yeux, mais l'Éternel regarde au cœur.
0: Alléluia. L'Éternel ne considère pas ce que l'homme considère. L'Éternel regarde au cœur, là où l'homme regarde à ce qui va frapper les yeux. En fait, cette parole veut dire aussi que lorsque tu pries, le Seigneur va regarder à ce qu'il y a dans ton cœur avant de regarder à ce qui va frapper les yeux. Ce qui va frapper les yeux, c'est quoi? Mais c'est ta bouche. C'est les paroles que tu vas prononcer. C'est peut-être des belles phrases que tu vas dire. Mais lorsqu'on prie, le Seigneur nous encourage à faire en sorte que ce qui sort de notre bouche corresponde exactement à ce qu'il y a dans notre cœur. Si tu dis « Seigneur, tu es grand », tu le dis de ta bouche et que dans ton cœur, tu n'arrives pas à voir la grandeur de Dieu, ça veut dire qu'il y a un problème dans cette prière-là. La prière commence par le cœur. Elle ne commence pas par la bouche. C'est de l'abondance du cœur que notre bouche doit parler. C'est ce qu'il y a dans ton cœur qui doit faire sortir de ta bouche des paroles que tu as pour ton Seigneur. Donc, beaucoup de gens, parfois dans les églises, ils disent « Seigneur, tu es grand, tu es miséricordieux, sois magnifié, sois glorifié. » Mais dans leur cœur, ils ne savent même pas ce que ça signifie. Si on lui demande « Sois glorifié », qu'est-ce que ça veut dire? Il ne saura pas ce que ça veut dire parce qu'il ne connaît pas ce mot-là. Il l'a entendu à gauche, à droite. Mais dans son cœur, le Seigneur n'est pas vraiment glorifié. Il ne sait pas ce que ça veut dire. « Seigneur, tu es saint ». Beaucoup ne savent pas ce que le mot « tu es saint » veut dire. Mais pourtant, on le dit à Dieu. Mais le Seigneur lui dit « Il regarde à ton cœur ». Avant de regarder à ce qui sort de ta bouche, lorsque tu loues, lorsque tu pries le Seigneur, il te dit, il faut que ça vienne de ton cœur. Tu peux dire des choses qui te semblent simples, mais il faut que ça vienne de ton cœur. Peut-être toi, dans tes propres mots, tu vas même peut-être parler dans ta langue maternelle. Tu vas dire que Seigneur, en tout cas, quand moi je te vois là, je vois un papa qui est grand. Tu l'as dit, ce sont tes mots. Mais ça veut dire aussi, Seigneur, tu es plus grand que tout. C'est ce que ça veut dire. Mais la différence avec quelqu'un qui le dit et que ça ne vient pas de son cœur, c'est que toi, le Seigneur a vraiment considéré cette parole. Il a vraiment considéré cette parole parce que ça venait de ton cœur. Vous vous rappelez dans Matthieu 23, le Seigneur, il a passé son temps dans tout un chapitre de la Bible à parler aux pharisiens. On a lu cette histoire du pharisien et du publicain tout à l'heure. Il parlait aux pharisiens qui faisaient en apparence de longues prières, des pharisiens qui soignaient beaucoup l'extérieur de la coupe alors que l'intérieur était pourri. Et parfois dans nos prières, on peut vouloir soigner l'extérieur, les choses qu'on va dire, alors que l'intérieur de la prière, il n'y a rien. Elle ne repose sur rien. Elle ne repose pas sur quelque chose qui vient profondément de notre cœur. Mais aujourd'hui, j'aimerais te dire que quand tu pries, c'est pas obligé d'être des belles phrases. T'es pas obligé de répéter ce que tu as entendu à gauche et à droite. Va avec ce que tu as dans ton cœur. Si les mots que tu as dans ton cœur sont des mots très simples, dis des mots simples au Seigneur. Si tu es un sophiste et que tu connais manier la langue française d'une certaine manière et que tu as des grandes phrases, tant que ça sort de ton cœur, eh bien, tu peux également parler au Seigneur de cette manière-là. Mais le plus important, c'est que ça sorte du cœur. Et dans Luc également, le Seigneur, il va nous mettre en garde contre une certaine attitude. Marie, tu peux nous lire le passage de Luc.
1: Jésus leur dit, « Vous, vous cherchez à paraître juste devant les hommes, mais Dieu connaît vos cœurs. Car ce qui est élevé parmi les hommes est une abomination devant Dieu. »
0: Oui. Ce qui est élevé parmi les hommes est une abomination devant Dieu. Ça encore, c'est une attitude de pharisien que le Seigneur est en train de remettre en cause. Lorsque tu pries, ne cherche pas d'abord aux choses que les hommes vont regarder et dire « Waouh, lui, c'est vraiment un grand intercesseur. Lui, c'est vraiment quelqu'un qui sait prier. » Et beaucoup de personnes, même dans les assemblées, on parlait des assemblées tout à l'heure, vont lever les mains. Pas parce que c'est l'attitude qu'ils ont envie, la révérence qu'ils ont envie de donner à Dieu à ce moment-là. C'est juste parce que si je ne lève pas les mains, en fait, je suis le frère bizarre de la salle ou la sœur bizarre de la salle. Beaucoup de personnes vont réagir comme ça. Mais le Seigneur, oui, il aime qu'on lève les mains. La Bible nous dit même de pousser des cris de joie, comme on a dit hier, d'acclamer le Seigneur, de chanter en l'honneur de notre Dieu. Et parfois, tu as l'impression qu'il faut carrément être extravagant pour le Seigneur. Mais lorsqu'on le fait dans une attitude de révérence, ça change tout. Si tu le fais juste parce que tout le monde le fait, il y a un problème aussi là-dedans. Tu le fais parce que dans ton cœur, il y a quelque chose qui bat pour le Seigneur. Vous vous rappelez de cette histoire? Il y a cette histoire que plusieurs personnes aiment raconter d'un vieux pasteur et d'un jeune pasteur. Et le pasteur jeune est venu, il a prêché la parole, la foule était en délire, tout le monde acclamait, tout le monde était content. Et quand le vieux pasteur est venu, la foule était juste en train de pleurer, se repentir devant Dieu, était en train de connecter au Seigneur. C'était quoi la différence entre les deux? Comme on aime dire, il y a un qui connaissait le Seigneur et il y a l'autre qui enseignait sur le Seigneur. Et quelquefois dans la prière, on peut s'approcher comme quelqu'un qui connaît le Seigneur, comme quelqu'un qui veut être sincère avec le Seigneur. Ou alors on peut s'approcher comme quelqu'un qui veut juste faire le show, quoi, passer un bon moment dans ce temps-là. Ou alors juste comme quelqu'un qui vient parce que ça doit compter, ça doit être un vrai moment. Et ça aussi, je veux t'encourager à le faire aujourd'hui. A juste dit à Dieu, Seigneur, peut-être j'ai pas les grands mots, mais voici ce que j'ai. Peut-être toi t'arrivais même pas à ouvrir la bouche comme ce publicain pour prier, mais qu'est-ce qu'il y a dans ton cœur? Parfois, vous savez, nous tous ici, on vient dans la présence de Dieu et on n'a pas les mots, mais c'est le cœur qui est là. Que ton cœur parle plus fort que tes mots. Que ton cœur parle plus fort que même ta tête. Que ton cœur parle plus fort que les problèmes. Que ton cœur parle plus fort. Approche-toi de Dieu dans la prière avec un cœur sincère. Avec un cœur qui veut vraiment le rencontrer. Et même lorsque tu vas méditer la parole de Dieu, ça c'est quelque chose que j'aime bien faire. Parfois on n'a vraiment pas les mots. Et là tu ouvres la parole. La façon dont tu vas comprendre le passage biblique que tu as lu. Ce matin, je lisais par exemple dans Exode 13, et le Seigneur, après la sortie du peuple d'Égypte, il leur donne des instructions. Il leur parle des premiers-nés qui doivent être consacrés. Il leur dit de faire ces choses-là en son honneur. Et il les conduit avec la nuée, avec le feu. Et je me disais, waouh, Seigneur, tu ne leur as pas laissé passer par le chemin direct parce qu'il y avait la guerre. Tu as pris soin d'eux. Tu préfères qu'ils passent par le désert. Seigneur, tu nous conduis. Ce sont mes mots. Ce n'est pas ce qui est écrit textuellement dans la Bible. Mais alors que je parle à Dieu, je dis, mais Seigneur, en fait, tu me conduis. Parfois, je peux voir le chemin. J'ai l'impression que voici le bon chemin parce que c'est direct. Mais toi, tu m'aimes. Tu me protèges tellement que tu peux préférer me faire un détour. Juste pour me garder, juste pour que je ne vois pas certaines choses. Ce sont mes propres mots. Donc toi qui manques également les mots dans la prière, alors que tu vas ouvrir ta Bible et que tu vas méditer ce passage de la parole, sache que le Seigneur va faire monter en toi, juste sur la base de ta méditation, des mots. Utilise tes propres mots. Tu n'es pas obligé de dire tout exactement. Il y a des gens qui me disent, Aurélie, j'arrive pas à répéter exactement ce verset-là quand je prie. Mais qui t'a dit que tu étais obligée de le dire exactement comme il est écrit? Tu peux le dire, mais avec tes propres mots. Tu peux le dire avec tes propres mots, et c'est ce que je vous propose de faire tout de suite dans la présence de Dieu. De juste ouvrir notre cœur. Ouvrons nos cœurs et parlons à Dieu aujourd'hui. Ô Seigneur Jésus-Christ, personne n'est vraiment comme toi. Seigneur, je te le dis parce que je le crois. Personne n'est comme toi. Personne n'est comme toi, Saint-Esprit. Ce Dieu qui prend soin de chacun de nous, je sais que tu le fais, Seigneur. C'est pour ça que je te le dis aujourd'hui. Et toi qui reconnais ce que le Seigneur fait dans ta vie, tu peux aussi ouvrir ta bouche et le lui dire. Seigneur, je sais que tu es grand. Tu me l'as prouvé à plusieurs reprises. Tu me l'as prouvé à plusieurs reprises. Tu as fait des choses qui dépassaient mon entendement. Seigneur, tu as parfois pourvu. Je ne m'y attendais tellement pas. Mais tu as fait de grandes choses. Seigneur, je peux le dire parce que je sais que c'est vrai. Parce que tu l'as fait pour moi. Parce que j'ai médité ta parole. Et j'ai vu un Dieu qui est grand. J'ai vu le Dieu qui sépare la mer en deux. Et son peuple marche au milieu de la mer. Qui d'autre peut faire ça, Seigneur Jésus-Christ? Qui d'autre peut faire ça? Seigneur, je prie afin qu'aujourd'hui, alors qu'on est tous ensemble en train d'élever ton nom, je prie afin que quelqu'un se rappelle de qui tu es. Que quelqu'un se rappelle de qui tu es et que cette personne le déclare de tout son cœur, que cette personne déclare de toute sa force, de toutes ses pensées, que quelqu'un se rappelle qui tu es. Seigneur, que des attitudes religieuses soient brisées au milieu de nous, que ces attitudes de pharisiens soient brisées au milieu de nous. Seigneur, nous ne voulons pas juste avoir des bonnes paroles dans nos bouches alors que notre cœur est vide. Alors que notre cœur ne ressent pas ces paroles, Seigneur, nous refusons de nous comporter de la sorte, Seigneur Jésus-Christ, mais que nos

afin que lorsqu'on ouvre nos bouches, oh, que ce soit cette adoration qui sorte, que ce soit cette admiration qui sorte, que nos cœurs soient remplis, Seigneur, de tes bienfaits. Tu as dit, compte les bienfaits de Dieu, que nos cœurs soient remplis de ta miséricorde et de ta bonté, afin que comme ce publicain, nous nous approchons de toi, Seigneur, nous

0: avec mon cœur, Seigneur Jésus-Christ. Nul n'est comme toi. Nous le disons parce que nous le croyons, Seigneur. Personne ne peut nous toucher comme tu l'as fait. Personne, Seigneur, ne peut toucher nos vies comme tu l'as fait. Seigneur, tu nous as sortis du néant. Tu nous as sortis de la boue. Tu m'as sorti de la boue du péché, Seigneur Jésus-Christ. Tu nous as sortis des ténèbres, Seigneur Jésus. Tu nous as guéris lorsqu'on était malade. Et Seigneur, nous voulons le proclamer. Nous voulons proclamer ce que tu as fait dans nos vies avec nos simples mots, Seigneur Jésus-Christ. Avec nos simples mots, nous voulons le proclamer. Seigneur, comme tu es bon, comme tu es grand. Il y a quelqu'un qui t'ouvre son cœur aujourd'hui et qui te parle avec ses simples mots. Il y a quelqu'un dont le cœur est libéré. Il y a quelqu'un dont le cœur est libéré. Je te vois parler à ton Seigneur. Je te vois pleurer devant ton Seigneur. Je te vois relâcher devant ton Seigneur les choses qui sont dans ton cœur. Il y a une personne, tu portais des masques lorsque tu t'approchais de Dieu. Tu pensais qu'il fallait venir en étant toujours bien. Tu pensais qu'il fallait venir avec toujours des belles phrases, des belles paroles, et tu cachais la réalité de ta personne à Dieu. Il y a des personnes qui s'humilient devant le Seigneur parce qu'elles n'ont jamais osé venir devant Dieu juste comme ce qu'elles étaient. Elles sont toujours venues comme si elles étaient parfaites, comme si elles étaient très propres. Elles ont toujours mis une façade pour s'approcher du Seigneur. Mais alors que tu t'approches de lui simplement aujourd'hui, ton Père qui est dans le lieu secret te voit. Il te voit et il te pardonne. Alors que tu lui demandes sincèrement pardon, il te pardonne. Il y a quelqu'un, tu as toujours caché tes péchés. Tu es toujours venu devant Dieu en portant un masque. Tu n'as jamais vraiment ouvert ton cœur à Dieu. Tu n'as jamais ouvert ton cœur à Dieu pour lui dire ce que tu ressens. Tu as toujours parlé juste des paroles qui étaient bien. Parce que pour toi, venir devant Dieu, c'est dire des bonnes choses. Mais tu n'as jamais osé lui dire ce qu'il y a au plus profond de ton âme, au plus profond de ton cœur. Aujourd'hui, le Seigneur te dit, parle, mon enfant. Parle. Relâche ces choses. N'aie pas peur de penser qu'elles sont mauvaises. N'aie pas peur en te disant, « Ah, mais je ne peux pas dire ça devant Dieu, ce n'est pas des bonnes choses. » Relâche ces choses. On a dit hier qu'on s'approche de notre Père. Il est ton Père. Il est prêt à entendre ces choses que tu n'as jamais dit à personne. Il est prêt à les entendre. Il y a quelqu'un, tu avais refoulé des pensées à l'intérieur de toi. Et chaque fois que cette pensée veut sortir, tu t'empêches de l'exprimer parce que c'est trop pour toi. Et même devant Dieu, tu t'empêches de l'exprimer. Mais ton Père, il est là. Ton Père, il est là. Et il veut t'entendre sur ce sujet. Il veut t'entendre sur ce sujet. Il veut que tu relâches. Ne dis pas, mais Seigneur, tu sais déjà, tu connais toutes choses. Oui, il connaît, mais il veut que tu le dises avec tes propres mots. Il veut que ça vienne de ton cœur. Alors parle à ton Seigneur aujourd'hui. Parle-lui. Seigneur, entends le cœur de ton enfant qui te parle. Entends ce cœur. Et alors que tu relâches cette chose, tu pleures peut-être. Mais c'est la consolation du Seigneur qui tombe sur toi. La restauration du Seigneur tombe sur toi. Alors que tu ouvres ton cœur et que tu lui parles aujourd'hui. Seigneur, merci pour ce cœur que tu guéris. Merci pour cette âme que tu guéris. Merci pour cette personne que tu guéris, juste parce qu'elle a osé être sincère devant toi. Merci, Seigneur Jésus-Christ. Alléluia.
1: Pour toi, pour qui la prière est difficile de parler de ton cœur, demande au Seigneur, Père, sonde mon cœur. Sonde mon cœur et permets-moi de connaître ce qui se trouve dans les profondeurs de mon cœur. Toi, tu connais les profondeurs de mon cœur. Je veux te parler de mon cœur. Je veux te dire ce qui compte vraiment pour moi, ce qui est important pour moi en ce moment. Père, je prie pour mes bien-aimés qu'ils puissent parler de leur cœur, comme l'a dit Aurélie. Qu'ils puissent prier de leur cœur, qui puisse dire, mettre des mots sur ce qui est à l'intérieur. Nous t'aimons, Seigneur. Nous t'aimons et parfois on est tellement dans la routine qu'on ne réussit pas à dire, à exprimer avec des mots ce qu'on ressent à l'intérieur. Mais je prie, Seigneur, tu vois ces cœurs devant toi, qui puissent s'ouvrir, qui puissent s'exprimer. Père, les plus grands moments avec toi, c'est ces moments où nos cœurs s'ouvrent et nous-mêmes on réalise des fois, waouh, ça c'était dans mon cœur. Dis au Seigneur, Seigneur, sonde mon cœur et permets-moi d'exprimer tout ce qui est à l'intérieur, devant toi. Nous t'aimons, Seigneur. Nous aimons ta présence. Nous aimons ta présence. Et c'est dans ta présence que, comme le publicain, il y a des choses qui peuvent sortir de nos cœurs. Elles doivent être dites. Pilate a eu l'audace de dire « Ce que j'ai écrit, je l'ai écrit. » Ce qui a été écrit était vrai. Père, que ces paroles qui sortent soient des paroles vraies et sincères. Père, je prie pour quelqu'un qui se sent bloqué dans sa vie de prière et qui, travers

que cette forteresse soit détruite, que cette chaîne soit brisée, que ce voile soit déchiré pour des prières glorieuses, sincères et de tout le cœur. Pas forcément des belles prières selon les hommes, des belles prières selon toi. Nous t'aimons, Seigneur. Alléluia.

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1: Dans l'évangile de Luc, Jésus fait référence à un massacre perpétré par Pilate, disant aux pharisiens « Si vous ne vous repentez, vous périrez tous également. » C'est un avertissement que le Père vous accorde. En fait, Jésus donne cet exemple afin d'illustrer cette vérité prononcée par Job. Dieu parle cependant tantôt d'une manière, tantôt d'une autre, et l'on n'y prend point garde. Vous connaissez peut-être cette histoire d'un homme très spirituel qui, un jour de grandes inondations, se retrouve coincé dans sa maison. Un voisin secourable passe près de chez lui avec un gros 4x4 et propose de l'amener dans un endroit plus sûr. L'homme répond « Je fais confiance à Dieu, il me gardera ». La pluie tombe et les eaux montent. Un voisin passe, cette fois avec une barque, et propose de sauver l'homme. Celui-ci fait la même réponse. La pluie tombe encore et il doit monter sur le toit. Un hélicoptère des pompiers vient le secourir. L'homme refuse, disant que Dieu sera son secours. Malheureusement, la maison et l'homme sont emportés par les flots. L'homme arrive au paradis et il dit à l'ange « Je t'ai fait confiance et toi tu m'as abandonné ». L'ange répond alors « Comment je t'ai abandonné ? Je t'ai envoyé un 4x4 ». Puis un bateau, puis un hélicoptère, et tu dis que je t'ai abandonné? Tes raisonnements t'ont empêché de m'entendre. Plus sérieusement, Jésus reproche aux hommes de sa génération, « Vous savez discerner l'aspect du ciel, comment ne discernez-vous pas ce temps-ci ? » Aujourd'hui, sommes-nous à l'écoute des avertissements de Dieu lorsqu'il se passe des choses étonnantes? Les considérons-nous comme des phénomènes naturels, dû aux inepties de l'homme, ou voyons-nous derrière les événements un Dieu de compassion qui avertit les hommes? Le monde est tellement matérialiste qu'il ne spiritualise plus rien. Or, la réalité est spirituelle. Le diable, qui est méchant, ne se prive pas de se faire moquer les sonneurs d'alerte avec des réflexions du style « il ne faut pas tout spiritualiser ». Et pourtant, nous savons que tout est à Dieu, et qu'il n'y a rien au hasard dans ce monde. Oui, la crise de la pandémie de 2020 est un avertissement de Dieu aux hommes pour qu'ils considèrent leur voie. Oui, Dieu seul contrôle les virus, et par cet avertissement, Dieu montre qu'en un instant, quand il le voudra, il pourra faire rendre l'âme de terreur aux hommes, comme le dit le livre de l'Apocalypse. Le monde entier est bien peu conscient de cela et fait comme si tout allait redevenir comme avant. C'est faux. Plus rien ne sera comme avant, à moins que les hommes pris de remords se repentent de leur mauvaise voie, mais ce n'est malheureusement pas le sens qu'ils prennent, étant tellement sûrs de leur science et de leur technologie, qui pourtant ont été tenus en échec par un tout petit virus, même pas visible à l'œil nu. Nous croyons en la parole de Dieu et en sa puissance. Il est encore temps de crier à Dieu afin que beaucoup se repentent et tournent les regards vers Jésus qui se tient à la porte. Cette chronique vous a été proposée par Bruno Oldani et Jacques Cudeville.

Seigneur sur la croix, tu ne t'es pas donné à moitié. Voilà pourquoi aujourd'hui, je te donne tout.

seigneur, je te donne tout. Là où tu te trouves, lève tes mains et lève la voix.

Proverbe 2. La sagesse préserve de mal agir. Mon enfant, reçois mon enseignement et retiens bien mes conseils. Écoute les leçons de la sagesse. Efforce-toi de les comprendre. À l'intelligence, demande son aide. Appelle la raison à ton secours. Cherche-les comme on cherche de l'argent. Recherche-les comme un trésor caché. Alors tu comprendras comment reconnaître l'autorité du Seigneur et tu apprendras à connaître Dieu. C'est le Seigneur qui donne la sagesse. La connaissance et la raison viennent de lui. Il soutient ceux qui mènent une vie droite. Comme un bouclier, il protège ceux qui vivent dans l'intégrité. Il veille sur ceux qui agissent avec équité et garde ceux qui lui sont fidèles. Si tu écoutes ces paroles, tu comprendras que la droiture, la justice et l'équité sont le véritable chemin du bonheur. La sagesse entrera dans ton cœur et la connaissance remplira ton âme de joie. La réflexion t'éloignera de l'erreur et la raison veillera sur toi. Elles t'empêcheront de suivre le mauvais chemin et te préserveront de ceux dont les paroles sont empreintes de méchanceté, de ceux qui abandonnent la voie droite pour s'engager sur des chemins ténébreux. Ils trouvent du plaisir à faire le mal et se réjouissent de la perversité. Leur route est tortueuse et leurs pas sont pleins de détours. Ainsi, tu seras préservé de la femme étrangère, de l'inconnu aux paroles flatteuses, de celle qui a abandonné l'ami de sa jeunesse et oublié l'alliance conclue avec son Dieu. Sa maison sombre vers la mort, son chemin mène à ceux qui ne sont plus. Celui qui s'égare vers elle n'en revient pas. Il ne retrouve plus le sentier de la vie. Choisis plutôt de suivre la voie des justes et adopte la conduite des hommes droits. Car les personnes intègres et fidèles habiteront en sécurité dans ce pays et y resteront. Mais les mauvais et les infidèles en seront expulsés. Ils disparaîtront de la terre.

La météo pour ce mercredi 13 mai, dégradation pluvieuse près de la Manche, des averses sur le piémont pyrénéen, le temps sera calme ailleurs mais nuageux et frais. Les températures pour ce mercredi matin, 7 degrés sur Strasbourg, 8 à Lille et Orléans, 9 degrés pour Cherbourg, Paris et Brest, 9 également pour Lyon, 11 degrés à Toulouse, 11 également pour Marseille, 13 à Bordeaux, Bastia, Ajaccio, Perpignan et 14 degrés pour Nice. Et pour ce mercredi après-midi, entre 14 et 17 degrés sur une moitié nord, il fera 14 en Bretagne et en Normandie, 14 sur l'Île-de-France et les Hauts-de-France, jusqu'à 17 en Alsace. Dans la moitié sud, entre 16 et 21 degrés, il fera 16 degrés en Nouvelle-Aquitaine, 18 dans la vallée du Rhône et sur l'Occitanie, 19 en Corse et entre 20 et 21 degrés le long de la Méditerranée.

Bonjour, la ministre de la Santé, Stéphanie Rist, va réunir en visioconférence ce matin à 8h30 les syndicats libéraux et les ordres des professions de santé pour faire le point sur l'antivirus. Sont aussi conviés les syndicats des professions médicales et pharmaceutiques hospitalières. Actuellement, les 5 Français passagers du navire de croisière sont hospitalisés. 22 personnes ont été identifiées comme cas contact sur le territoire français. Elles sont actuellement hospitalisées ou en cours d'hospitalisation. Le parquet général a requis hier la condamnation de Nicolas Sarkozy pour l'ensemble des faits pour lesquels il comparait au procès libyen en appel. Cela comprend la corruption et le financement illégal de la campagne dont il avait été relaxé en première instance. Il a bien existé un accord avec le dictateur Muammar Kadhafi, a accusé l'avocat général Damien Brunet. Les peines requises sont attendues cet après-midi. Gérald Darmanin propose finalement d'exclure tous les crimes sexuels et l'ensemble des crimes passibles de la cour d'assises de la procédure de plaidé coupable prévue dans sa réforme de la justice criminelle. Il l'a annoncé dans un courrier adressé aux avocats en invoquant un esprit de conciliation. La Cour de cassation a rejeté la demande de remise en liberté de Frédéric Péchier. La chambre criminelle a rendu hier un arrêt de non-admission du pourvoi dans ce dossier, écrit la Cour, sans préciser pour l'heure le motif de cette décision. L'ancien anesthésiste de Besançon avait été reconnu coupable en décembre de 30 empoisonnements, dont 12 mortels. Il a été condamné à la réclusion criminelle à perpétuité assortie d'une peine de sûreté de 22 ans. C'est la fin de ce flash, une très bonne journée à notre écoute. Bonjour, football tout d'abord, le Paris Saint-Germain ouvrira les portes du Parc des Princes le samedi 30 mai pour permettre à ses supporters de suivre la finale de la Ligue des Champions sur écran géant. Le club parisien affrontera Arsenal à la Puskás Arena de Budapest. Il s'agit de la deuxième finale européenne consécutive pour les Parisiens qui avaient remporté la compétition la saison dernière. Le dispositif reprend celui mis en place lors du précédent sacre. Des écrans seront installés au centre de la pelouse pour accueillir les fans n'ayant pas fait le déplacement. Par ailleurs, initialement prévu le 11 avril entre les deux quarts de finale de Ligue des Champions du PSG face à Liverpool, le choc de la Ligue 1 entre Lens et les Parisiens sera joué ce mercredi 13 mai à Bollaert. Difficile vainqueur de Brest dimanche soir 1-0, le club de la capitale possède 6 points d'avance sur son dauphin artésien et une différence de but quasiment insurmontable, plus 44 contre plus 29, alors qu'il ne reste qu'un match à disputer pour la suite. Tennis, le numéro 1 mondial Jannik Sinner a remporté hier son 31e match de rang en Masters 1000, égalant ainsi un record établi par le Serbe Novak Djokovic. L'Italien s'est imposé face à son compatriote Andrea Pellegrino, 6-2, 6-3 en 8e de finale du tournoi de Rome. Cyclisme, l'équatorien Jonathan Narváez a remporté au sprint la 4e étape du Giro. 3e, Giulio Ciccone s'empare du maillot rose. L'ancien leader Guillermo Thomas Silva ayant craqué dans le col de la 2e catégorie qui était au programme hier. MotoGP, Francesco Bagnaia sera le seul pilote Ducati Lenovo ce week-end lors du Grand Prix de Barcelone. Le pilote italien devra faire son coéquipier champion du monde en titre, Marc Marquez, blessé samedi au Mans et qui ne sera pas remplacé. L'écurie italienne a en effet fait savoir hier que le timing était trop court pour trouver un remplaçant à l'Espagnol opéré dimanche du pied et de l'épaule. C'est la fin de ce flash sport, une très bonne journée à toutes et à tous.

Livre de l'Apocalypse, chapitre 3, versets 14 à 22. Écrit à l'ange de l'Église, qui est à Laodicée. Voici le message de celui qui est vraiment le oui de Dieu. Il est le témoin fidèle qui dit la vérité. Il est à l'origine de tout ce que Dieu a créé. Je connais tout ce que tu fais. Tu n'es ni froid, ni brûlant. Si seulement tu pouvais être froid ou brûlant. Mais comme tu es tiède, ni froid, ni brûlant, je vais te vomir de ma bouche. Tu dis, je suis riche, j'ai gagné beaucoup d'argent, je n'ai besoin de rien. Mais en fait, tu es malheureux, tu mérites la pitié, tu es pauvre, aveugle et nu, et tu ne sais même pas cela. C'est pourquoi, voici ce que je te conseille. Achète chez moi de l'or que le feu a rendu pur, et tu deviendras riche. Achète des vêtements blancs pour te couvrir. Ainsi, tu ne seras pas nu et tu n'auras pas honte. Achète un médicament pour le mettre dans tes yeux, et tu verras clair. Tout ce que j'aime, je les corrige et je les punis. Montre donc plus d'ardeur et change ta vie. Voilà. Je me tiens à la porte et je frappe. Si quelqu'un entend ma voix et ouvre la porte, j'entrerai chez lui, je mangerai avec lui et il mangera avec moi. Moi, je suis vainqueur et je suis allé m'asseoir avec mon père sur son siège royal. Alors, les vainqueurs, je les ferai asseoir aussi sur mon siège royal. Celui qui a des oreilles, qu'il écoute ce que l'Esprit Saint dit aux églises.

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0: Dans ce passage, Paul va nous révéler le secret. Il va nous dire ce qu'il faut pour vaincre, ce qu'il faut pour atteindre le but, ce but qu'il portait dans son cœur. En regardant derrière lui, Paul va nous expliquer comment il évaluait le passé. Et en se tournant vers l'avenir, il va nous aider à comprendre la grandeur de ses objectifs. Puis, en revenant au présent, il va nous montrer une stratégie qui a non seulement porté du fruit dans sa propre vie, mais qui portera aussi du fruit dans la vie de chacun de nous, si nous l'appliquons. Commençons par ce qu'il considère comme les passifs de son passé. Au verset 7 et 8, il dit ceci au sujet de ce qu'était autrefois sa vie. Il déclare « Mais ces choses qui étaient pour moi des gains, je les ai regardées comme une perte à cause de Christ. Et même je regarde toutes choses comme une perte à cause de l'excellence de la connaissance de Jésus-Christ mon Seigneur, pour lequel j'ai renoncé à tout et je les regarde comme de la boue. Les choses auxquelles il n'accordait autrefois aucune importance sont devenues l'objet de ses plus profondes préoccupations. Je ne sais pas pour vous, mais c'est ce qui arrive à beaucoup de personnes lorsqu'elles viennent à Christ. Toutes les choses dont elles se moquaient et auxquelles elles ne voulaient rien avoir à faire deviennent soudain extrêmement précieuses à leurs yeux. Et toutes les choses qu'elles estimaient dignes de leur temps, de leur argent et de leur énergie ne présentent plus pour elles le moindre intérêt. Lorsque Jésus-Christ vient habiter dans votre cœur, il ne se contente pas de vous pardonner vos péchés. La Bible dit que les choses anciennes sont passées et que toutes choses sont devenues nouvelles. C'est exactement ce qui est arrivé à Paul. Tout a changé un jour, lorsqu'il s'est trouvé face au Sauveur. En évaluant sa vie, en se souvenant de ce jour sur le chemin de Damas, Paul emploie un mot particulièrement frappant. Il dit que tout ce qu'il possédait auparavant, tout ce qu'il considérait comme digne de valeur, tous ses gains, étaient désormais devenus pour lui une perte. Le mot qu'il utilise pour « perte » dans la langue du Nouveau Testament est extraordinaire. Il n'est employé que deux fois dans toute la Bible, ici et dans Actes, chapitre 27. Paul dit en substance « Quand je suis devenu chrétien, tout ce que je pensais bon auparavant, j'ai compris que cela n'avait en réalité aucune importance. C'était une perte. » Ce mot grec apparaît dans Actes, chapitre 27, à propos d'un épisode très intéressant de la vie de Paul. Si vous lisez le chapitre 27 des Actes, vous découvrirez qu'il raconte l'histoire d'un naufrage auquel Paul a lui-même pris part. Il était à bord du navire. Le récit montre que ce bateau faisait route vers l'Italie et qu'il était chargé de marchandises. C'était leur profit. C'était ainsi qu'ils faisaient leurs affaires. Il y avait du blé et d'autres biens à bord. Mais en chemin vers l'Italie, le navire fut pris dans une terrible tempête. Et le capitaine comprit que s'il ne jetait pas la cargaison, les passagers ne survivraient pas. Le bateau finit par se briser. La cargaison fut jetée et les passagers purent être sauvés. Personne ne périt. Or, toute cette idée de rejeter par-dessus bord ce qui représentait un gain pour sauver les passagers, c'est précisément l'image que Paul reprend ici dans ce texte. Ce qu'il veut dire, c'est « Lorsque je suis devenu chrétien, toute la cargaison que je croyais si bonne pour moi, j'ai dû la rejeter. J'ai dû m'en débarrasser pour devenir chrétien. » Jésus l'a exprimé ainsi « Car celui qui voudra sauver sa vie la perdra, mais celui qui la perdra à cause de moi la trouvera. Et que servirait-il à un homme de gagner tout le monde s'il perdait son âme ?» Ou que donnerait un homme en échange de son âme? Combien d'entre vous savent que lorsque l'on rencontre Christ, on reçoit une toute nouvelle échelle de valeur? On reçoit un ensemble totalement nouveau d'attachements, d'affections, de priorités, et beaucoup de choses qui semblaient autrefois si importantes cessent soudain de l'être. Voilà ce qui se produit lorsque Jésus-Christ entre dans votre vie. Paul a donc regardé à son passé, et il le comprend désormais avec clarté. À présent, il va parler des possibilités de l'avenir. Remarquez ce qu'il dit au verset 8. « Je fais tout cela, je vois tout cela, je comprends tout cela, parce que j'ai désormais de nouveaux objectifs. Mes nouveaux objectifs sont gagner Christ et être trouvé en lui, non avec ma justice, celle qui vient de la loi, mais avec celle qui s'obtient par la foi en Christ, la justice qui vient de Dieu par la foi, afin de connaître Christ, et la puissance de sa résurrection, et la communion de ses souffrances, en devenant conforme à lui dans sa mort, pour parvenir, si je puis, à la résurrection d'entre les morts. Lorsque Paul dit qu'il veut gagner Christ, il nous aide à comprendre que son nouveau but dans la vie, et cela devrait aussi être notre but en tant que chrétien, doit orienter toute notre manière de penser. C'est ainsi que nous devrions voir les choses. Maintenant que Jésus-Christ a réglé la question de notre péché et que nous faisons partie de la famille de Dieu, nos objectifs devraient être ceux que Paul expose ici. Tout d'abord, il dit que dans sa propre vie, alors qu'il regarde vers l'avenir, la chose qu'il désirait plus que tout était de connaître la personne de Jésus-Christ. Beaucoup de ceux qui se considèrent comme chrétiens ont une certaine connaissance de Christ. Mais ce n'est qu'une connaissance intellectuelle. La connaissance dont parle Paul ici va bien plus loin. C'est la connaissance suprême de Jésus-Christ. Au verset 3 de Jean, chapitre 17, dans la prière du Seigneur pour nous, il est écrit « Or, la vie éternelle, c'est qu'ils te connaissent, toi, le seul vrai Dieu, et celui que tu as envoyé, Jésus-Christ. » C'est aussi la prière que Paul adressait pour les croyants d'Éphèse dans Éphésiens, chapitre 1. Il dit « Et quel est envers nous qui croyons l'infinie grandeur de sa puissance, se manifestant avec efficacité par la vertu de sa force. Il l'a déployée en Christ, en le ressuscitant des morts. » La connaissance de la personne de Jésus-Christ est ce qui distingue le christianisme de toutes les autres religions. Une relation vivante avec Jésus-Christ est l'élément essentiel qui rend le christianisme différent de toute autre religion dont vous avez entendu parler. Il ne suffit pas de connaître un chef religieux et d'adhérer à son programme. Lorsque vous devenez chrétien, vous entrez dans une relation avec le Fils vivant de Dieu, et cette relation est appelée à grandir en profondeur. Paul dit « Mon but, c'est de mieux connaître Jésus. » Quel merveilleux objectif pour votre vie cette année! Je veux mieux connaître Jésus. Puis il ajoute, je veux connaître la puissance de Christ et la puissance de sa résurrection. En tant que croyants, nous avons déjà connu la puissance de Christ lorsqu'il nous a sauvés. Mais Paul nous enseigne qu'au cours de notre marche chrétienne, cette puissance de résurrection qui a fait sortir Jésus du tombeau, qui l'a fait passer au travers des bandelettes funéraires, qui l'a ramené vivant, le même qu'auparavant, mais désormais revêtu de son corps glorifié, cette puissance-là, dit l'Écriture, est aussi à notre disposition. Et je suis obligé de me demander, et je suis certain que vous vous posez la même question. Ai-je déjà puisé dans cette puissance? Ai-je déjà connu dans ma vie un moment où il n'y avait plus aucun espoir, mais où la puissance de Dieu a fait irruption? Ai-je déjà vécu quelque chose qui ne puisse s'expliquer que par Dieu? Paul voulait voir cela dans sa vie. Il ne voulait pas simplement mener une vie chrétienne normale, naturelle. Il voulait vivre une vie surnaturelle. Il voulait vivre une vie où la puissance de Dieu manifestée dans la résurrection devenait sa propre force personnelle. Lisez son histoire et vous verrez qu'il a effectivement fait cette expérience tout au long de son parcours. Puis il dit qu'il ne voulait pas seulement connaître la personne de Christ et la puissance de Christ, mais aussi la passion de Christ et la communion de ses souffrances en devenant conforme à lui dans sa mort. Voilà des paroles profondes. Ce n'est pas quelque chose de superficiel. C'est une réalité élevée qu'il faut saisir avec sérieux. Car l'apôtre emprisonné prie en réalité pour avoir le privilège de s'identifier à Christ dans ses souffrances. Je n'ai jamais demandé cela dans ma vie, pas une seule fois. Je n'ai jamais commencé ma journée en disant « Seigneur, aide-moi à souffrir davantage aujourd'hui, afin que je puisse m'identifier à tes souffrances. » Honnêtement, cela semble difficile à comprendre. Comment cela peut-il fonctionner? Mais ce que j'ai découvert, c'est que nous n'avons même pas besoin de le demander, parce que cela vient de toute façon. Amen. Nous n'avons pas le droit de vote sur cette question, mes amis. Cela signifie que, même si je ne l'ai pas demandé, alors que Paul, lui, le demande, nous devrions peut-être plutôt dire « Seigneur, si la souffrance entre dans ma vie, aide-moi à comprendre que, d'une certaine manière, d'une manière mystérieuse que je ne peux même pas saisir, elle m'unit au Seigneur Jésus d'une façon dont rien d'autre ne pourrait m'unir à lui. Les souffrances que nous traversons nous font entrer dans la sphère des souffrances du Seigneur Jésus, dans sa passion à la croix, dans sa mort, dans son ensevelissement, dans sa résurrection. Pierre a écrit ceci à ses lecteurs au sujet de la souffrance. « Et c'est à cela que vous avez été appelés, parce que Christ aussi a souffert pour vous, vous laissant un exemple, afin que vous suiviez ses traces. Et vous êtes-vous déjà arrêté pour réfléchir à ce que le Seigneur Jésus lui-même a dit à ce sujet ? Il a déclaré « Heureux ceux qui sont persécutés pour la justice, car le royaume des cieux est à eux. Heureux serez-vous lorsqu'on vous outragera, qu'on vous persécutera et qu'on dira faussement de vous toutes sortes de mal à cause de moi. Réjouissez-vous et soyez dans l'allégresse, parce que votre récompense sera grande dans les cieux, car c'est ainsi qu'on a persécuté les prophètes qui ont été avant vous. » Paul écrit encore au verset 29 du chapitre 1 de cette même épître. « Car il vous a été fait la grâce, par rapport à Christ, non seulement de croire en lui, mais encore de souffrir pour lui. » Je ne sais pas si vous en avez besoin maintenant. Peut-être que non. Mais un jour, vous en aurez besoin, parce que cela fait partie de la vie. La souffrance n'est pas une activité vaine. Selon le Nouveau Testament, elle apporte un immense bénéfice, parce que Jésus-Christ a souffert pour nous. Romains, chapitre 8, verset 17, le dit ainsi. « Or, si nous sommes enfants, nous sommes aussi héritiers, héritiers de Dieu et co-héritiers de Christ, si toutefois nous souffrons avec lui, afin d'être glorifiés avec lui. Un jour, nous nous tiendrons avec lui dans la gloire. » Paul voulait connaître la personne de Christ, la puissance de Christ et la passion de Christ. Et encore une chose, elle est un peu plus discrète dans le texte, mais elle s'y trouve bien. Il dit « Pour parvenir, si je puis, à la résurrection d'entre les morts. » Pourtant, Paul a déjà part à la résurrection des morts par le salut. Mais le mot « résurrection » employé ici est intéressant. Il désigne littéralement une « sortie de résurrection d'entre les morts ». C'est une expression voilée qui fait allusion au moment où Jésus-Christ reviendra lors de l'enlèvement. Quand les morts en Christ ressusciteront au moment de l'enlèvement, l'événement suivant sera la récompense des saints au tribunal de Christ. Paul parle de ce moment-là et il dit en substance « Un jour, je me tiendrai devant le Seigneur après la résurrection, dans le ciel, et il distribuera ses récompenses. Et je ne veux pas me présenter devant lui les mains vides. » Combien d'entre vous savent que lorsque nous arriverons au ciel, le Seigneur Jésus-Christ, au tribunal de Christ, accordera des récompenses à ceux qui auront couru la course de la vie chrétienne. Il ne s'agit pas ici du salut. Il s'agit de la manière dont nous aurons vécu en tant que croyants. Et Paul dit « Je ne veux pas être absent de ce moment-là. » Vous dites peut-être « Ce sera étrange, tous ces chrétiens courant dans le ciel avec leurs récompenses dans les mains. » Mais cela ne durera pas. La Bible dit que lorsque nous recevrons ces couronnes, nous les déposerons aux pieds de Jésus. Alors, est-ce que cela devient moins important ? Oh que non ! Je ne veux pas être exclu de cette cérémonie. Je ne veux pas être au fond, en train de regarder les autres adorer le Seigneur, avec les récompenses qu'ils auront reçues à cause de leur marche avec lui. Vous voyez, dans la vision que Paul a de l'avenir, tout est lié. Connaître Christ, connaître sa puissance, connaître davantage ses souffrances et finalement se tenir avec lui dans la gloire au moment de la récompense. La vision que Paul avait pour sa vie a dépassé tout ce qui est terrestre pour se poser dans l'éternité. Et vous pourriez dire « Très bien, mais alors, que va-t-il faire du reste de sa vie ?» C'est une excellente question, car cela nous conduit au troisième grand point de ce texte, les responsabilités du présent. Écoutez attentivement, ce n'est pas que j'ai déjà remporté le prix, ou que j'ai déjà atteint la perfection. Mais je cours pour tâcher de le saisir, puisque moi aussi j'ai été saisi par Jésus-Christ. Frère, je ne pense pas l'avoir saisi, mais je fais une chose. Oubliant ce qui est en arrière et me portant vers ce qui est en avant, je cours vers le but pour remporter le prix de la vocation céleste de Dieu en Jésus-Christ. Je ne sais pas ce que vous ressentez en entendant ce passage, mais je vais vous dire ce qu'il représente, une aspiration puissante. C'est le témoignage d'un homme chez qui il reste encore énormément de feu. Il est à la fin de sa vie et il écrit ces paroles qui paraîtraient déjà ambitieuses chez quelqu'un qui débute à peine dans la vingtaine. Pourtant, lui a déjà vécu cette vie. Il a écrit ses épîtres. Il a connu la prison. Il a parcouru le monde. Il a été le porte-parole du christianisme. Est-il satisfait de là où il en est? Absolument pas. Regardez ces mots. Ce paragraphe contient peut-être plus de vocabulaire sportif que n'importe quel autre paragraphe de la Bible. Permettez-moi de vous le montrer. Voici ce qu'il veut dire. Tout d'abord, il affirme que si vous voulez mener une vie digne de l'appel que vous avez reçu, une vie qui vous placera dans une juste position lorsque vous vous tiendrez devant le Seigneur, la première chose à développer est la discipline de la concentration. Au verset 12, il dit « Ce n'est pas que j'ai déjà remporté le prix ou que j'ai déjà atteint la perfection, mais je cours pour tâcher de le saisir, puisque moi aussi j'ai été saisi par Jésus-Christ. » Paul voit clairement ce qu'il doit faire. Il n'est pas dans l'incertitude. Son regard est fixé. Dans le domaine sportif, tout repose sur la concentration. Si l'athlète ne sait pas se concentrer, s'il n'apprend pas à focaliser toute son attention, il ne pourra pas concourir. Les sportifs parlent parfois d'un état de concentration si intense qu'il exclut le reste du monde. Ils n'entendent plus le bruit de la foule. Ils ne ressentent plus la douleur de la blessure. Ils sont focalisés. Eh bien, cette même intensité de concentration est nécessaire à ceux qui veulent gagner Christ. Nous ne pouvons pas permettre à d'autres choses de nous détourner de cet objectif. Nous ne devons pas courir à l'aveugle. Notre langage devrait être celui du psalmiste qui a écrit « Quel autre ai-je au ciel que toi ? Et sur la terre, je ne prends plaisir qu'en toi. » Voyez-vous, notre problème n'est pas que nous ne voulons pas connaître Christ. Notre problème n'est pas non plus que nous ne voulons pas être récompensés. Nous le voulons tous. Mais ce qui n'entre pas vraiment dans la pensée de beaucoup d'entre nous, c'est que si cela doit devenir une réalité, alors il faut vivre autrement. Nos vies sont remplies de tant d'activités, de tant de choses. Les enfants, les petits-enfants, les événements sportifs, toutes sortes d'occupations. Et qu'arrive-t-il, en toute honnêteté? Nos objectifs spirituels sont peu à peu repoussés hors de la table. Alors nous venons à l'Église chaque semaine, et gloire à Dieu pour cela, car c'est important. Mais combien d'entre vous savent que l'on ne peut pas vivre la vie dont parle Paul seulement avec ce que l'on reçoit pendant une heure de culte le dimanche? Paul parle d'une autre manière de vivre, d'une autre manière de penser, d'une autre manière de se concentrer, d'une autre manière d'établir ses priorités. Une telle concentration ne vient pas naturellement. Elle doit être développée par l'entraînement et par l'effort. Et lorsque nous orientons ainsi notre vie, alors le travail quotidien, les moments de détente et même les épreuves et les souffrances que nous traversons trouvent tous leur place dans l'ensemble du tableau. Voici peut-être la chose la plus importante dans notre stratégie présente. Celle-ci parlera à chacun de nous. Elle est à la portée de tous. Non seulement nous devons développer la discipline de la concentration, mais nous devons aussi développer la discipline de l'oubli. Au verset 13, Paul dit « Frère, je ne pense pas l'avoir saisi, mais je fais une chose, oubliant ce qui est en arrière. » Arrêtons-nous un instant. Combien d'entre vous savent que beaucoup de personnes qui se disent disciples de Christ veulent avancer, mais continuent pourtant à vivre dans le passé? Elles n'arrivent pas à se détacher de ce qui a tellement abîmé leur vie autrefois. Elles sont devenues chrétiennes, mais l'ennemi de leur âme veut sans cesse leur rappeler chacune de leurs fautes passées. Il veut les remettre devant leurs yeux. Il veut les leur rappeler chaque fois qu'elles essaient de faire quelque chose pour Dieu. Il les projette sur l'écran de leurs pensées, presque pour les intimider, comme pour leur dire « Tu n'en es pas digne ». Mais voici ce que Paul dit. « Je fais une chose, j'oublie le passé. » Et qu'avait-il à oublier ? Prenons un instant pour y réfléchir. Il avait quelques raisons très lourdes d'oublier. Je crois que je n'aurais pas aimé monter en chaire pour prêcher en me rappelant tous les chrétiens que j'avais envoyés en prison avant ma conversion. Imaginez-vous en train de rendre témoignage et l'ennemi projette dans votre esprit l'image de vous debout auprès de ceux qui lapidaient Étienne pendant que vous gardiez leurs vêtements. Quand on voit à quel point Paul était passionné comme prédicateur, il faut comprendre qu'il l'était tout autant auparavant comme persécuteur. Il mettait dans la persécution le même zèle qu'il a ensuite mis dans la prédication. Autant il a été remarquable pour apporter l'espérance et l'amour, autant il avait été redoutable pour causer du mal et de la souffrance. Tout cela était inscrit dans sa mémoire. Et tout cela aurait pu le détruire. Tout comme les choses que nous avons faites autrefois peuvent encore nous accabler, même si elles nous ont été pardonnées, parce qu'elles n'ont pas été effacées de notre mémoire. Ainsi, si nous n'y prenons pas garde, l'ennemi s'empare de ses souvenirs. Et lorsque nous voulons avancer avec Christ, lorsque nous voulons courir pour remporter la course, il les fait remonter à la surface pour nous intimider et pour rendre notre marche plus difficile. Laissez-moi vous dire une chose, il faut arriver, comme Paul, au moment où l'on fait un choix conscient et où l'on déclare « c'est fini, je trace une ligne, tout cela appartient au passé, c'est couvert par le sang, c'est pardonné. Dieu a dit qu'il ne me tiendrait plus pour coupable. Si Dieu, dans sa grâce, choisit de ne plus me l'imputer, alors moi aussi je refuse de vivre sous ce poids. Diable, tu n'auras pas mon passé, c'est terminé. » Tant que nous ne faisons pas cela, nous continuerons toujours, toujours à nous sentir vaincus alors que Dieu veut nous rendre victorieux. Dieu veut que nous venions à lui sans bagage. Il est mort sur la croix pour nous débarrasser de ses fardeaux. Maintenant, nous pouvons nous tenir devant lui, libres et prêts à avancer. Voilà ce dont Paul parle. Ne vous laissez pas piéger par des choses déjà accomplies, sur lesquelles vous n'avez plus aucun pouvoir. Et ne soyez pas non plus tellement absorbés par l'avenir que vous ne vivez plus le présent. Vivez chaque jour dans le présent, avec la certitude que Dieu est avec vous, qu'il vous a pardonné, qu'il a un plan pour votre vie. Si vous marchez avec lui chaque jour, vous pourrez connaître la victoire dont parle l'apôtre Paul. Nous devons donc développer la discipline de la concentration et la discipline de l'oubli. Et voici la dernière. Il faut développer la discipline de la poursuite. Au verset 13 et 14, on trouve trois expressions sportives. Le mot « saisi », l'expression « me portant vers ce qui est en avant » et les mots « je cours vers le but ». Le désir de Paul est présenté ici comme une course à pied. D'abord, « me portant vers ce qui est en avant » évoque l'image d'un coureur qui se tend de toutes ses forces pour remporter la victoire. Ensuite, le mot « saisi » renvoie à l'idée d'atteindre, d'achever. Paul dit en substance « me voici au sommet de ma vie. J'ai accompli toutes ces choses. J'ai fondé toutes ces églises. J'ai écrit toutes ces épîtres. Tant de personnes sont venues à Christ. J'ai comparu devant tant d'hommes importants. » Et pourtant, voici ce qu'il affirme. Je ne considère pas être arrivé. Je n'y suis pas encore. » Au lieu de s'enorgueillir de ce qu'il avait accompli, il continue à poursuivre le but. Il garde la fin. Il demeure humble. Écoutez-moi bien. Paul prenait sa croissance spirituelle au sérieux. Il ne la traitait pas comme une activité secondaire, du genre « si j'en ai le temps, j'essaierai peut-être de développer un peu ma vie spirituelle cette semaine. » C'était son centre. C'était son élan. C'était ce qui comptait pour lui plus que tout le reste. Il recherchait une récompense, la couronne de justice que Dieu donne à ceux qui marchent avec lui. Vous savez, je me sens presque honoré de pouvoir seulement parler de cela. Je suis tellement loin du niveau de Paul que je ne peux que parler de lui avec admiration. Mais mon but, mon cœur, ma vision, mon désir, c'est de suivre le modèle qu'il nous a laissé, afin de ressembler davantage à Christ et de le servir de tout mon cœur. Vous dites peut-être, « Mais pasteur Jeremiah, moi je n'en suis même pas là. Je suis chrétien, je sais que je vais au ciel, et cela me suffit. » Très bien, si cela vous suffit, d'accord. Mais alors n'attendez pas à connaître la joie du Seigneur dans votre vie, parce que ce n'est pas ainsi qu'on y entre. Le Seigneur Jésus-Christ n'est pas venu sur cette terre et n'est pas mort sur la croix seulement pour pardonner vos péchés et vous laisser ensuite continuer à vivre comme auparavant, avant de vous arracher au dernier moment pour vous faire entrer au ciel comme une pensée de dernière minute. Il vous a sauvé pour que vous deveniez semblable à lui. Il m'a sauvé pour qu'à chaque jour de ma vie, je grandisse dans la foi et que je développe en moi les qualités que l'Écriture associe à la vie chrétienne. N'abandonnons pas, ne baissons pas les bras, ne nous contentons pas du minimum, ne nous bornons pas à venir à l'église le dimanche en disant « Bon, cela suffit pour ma dose de spiritualité. À la semaine prochaine, pasteur. » Prenons cela au sérieux. Voilà de quoi il s'agit. Et s'il ne devait rester qu'une seule chose de tout cela, ce serait celle-ci. Si vous voulez connaître Christ, si vous voulez grandir en Christ, prenez cela au sérieux. Réservez du temps pour que cela devienne une réalité, et alors, vous pourrez connaître la victoire.
1: Nous aimerions vous donner l'opportunité de faire de Jésus le Seigneur de votre vie. Voulez-vous bien prier avec moi? Dites Seigneur Jésus, je me repens de mes péchés. Viens dans mon cœur. Je fais de toi mon Seigneur et Sauveur. Et merci Seigneur pour le baptême du Saint-Esprit en moi. Dans le nom de Jésus. Par cette simple prière, nous croyons que le Saint-Esprit vous conduit sur le chemin de la nouvelle naissance. Allez dans une bonne église dont le fondement est la parole de Dieu, passez par les eaux du baptême et donnez à Dieu la première place. Nous espérons de tout cœur que ce message vous encouragera. Si vous connaissez quelqu'un qui puisse être encouragé, s'il vous plaît, envoyez-le lui pour nous aider à atteindre plus de gens et à propager l'Évangile. 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Que la grâce et la paix du Seigneur Jésus-Christ soient avec vous tous et qu'il vous bénisse merveilleusement.

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la fête de Pâques et des pains sans levain devait avoir lieu 2 jours après. Les principaux sacrificateurs et les scribes cherchaient les moyens d'arrêter Jésus par ruse et de le faire mourir. Car ils disaient que ce ne soit pas pendant la fête, afin qu'il n'y ait pas de tumulte parmi le peuple. Comme Jésus était à Béthanie, dans la maison de Simon le lépreux, une femme entra pendant qu'il se trouvait à table. Elle tenait un vase d'albâtre qui renfermait un parfum de nard pur de grand prix, et, ayant rompu le vase, elle répandit le parfum sur la tête de Jésus. Quelques-uns exprimèrent entre eux leur indignation. À quoi bon perdre ce parfum? On aurait pu le vendre plus de 300 deniers et de les donner aux pauvres. Et ils s'irritaient contre cette femme. Mais Jésus dit, « Laissez-la. Pourquoi lui faites-vous de la peine? Elle a fait une bonne action à mon égard. Car vous avez toujours les pauvres avec vous, et vous pouvez leur faire du bien quand vous voulez. Mais vous ne m'avez pas toujours. Elle a fait ce qu'elle a pu. Elle a d'avance embaumé mon corps pour la sépulture. Je vous le dis en vérité, partout où la bonne nouvelle sera prêchée dans le monde entier, on racontera aussi en mémoire de cette femme ce qu'elle a fait. » Judas Iscariot, l'un des 12, alla vers les principaux sacrificateurs afin de leur livrer Jésus. Après l'avoir entendu, ils furent dans la joie et promirent de lui donner de l'argent, et Judas cherchait une occasion favorable pour le livrer. Le premier jour des pains sans levain, où l'on immolait la Pâque, les disciples de Jésus lui dirent « Où veux-tu que nous allions te préparer la Pâque ?» Et il envoya 2 de ses disciples et leur dit « Allez à la ville, vous rencontrerez un homme portant une cruche d'eau, suivez-le. » Quelque part qu'il entre, dit au maître de la maison, le maître dit « Où est le lieu où je mangerai la Pâque avec mes disciples ? Et il vous montrera une grande chambre haute, meublée et toute prête. C'est là que vous nous préparerez la Pâque. » Les disciples partirent, arrivèrent à la ville et trouvèrent les choses comme il le leur avait dit. Ils préparèrent la Pâque. Le soir étant venu, il arriva avec les 12. Pendant qu'ils étaient à table et qu'ils mangeaient, Jésus dit « Je vous le dis en vérité, l'un de vous qui mange avec moi me livrera. » Ils commencèrent à s'attrister et à lui dire l'un après l'autre « Est-ce moi ?» Il leur répondit « C'est l'un des 12 qui met avec moi la main dans le plat. » Le Fils de l'homme s'en va selon ce qui est écrit de lui, mais malheur à l'homme par qui le Fils de l'homme est livré. Mieux vaudrait pour cet homme qu'il ne fût pas né. Pendant qu'il mangeait, Jésus prit du pain, et, après avoir rendu grâce, il le rompit et le leur donna en disant « Prenez, ceci est mon corps. » Il prit ensuite une coupe, et après avoir rendu grâce, il la leur donna. Et ils burent tous. Et il leur dit, « Ceci est mon sang, le sang de l'Alliance, qui est répandu pour plusieurs. Je vous le dis en vérité, je ne boirai plus jamais du fruit de la vigne jusqu'au jour où je le boirai nouveau dans le royaume de Dieu. » Après avoir chanté les cantiques, ils se rendirent à la montagne des Oliviers. Jésus leur dit, « Vous serez tous scandalisés, car il est écrit, « Je frapperai le berger, et les brebis seront dispersées. Mais après que je serai ressuscité, je vous précéderai en Galilée. » Pierre lui dit, « Quand tous seraient scandalisés, je ne serai pas scandalisé. » Et Jésus lui dit, « Je te le dis en vérité, toi, aujourd'hui, cette nuit même, avant que le coq chante,

Puis, ayant fait quelques pas en avant, il se jeta contre terre et pria que, s'il était possible, cette heure s'éloigna de lui. Il disait, « Abba, Père, toutes choses te sont possibles. Éloigne de moi cette coupe. Toutefois, non pas ce que je veux, mais ce que tu veux. » Et il vint vers les disciples qu'il trouva endormis. Et il dit à Pierre, « Simon, tu dors, tu n'as pu veiller une heure. Veillez et priez afin que vous ne tombiez pas en tentation. L'esprit est bien disposé, mais la chair est faible. » Il s'éloigna de nouveau et fit la même prière. Il revint et les trouva encore endormis, car leurs yeux étaient appesantis. Ils ne surent que lui répondre. Il revint pour la troisième fois et leur dit, « Dormez maintenant et reposez-vous. C'est assez, l'heure est venue. Voici, le Fils de l'homme est livré aux mains des pécheurs. Levez-vous, allons. Voici celui qui me livre approche. » Et aussitôt, comme il parlait encore, arriva Judas, l'un des douze, et avec lui une foule armée d'épées et de bâtons, envoyée par les principaux sacrificateurs, par les scribes et par les anciens. Celui qui le livrait leur avait donné ce signe, « Celui que je baiserai, c'est lui. Saisissez-le et emmenez-le sûrement. » Dès qu'il fut arrivé, il s'approcha de Jésus, disant « Rabbi !» et il le baisa. Alors, ses gens mirent la main sur Jésus et le saisirent. Un de ceux qui étaient là, tirant l'épée, frappa le serviteur du souverain sacrificateur et lui emporta l'oreille. Jésus, prenant la parole, leur dit « Vous êtes venus, comme après un brigand, avec des épées et des bâtons, pour vous emparer de moi. » J'étais tous les jours parmi vous, enseignant dans le temple, et vous ne m'avez pas saisi. Mais c'est afin que les Écritures soient accomplies. Alors tous l'abandonnèrent et prirent la fuite. Un jeune homme le suivait, et n'ayant sur le corps qu'un drap, on se saisit de lui. Mais il lâcha son vêtement et se sauva tout nu. Ils emmenèrent Jésus chez le souverain sacrificateur, où s'assemblèrent tous les principaux sacrificateurs, les anciens et les scribes. Pierre le suivit de loin jusque dans l'intérieur de la cour du souverain sacrificateur. Il s'assit avec les serviteurs et il se chauffait près du feu. Les principaux sacrificateurs et tout le Sanhédrin cherchaient un témoignage contre Jésus pour le faire mourir. Et ils n'en trouvaient point, car plusieurs rendaient de faux témoignages contre lui, mais les témoignages ne s'accordaient pas. Quelques-uns se levèrent et portèrent un faux témoignage contre lui, disant « Nous l'avons entendu dire, je détruirai ce temple fait de main d'homme, et en trois jours, j'en bâtirai un autre qui ne sera pas fait de main d'homme. » Mais même sur ce point-là, leur témoignage ne s'accordait pas. Alors, le souverain sacrificateur, se levant au milieu de l'assemblée, interrogea Jésus et dit « Ne réponds-tu rien? Qu'est-ce que ces gens déposent contre toi ?» Jésus garda le silence et ne répondit rien. Le souverain sacrificateur l'interrogea de nouveau et lui dit « Es-tu le Christ, le Fils du Dieu béni ?» Jésus répondit « Je le suis, et vous verrez le Fils de l'homme assis à la droite de la puissance de Dieu et venant sur les nuées du ciel. » Alors le souverain sacrificateur déchira ses vêtements et dit « Qu'avons-nous encore besoin de témoins ? Vous avez entendu le blasphème, que vous ensemble ?» Et tous le condamnèrent comme méritant la mort. Et quelques-uns se mirent à cracher sur lui, à lui voiler le visage et à le frapper à coups de poing en lui disant « Devine !» Et les serviteurs le reçurent en lui donnant des soufflets. Pendant que Pierre était en bas dans la cour, il vint une des servantes du souverain sacrificateur. Voyant Pierre qui se chauffait, elle le regarda et lui dit « Toi aussi, tu étais avec Jésus de Nazareth ?» Il le nia, disant « Je ne sais pas, je ne comprends pas ce que tu veux dire. » Puis il sortit pour aller dans le vestibule. Et le coq chanta. La servante, l'ayant vu, se mit de nouveau à dire à ceux qui étaient présents « Celui-ci est de ces gens-là. » Et il le nia de nouveau. Peu après, ceux qui étaient présents dirent encore à Pierre « Certainement, tu es de ces gens-là, car tu es galiléen. »

0: Alors il commença à faire des imprécations et à jurer « Je ne connais pas cet homme dont vous parlez !» Aussitôt, pour la seconde fois, le coq chanta. Et Pierre se souvint de la parole que Jésus lui avait dite. Avant que le coq chante deux fois, tu me renieras trois fois. Et en y réfléchissant, il pleurait. Dès le matin, les principaux sacrificateurs tinrent conseil avec les anciens et les scribes et tout le Sanhédrin, et après avoir lié Jésus, ils l'emmenèrent et le livrèrent à Pilate. Pilate l'interrogea. « Es-tu le roi des Juifs ?» Jésus lui répondit, « Tu le dis. » Les principaux sacrificateurs portaient contre lui plusieurs accusations. Pilate l'interrogea de nouveau, « Ne réponds-tu rien ? Vois de combien de choses il t'accuse. » Et Jésus ne fit plus aucune réponse, ce qui étonna Pilate. À chaque fête, il relâchait un prisonnier, celui que demandait la foule. Il y avait en prison un nommé Barabbas avec ses complices pour un meurtre qu'il avait commis dans une sédition. La foule, étant montée, se mit à demander ce qu'il avait coutume de leur accorder. Pilate leur répondit « Voulez-vous que je vous relâche le roi des Juifs ?» car il savait que c'était par envie que les principaux sacrificateurs l'avaient livré. Mais les chefs des sacrificateurs excitèrent la foule afin que Pilate leur relâchât plutôt Barabbas. Pilate, reprenant la parole, leur dit « Que voulez-vous donc que je fasse de celui que vous appelez le roi des Juifs ?» Ils crièrent de nouveau « Crucifie-le !» Pilate leur dit « Mais quel mal a-t-il fait ?» Ils crièrent encore plus fort « Crucifie-le ! Crucifie-le !» Pilate, voulant satisfaire la foule, leur relâcha Barabbas et, après avoir fait battre de verges Jésus, il leur livra pour être crucifié. Les soldats conduisirent Jésus dans l'intérieur de la cour, c'est-à-dire dans le prétoire, et ils assemblèrent toute la cohorte. Ils le revêtirent de pourpre et posèrent sur sa tête une couronne d'épines qu'ils avaient tressée. Puis ils se mirent à le saluer. « Salut, roi des Juifs !» Et ils lui frappaient la tête avec un roseau, crachaient sur lui, et, fléchissant les genoux, ils se prosternaient devant lui. Après s'être ainsi moqué de lui, ils lui ôtèrent la pourpre, lui remirent ses vêtements et l'emmenèrent pour le crucifier. Ils forcèrent à porter la croix de Jésus un passant qui revenait des champs, Simon de Cyrène, père d'Alexandre et de Rufus, et ils conduisirent Jésus au lieu nommé Golgotha, ce qui signifie « lieu du crâne ». Ils lui donnèrent à boire du vin mêlé de myrrhe, mais il ne le prit pas. Ils le crucifièrent et se partagèrent ses vêtements en tirant au sort pour savoir ce que chacun aurait. C'était la troisième heure quand ils le crucifièrent. L'inscription indiquant le sujet de sa condamnation portait ces mots « le roi des Juifs ». Ils crucifièrent avec lui deux brigands, l'un à sa droite et l'autre à sa gauche. Ainsi fut accompli ce que dit l'Écriture. Il a été mis au nombre des malfaiteurs. Les passants l'injuriaient et secouaient la tête en disant « Et toi, qui détruis le temple et qui le rebâtit en trois jours, sauve-toi toi-même en descendant de la croix. » Les principaux sacrificateurs aussi, avec les scribes, se moquaient entre eux et disaient « Il a sauvé les autres et il ne peut se sauver lui-même. Que le Christ, le roi d'Israël, descende maintenant de la croix, afin que nous voyions et que nous croyions. » Ceux qui étaient crucifiés avec lui l'insultaient aussi. La sixième heure étant venue, il y eut des ténèbres sur toute la terre, jusqu'à la neuvième heure. Et à la neuvième heure, Jésus s'écria d'une voix forte « Eloi, Eloi, lama sabachthani !» ce qui signifie « mon Dieu, pourquoi m'as-tu abandonné ?» Quelques-uns de ceux qui étaient là, l'ayant entendu dire « Voici, il appelle Élie !» Et l'un d'eux courut remplir une éponge de vinaigre, et l'ayant fixé à un roseau, il lui donna à boire en disant « Laissez, voyons si Élie viendra le descendre !» Mais Jésus, ayant poussé un grand cri, expira. Le voile du temple se déchira en deux, depuis le haut jusqu'en bas. Le centenier qui était en face de Jésus, voyant qu'il avait expiré de la sorte, dit « Assurément, cet homme était fils de Dieu. » Il y avait aussi des femmes qui regardaient de loin. Parmi elles étaient Marie de Magdala, Marie, mère de Jacques le mineur et de José et Salomé, qui le suivaient et le servaient lorsqu'ils étaient en Galilée, et plusieurs autres qui étaient montés avec lui à Jérusalem. Le soir étant venu, comme c'était la préparation, c'est-à-dire la veille du Shabbat, arriva Joseph d'Arimathée, conseiller de distinction, qui lui-même attendait aussi le royaume de Dieu. Il osa se rendre vers Pilate pour demander le corps de Jésus. Pilate s'étonna qu'il fût mort si tôt, fit venir le centenier et lui demanda s'il était mort depuis longtemps. S'en étant assuré par le centenier, il donna le corps à Joseph. Et Joseph, ayant acheté un linceul, descendit Jésus de la croix, l'enveloppa du linceul et le déposa dans un sépulcre taillé dans le roc. Puis il roula une pierre à l'entrée du sépulcre. Marie de Magdala et Marie, mère de José, regardaient où on le mettait. Lorsque le Shabbat fut passé, Marie de Magdala, Marie, mère de Jacques et Salomé, achetèrent des aromates afin d'aller embaumer Jésus. Le premier jour de la semaine, elles se rendirent au sépulcre de grand matin, comme le soleil venait de se lever. Elles disaient entre elles, « Mais qui nous roulera la pierre loin de l'entrée du sépulcre ?» Et, levant les yeux, elles aperçurent que la pierre, qui était très grande, avait été roulée. Elles entrèrent dans le sépulcre, virent un jeune homme assis à droite vêtu d'une robe blanche, et elles furent épouvantées. Il leur dit, « Ne vous épouvantez pas, vous cherchez Jésus de Nazareth, qui a été crucifié. Il est ressuscité, il n'est point ici. Voici le lieu où on l'avait mis. Mais allez dire à ses disciples et à Pierre qu'il vous précède en Galilée. C'est là que vous le verrez, comme il vous l'a dit. » Elles sortirent du sépulcre et s'enfuirent. La peur et le trouble les avaient saisis. Et elles ne dirent rien à personne à cause de leur effroi. Jésus, étant ressuscité le matin du premier jour de la semaine, apparut d'abord à Marie de Magdala, de laquelle il avait chassé sept démons. Elle alla emporter la nouvelle à ceux qui avaient été avec lui et qui s'affligeaient et pleuraient. Quand ils entendirent qu'il vivait et qu'elle l'avait vu, ils ne le crurent point. Après cela, il apparut sous une autre forme à deux d'entre eux qui étaient en chemin pour aller à la campagne. Ils revinrent l'annoncer aux autres, qui ne les crurent pas non plus. Enfin, il apparut aux onze, pendant qu'ils étaient à table, et il leur reprocha leur incrédulité et la dureté de leur cœur, parce qu'ils n'avaient pas cru ceux qu'ils l'avaient vu ressusciter. Puis il leur dit, « Allez par tout le monde et prêchez la bonne nouvelle à toute la création. » Celui qui croira et qui sera baptisé sera sauvé, mais celui qui ne croira pas sera condamné. Voici les miracles qui accompagneront ceux qui auront cru. En mon nom, ils chasseront les démons. Ils parleront de nouvelles langues. Ils saisiront des serpents. S'ils boivent quelques breuvages mortels, ils ne leur feront point de mal. Ils imposeront les mains aux malades et les malades seront guéris. Le Seigneur, après leur avoir parlé, fut enlevé au ciel et il s'assit à la droite de Dieu. Et ils s'en allèrent prêcher partout. Le Seigneur travaillait avec eux et confirmait la parole par les miracles qui l'accompagnaient.
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2 Pierre 1. Adresse et salutations. Simon Pierre, serviteur et apôtre de Jésus-Christ, s'adresse à ceux qui ont reçu une foi précieuse, de même valeur que la nôtre, par la justice de notre Dieu et du Sauveur Jésus-Christ. Que la grâce et la paix vous soient multipliées, par la connaissance de Dieu et de Jésus notre Seigneur. L'appel à la croissance spirituelle. Sa divine puissance nous a donné tout ce qui contribue à la vie et à la piété, au moyen de la connaissance de celui qui nous a appelés par sa propre gloire et sa vertu. Par ses dons, il nous a accordé les plus grandes et précieuses promesses, afin que, par elles, vous deveniez participants de la nature divine, en fuyant la corruption qui existe dans le monde par la convoitise. À cause de cela, faites tous vos efforts pour ajouter à votre foi la vertu, à la vertu, la connaissance, à la connaissance, la maîtrise de soi, à la maîtrise de soi, la persévérance, à la persévérance, la piété, à la piété, l'amour fraternel, à l'amour fraternel, la charité. Si ces qualités abondent en vous, elles vous empêcheront d'être oisifs ou stériles dans votre connaissance de notre Seigneur Jésus-Christ. Mais celui en qui ces choses ne se trouvent pas est aveugle. Il ne voit pas de loin et a oublié la purification de ses anciens péchés. C'est pourquoi, frères, appliquez-vous d'autant plus à affermir votre vocation et votre élection. Car en faisant cela, vous ne broncherez jamais. Ainsi, l'entrée dans le royaume éternel de notre Seigneur et Sauveur Jésus-Christ vous sera pleinement accordée. Le rappel des vérités essentielles. Voilà pourquoi je prendrai soin de vous rappeler ces choses, bien que vous les connaissiez et que vous soyez affermis dans la vérité présente. Je considère comme un devoir, aussi longtemps que je suis dans cette tente terrestre, de vous tenir en éveil par ces avertissements, car je sais que je la quitterai bientôt, comme notre Seigneur Jésus-Christ me l'a fait connaître. Mais j'aurai soin qu'après mon départ, vous puissiez toujours vous souvenir de ces enseignements. Le témoignage de la gloire de Christ. Ce n'est pas en suivant des fables habilement inventées que nous vous avons fait connaître la puissance et l'avènement de notre Seigneur Jésus-Christ, mais c'est en ayant vu sa majesté de nos propres yeux. Il a reçu de Dieu le Père honneur et gloire, lorsqu'une voix venue de la gloire magnifique lui a dit « Celui-ci est mon Fils bien-aimé, en qui j'ai mis toute mon affection. » Nous avons entendu cette voix venant du ciel, alors que nous étions avec lui sur la Sainte Montagne. C'est pourquoi nous tenons pour encore plus certaine la parole prophétique, et vous faites bien d'y prêter attention, comme à une lampe qui brille dans un lieu obscur, jusqu'à ce que le jour vienne apparaître et que l'étoile du matin se lève dans vos cœurs. Avant tout, sachez que nul ne peut interpréter à sa guise une prophétie de l'Écriture, car ce n'est pas par une volonté humaine qu'une prophétie a jamais été prononcée, mais c'est poussé par le Saint-Esprit que des hommes ont parlé de la part de Dieu.

La météo pour ce mercredi 13 mai, dégradation pluvieuse près de la Manche, des averses sur le piémont pyrénéen, le temps sera calme ailleurs mais nuageux et frais. Les températures pour ce mercredi matin, 7 degrés sur Strasbourg, 8 à Lille et Orléans, 9 degrés pour Cherbourg, Paris et Brest, 9 également pour Lyon, 11 degrés à Toulouse, 11 également pour Marseille, 13 à Bordeaux, Bastia, Ajaccio, Perpignan et 14 degrés pour Nice. Et pour ce mercredi après-midi, entre 14 et 17 degrés sur une moitié nord, il fera 14 en Bretagne et en Normandie, 14 sur l'Île-de-France et les Hauts-de-France, jusqu'à 17 en Alsace. Dans la moitié sud, entre 16 et 21 degrés, il fera 16 degrés en Nouvelle-Aquitaine, 18 dans la vallée du Rhône et sur l'Occitanie, 19 en Corse et entre 20 et 21 degrés le long de la Méditerranée.

Bonjour, la ministre de la Santé Stéphanie Rist va réunir en visioconférence ce matin à 8h30 les syndicats libéraux et les ordres des professions de santé pour faire le point sur l'antivirus. Sont aussi conviés les syndicats des professions médicales et pharmaceutiques hospitalières. Actuellement, les 5 Français passagers du navire de croisière sont hospitalisés. 22 personnes ont été identifiées comme cas contact sur le territoire français. Elles sont actuellement hospitalisées ou en cours d'hospitalisation. Le parquet général a requis hier la condamnation de Nicolas Sarkozy pour l'ensemble des faits pour lesquels il comparait au procès libyen en appel. Cela comprend la corruption et le financement illégal de la campagne dont il avait été relaxé en première instance. Il a bien existé un accord avec le dictateur Muammar Kadhafi, a accusé l'avocat général Damien Brunet. Les peines requises sont attendues cet après-midi. Gérald Darmanin propose finalement d'exclure tous les crimes sexuels et l'ensemble des crimes passibles de la cour d'assises de la procédure de plaider coupable prévue dans sa réforme de la justice criminelle. Il l'a annoncé dans un courrier adressé aux avocats en invoquant un esprit de conciliation. La Cour de cassation a rejeté la demande de remise en liberté de Frédéric Péchier. La chambre criminelle a rendu hier un arrêt de non-admission du pourvoi dans ce dossier, écrit la Cour, sans préciser pour l'heure le motif de cette décision. L'ancien anesthésiste de Besançon avait été reconnu coupable en décembre de 30 empoisonnements, dont 12 mortels. Il a été condamné à la réclusion criminelle à perpétuité assortie d'une peine de sûreté de 22 ans. C'est la fin de ce flash, une très bonne journée à notre écoute. Bonjour, football tout d'abord, le Paris Saint-Germain ouvrira les portes du Parc des Princes le samedi 30 mai pour permettre à ses supporters de suivre la finale de la Ligue des Champions sur écran géant. Le club parisien affrontera Arsenal à la Puskás Arena de Budapest. Il s'agit de la deuxième finale européenne consécutive pour les Parisiens qui avaient remporté la compétition la saison dernière. Le dispositif reprend celui mis en place lors du précédent sacre. Des écrans seront installés au centre de la pelouse pour accueillir les fans n'ayant pas fait le déplacement. Par ailleurs, initialement prévu le 11 avril entre les deux quarts de finale de Ligue des Champions du PSG face à Liverpool, le choc de la Ligue 1 entre Lens et les Parisiens sera joué ce mercredi 13 mai à Bollaert. Difficile vainqueur de Brest dimanche soir 1-0, le club de la capitale possède 6 points d'avance sur son dauphin artésien et une différence de but quasiment insurmontable, plus 44 contre plus 29, alors qu'il ne reste qu'un match à disputer pour la suite. Tennis, le numéro 1 mondial Jannik Sinner a remporté hier son 31e match de rang en Masters 1000, égalant ainsi un record établi par le Serbe Novak Djokovic. L'Italien s'est imposé face à son compatriote Andrea Pellegrino, 6-2, 6-3 en 8e de finale du tournoi de Rome. Cyclisme, l'équatorien Jonathan Narváez a remporté au sprint la 4e étape du Giro. 3e, Giulio Ciccone s'empare du maillot rose. L'ancien leader Guillermo Thomas Silva ayant craqué dans le col de la 2e catégorie qui était au programme hier. MotoGP, Francesco Bagnaia sera le seul pilote Ducati Lenovo ce week-end lors du Grand Prix de Barcelone. Le pilote italien devra faire son coéquipier champion du monde en titre, Marc Marquez, blessé samedi au Mans et qui ne sera pas remplacé. L'écurie italienne a en effet fait savoir hier que le timing était trop court pour trouver un remplaçant à l'Espagnol opéré dimanche du pied et de l'épaule. C'est la fin de ce flash sport, une très bonne journée à toutes et à tous.

Parlons famille, comment protéger mes enfants durant mon divorce? Bonjour à toutes et à tous et bienvenue dans votre émission Parlons famille sur RFE, la radio de la foi et de l'espérance. Aujourd'hui, nous allons parler d'un sujet difficile, un sujet que beaucoup vivent dans la douleur, souvent dans le silence, le divorce. Si vous traversez cette épreuve ou si vous êtes en pleine séparation, vous portez sans doute un poids immense. Des décisions lourdes, des émotions fortes, des nuits sans sommeil. Et au milieu de tout cela, une inquiétude profonde. Comment protéger mes enfants? Comment leur éviter les blessures que je ressens moi-même? D'abord, laissez-moi vous dire ceci. Dieu ne vous rejette pas. Il ne vous abandonne pas. Même au cœur du chaos, il marche avec vous. Et il aime vos enfants plus que vous ne pouvez l'imaginer. Première clé, ne pas les prendre à témoin. Dans un moment de souffrance, il est tentant de vouloir expliquer, justifier, parfois même accuser l'autre parent. Mais les enfants ne doivent jamais être au centre du conflit. Ils ne sont pas là pour choisir un camp. Ils ne sont pas responsables. Et ils ne devraient jamais porter le poids de la séparation. Proverbe chapitre 4, verset 23 dit « Garde ton cœur plus que toute autre chose, car de lui viennent les sources de la vie ». Protéger le cœur de votre enfant, c'est éviter les mots qui divisent, les remarques qui blessent. Même si l'autre parent est en faute, votre enfant a besoin de l'aimer librement. Deuxième clé, offrir un cadre stable. La séparation brise des repères. C'est une secousse pour l'enfant, parfois un véritable tremblement de terre. Il est donc essentiel de reconstruire une forme de stabilité autour de lui. Des horaires clairs, des routines rassurantes, des gestes simples du quotidien. Tout cela contribue à lui redonner un sentiment de sécurité. Dieu est un Dieu d'ordre, pas de confusion. Et dans une saison instable, vous pouvez incarner cette paix intérieure, même dans les petites choses. Troisième clé, être à l'écoute de ses émotions. Votre enfant ne réagira peut-être pas comme vous. Il peut se taire ou au contraire exploser. Il peut poser des questions ou se replier. Laissez-lui la place d'exprimer ce qu'il ressent, sans le corriger, sans minimiser, sans répondre trop vite. Dans Romains chapitre 12, verset 15, il est écrit « Réjouissez-vous avec ceux qui se réjouissent, pleurez avec ceux qui pleurent. Soyez simplement là, avec une oreille bienveillante, et si besoin, n'hésitez pas à faire appel à un accompagnant chrétien, un thérapeute ou un pasteur pour vous aider à poser les bons mots. » Quatrième clé, rappelez que Dieu ne change pas. Dans une période où tout semble s'effondrer, votre enfant a besoin d'un point d'ancrage, et ce point,

pleurer si nécessaire. Dieu est un refuge, un abri, un consolateur. Et plus vous serez rempli de sa paix, plus vous pourrez la transmettre à vos enfants. Conclusion. Chers parents, si vous êtes en plein divorce, sachez ceci. Vous n'avez pas tout raté, vous n'êtes pas disqualifié. Et surtout, vos enfants ne sont pas condamnés. Dieu peut restaurer, il peut guérir ce qui a été brisé, il peut écrire une nouvelle histoire, même après la déchirure. Continuez d'aimer, continuez de prier, continuez de construire. Et surtout, ne perdez pas espoir. Merci d'avoir été avec nous dans Parlons Famille sur RFE, la radio qui vous accompagne dans les moments les plus vrais de la vie. À très bientôt.

0: Il y a quelque temps, j'ai eu le privilège de me rendre au Cameroun, dans l'extrême nord. Là, j'ai pu rencontrer de nombreuses chrétiennes chassées de leur village par le groupe terroriste Boko Haram. Elles ont trouvé refuge à Mokolo, une zone plus sûre, un peu plus au sud. Elles ont toutes des histoires tragiques. Toutes ont au moins un membre de leur famille ou de leur voisinage qui a été tué par Boko Haram. C'est vraiment une situation terrible. Mais Frère André, notre fondateur, disait ceci.
1: Les gens ont tendance à regarder au problème. Mais tant que tu te focalises sur le problème, tu ne travailles pas à la solution.
0: Alors, dans cette vidéo, nous allons nous focaliser sur les solutions. Comment aider ces chrétiennes qui ont tout perdu? Premièrement, faisons un constat sur la situation, en écoutant leurs témoignages.
2: Je m'appelle Raku. J'ai 55 ans, j'ai 6 enfants. Quand Boko Haram est arrivé, ils ont tué 4 personnes. 2 de ma famille et 2 de mes voisins. Ils ont attaqué ma maison et ont poussé mon mari dehors. Là, ils l'ont tué.
3: Quand j'ai fui mon village pour aller à Mokolo, je n'avais aucun logement pour moi et mes enfants. Tout le monde était en fuite. J'avais perdu la seule personne qui pouvait m'aider et je n'avais personne d'autre pour m'aider jusqu'à maintenant. Il n'y avait que moi, Dieu et mes enfants.
4: Tout le monde a fui et nous a abandonnés. Boko Haram nous a poursuivis. Nous leur avons échappé et nous nous sommes cachés. On pouvait les entendre dire « Où sont les mécréants ?» Ils me cherchaient. Je tremblais. J'étais enceinte de notre fille, Chantal. J'ai même douté de Dieu. Comment pouvait-il y avoir un Dieu puisqu'il les a laissés tuer 9 personnes de mon foyer, dont mon père et mon frère? Nous avons dormi en brousse sous un rocher pendant 3 mois. Puis nous avons fui jusqu'à Mokolo.
0: Le vide sécuritaire qui sévit dans l'extrême nord du Cameroun a des conséquences dramatiques sur la population. Les groupes djihadistes sévissent, comme l'État islamique en Afrique de l'Ouest et Boko Haram. À cause de sa frontière avec le nord du Nigeria, le pays est vulnérable aux groupes extrémistes qui ravagent la région. Et le pire, c'est que quiconque élève la voix pour protester contre le manque de protection de l'État se voit menacé par le gouvernement, dans une dérive autoritaire inquiétante. On aura peut-être l'occasion d'approfondir ce point dans une prochaine vidéo. Toujours est-il que nous avons identifié 2 besoins. L'urgence humanitaire et soutenir la foi en péril de la communauté chrétienne. Les deux vont d'ailleurs ensemble. Nous nous trouvons donc au cœur de l'appel de portes ouvertes. Affermir le reste qui est prêt de mourir. Alors, voici une solution que nous avons mise en place grâce à nos partenaires terrain. Créer des groupes d'entraide.
4: J'ai participé à une formation dans une salle de classe. J'étais épuisée. Boko Haram m'avait affaiblie. Je me disais, est-ce que Dieu est là? Est-ce qu'il m'a oubliée? Mais la formation que j'ai reçue a apaisé les doutes qui m'accablaient. Ma foi a changé et j'ai été fortifiée. La formation a aussi attiré mon attention sur les autres femmes et je me suis dit que je devrais créer un groupe ici.
3: Je pleurais tous les jours chez moi. Alors, maman Déborah est venue me voir et m'a demandé si j'étais réfugiée à Mokolo. Je lui ai répondu que oui. Elle m'a demandé comment allaient mes enfants, mais elle a senti que j'étais encore triste, distraite et silencieuse. Elle m'a dit que j'avais besoin d'amis à qui parler. J'avais besoin d'être entourée. Quand j'étais seule, je ne faisais que pleurer. Elle m'a invitée dans un groupe de prière, appelé groupe d'entraide. Elle m'a dit, prions ensemble pour toi et tes enfants, et Dieu t'aidera. Il ne t'abandonnera pas.
2: Ma vie était difficile depuis que j'étais réfugiée à Mokolo. Le but de Boko Haram, c'était de nous séparer. J'étais seule. Alors j'ai décidé de rejoindre le groupe, car je savais que ça m'aiderait. Et tout ce qui me faisait de la peine a aujourd'hui disparu.
0: Déborah est devenue la responsable de ce groupe d'entraide. Voici comment ces groupes fonctionnent. Portes ouvertes fournit un capital de départ au groupe de femmes. L'une d'entre elles pioche dedans pour lancer un projet professionnel. Avec l'argent qu'elle a gagné, elle rembourse son emprunt, avec des intérêts, et une autre femme peut à son tour emprunter, et ainsi de suite. Les participantes sont également formées à la gestion d'un budget et au développement de petits projets économiques. Les femmes se retrouvent régulièrement, non seulement pour le travail, mais également pour lire la Bible, prier ensemble et se soutenir les unes les autres. Ainsi, elles ont pu commencer à guérir.
4: Ce n'est pas facile tous les jours. Pourquoi ? Parce qu'il n'y a plus de mari pour subvenir aux besoins. La femme doit travailler pour pouvoir faire à manger chez elle. Si l'une de notre groupe est en difficulté, nous faisons une collecte pour lui apporter quelque chose. Puis, elle travaille grâce à ce qu'on lui a donné et elle nous le rapporte avec un petit intérêt pour que cela puisse être utile à un autre membre du groupe. C'est comme ça que nous fonctionnons.
2: Faire partie de ce groupe, toutes ensemble, me donne de la force. Nous cultivons et nous en retirons de l'argent pour vivre.
3: Je ne savais plus quoi faire. Mais maman Déborah m'a conseillé de continuer à effectuer le travail que je pratiquais avant. Les autres femmes m'ont aidé à emprunter une machine et j'ai commencé à coudre. Le voisinage a réalisé que j'étais couturière. Ils ont commencé à m'apporter leurs habits. Alors, aujourd'hui, même sans posséder encore ma propre machine, je gagne assez d'argent pour vivre.
0: Ces femmes sont le témoignage vivant d'à quel point l'entraide au sein du corps de Christ est indispensable.
3: Grâce au groupe, j'étais encouragée à me remettre à lire la Bible, à chanter et à prier avec mes enfants. Ma foi s'était refroidie, mais maintenant elle grandit, elle est fortifiée. J'attends notre réunion de prière avec impatience, bien qu'elle soit quotidienne. Je ne me suis jamais sentie abandonnée par le groupe. Elles ont pris soin de moi, même quand j'étais malade. Elles me considèrent comme leur sœur. Oui, ensemble, nous sommes des sœurs en Christ.
0: Se focaliser sur les solutions. C'était la méthode de Frère André et c'est encore la nôtre aujourd'hui. Nous avions commencé avec 350 groupes dans le nord du Cameroun. Actuellement, on en compte plus de 500. Au total, ce sont plus de 6000 femmes que ces groupes d'entraide ont déjà pu toucher. Et ces groupes sont entièrement financés par vos dons. Ils sont une manière pour la communauté chrétienne d'être la main de Dieu en action, d'être présent, d'apporter un soutien concret. Et cette présence de l'Église contribue énormément à maintenir vivante la foi des chrétiens. Alors, si vous donnez, si vous priez, si vous partagez juste cette vidéo, vous faites déjà partie de la solution. Vous êtes la preuve que Dieu n'abandonne pas ses enfants, même au cœur de l'épreuve. Et pour cela, aux côtés de nos sœurs, nous voulons vraiment vous dire merci.
4: Je remercie Dieu de tout mon cœur, ainsi que les gens qui nous ont aidés de plusieurs manières. Ma foi s'était beaucoup affaiblie à cause de Boko Haram, mais grâce à Dieu et au groupe d'entraide, ma foi s'est renforcée.
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0: Bonjour, je suis Bélès Conley. Dieu vous voit, il vous aime, et peu importe ce à quoi vous faites face, il a les réponses.
1: Bonjour mon ami, bienvenue. Nous allons parler d'un sujet que je trouve extrêmement fascinant. Il s'agit de l'histoire racontée dans le livre des Actes de la naissance de l'Église à Philippe, l'Église de Philippe. Il y a un livre dans le Nouveau Testament appelé Philippiens. Parfois, nous lisons l'Épître aux Corinthiens, nous lisons l'Épître aux Éphésiens, nous lisons l'Épître aux Philippiens, etc. Et nous ne réfléchissons pas vraiment à ce à quoi ressemblaient ces congrégations, de quoi elles étaient composées ou comment elles ont vu le jour. Comment le premier converti est-il entré dans le royaume de Dieu? Comment l'Église s'est-elle développée? En fait, le livre des Actes, au chapitre 16, nous donne une description assez détaillée de la façon dont cette Église a vu le jour, comment elle s'est formée et comment les premières personnes sont venues à Christ. Il y a beaucoup d'éléments fascinants dans cette histoire. Elle nous enseigne de véritables leçons. L'histoire commence avec Paul et ses compagnons qui essaient d'apporter l'Évangile en Asie mineure. Ils essaient de se rendre dans un endroit appelé Bithynie, mais le Saint-Esprit ne leur permet pas d'aller dans ces lieux. On ne nous dit pas comment l'Esprit a communiqué avec eux, peut-être par une prophétie, qui sait. Peut-être un rêve ou une vision, qui sait. Peut-être que l'Esprit a parlé à l'un d'entre eux, qui sait. C'était peut-être simplement une impression intérieure très reconnaissable. La Bible dit « Tous ceux qui sont conduits par l'Esprit de Dieu sont fils de Dieu, et l'Esprit lui-même rend témoignage à notre esprit. » Parfois, il s'agit simplement d'un témoignage intérieur. Vous savez dans votre fort intérieur, et vous avez un sentiment fort en vous, vous savez que le Saint-Esprit vous guide ou vous parle, et c'était peut-être cela. Nous ne savons pas exactement comment, mais nous savons que Paul a vu de nuit une vision. Dans cette vision, un homme macédonien a dit « Passe en Macédoine et aide-nous ». Ils en ont conclu que c'était Dieu qui les guidait vers la Macédoine. Peu de temps après, ils embarquent sur un bateau, se rendent en Macédoine et arrivent dans la ville de Philippe, qui tire son nom de Philippe de Macédoine, le père d'Alexandre le Grand. C'était en fait un endroit très stratégique. De nombreuses batailles s'y sont déroulées. Cette ville contrôlait en quelque sorte la route entre l'Europe et l'Asie. On pourrait penser qu'avec une telle vision, un homme qui apparaît et dit « Passe en Macédoine et aide-nous », des choses incroyables allaient se produire. D'immenses portes allaient s'ouvrir automatiquement et un défilé allait être organisé en votre honneur dans les rues. Mais cela ne s'est pas passé ainsi. Ils ont pris la mesure de la situation. Il n'y avait apparemment même pas assez de Juifs pour former une synagogue, car, selon la tradition de l'époque, il fallait 10 familles juives dans une ville ou un village pour former une synagogue. Lorsque Paul allait quelque part, il avait pour habitude de se rendre à la synagogue et de prêcher Christ à partir des Écritures. Quand il n'y avait pas assez de familles pour former une synagogue, il se rendait traditionnellement au bord d'un fleuve, lisait les Écritures et louait Dieu. Ils ont donc trouvé des Juifs et des prosélytes juifs près d'un fleuve qui étaient en train de louer Dieu. Il n'y avait même pas d'hommes, seules des femmes étaient rassemblées. Paul et ses compagnons leur ont donc annoncé l'Évangile et Dieu a ouvert le cœur d'une femme nommée Lydie, qui appartenait à la classe supérieure. C'était une aristocrate, elle était riche, elle possédait une grande maison, elle avait une entreprise lucrative qui teignait et vendait des vêtements pourpres. Elle et sa maison ont été sauvées, elle a des serviteurs, elle a du personnel, sa maison est très grande. Elle insiste pour que Paul et ceux qui l'accompagnent viennent séjourner chez elle. C'est une femme fortunée et c'est également la toute première convertie de la ville de Philippe. Plus tard, alors qu'il continuait à aller au bord du fleuve, il rencontre une jeune fille possédée par un démon qui est voyante. Elle se met à crier « Ces hommes sont les esclaves du Dieu Très-Haut qui vous annonce la voie du salut ». Bien sûr, ce qu'elle disait était vrai, mais personne ne veut qu'un démon fasse de la publicité pour lui. J'ai l'impression qu'elle disait tout cela sur un ton un peu moqueur et sarcastique. Tous les habitants de la région la connaissaient.

0: d'elle et elle fut libérée. Cela n'est pas mentionné, mais j'aime à croire qu'elle a rejoint l'Église. Imaginez être sous l'emprise de forces démoniaques toute votre vie et être soudainement libérée. Je suis persuadé qu'elle est devenue membre de la congrégation locale. Mais ses maîtres étaient mécontents car ils réalisaient que leur source de profit venait de disparaître. Nous lisons à leur sujet dans les Écritures en Actes 16, 19 à 24, « Mais ses maîtres, voyant que l'espérance de leur gain s'en était allée, ayant saisi Paul et Silas, les traînèrent dans la place publique devant les magistrats. Et les ayant présentés aux prêteurs, ils dirent, « Ces hommes-ci, qui sont juifs, mettent tout en trouble dans notre ville et annoncent des coutumes qu'il ne nous est pas permis de recevoir ni de pratiquer à nous qui sommes Romains. » Et la foule se souleva ensemble contre eux, et les prêteurs, leur ayant fait arracher leurs vêtements, donnèrent l'ordre de les fouetter. Et leur ayant fait donner un grand nombre de coups, ils les jetèrent en prison, en commandant au geôlier de les garder sûrement. Celui-ci, ayant reçu un tel ordre, les jeta dans la prison intérieure et fixa sûrement leurs pieds dans le bois. Les propriétaires esclavagistes de cette femme qui auparavant pouvait prédire l'avenir ne peuvent plus compter sur ses services, car l'esprit maléfique qui la possédait l'avait quittée. Elle avait été libérée. Ils ont arrêté Paul et Silas, les ont traînés devant les autorités en disant « Ces hommes mettent tout en trouble dans notre ville ». Mais eux, ils se moquaient bien de leur ville, ils étaient cupides, ils ont juste fait des histoires. Tout ce qui les intéressait, c'était le profit qu'ils perdaient. Cela arrivera où que vous soyez. Vous commencez à avoir du succès et les gens se tournent vers Christ. Mais si cela affecte leur portefeuille, ils vont semer le trouble. Je pensais à cela l'autre jour. Quand je vais à l'église le dimanche matin, il y a un bar particulier qui se trouve sur le boulevard principal, situé non loin de l'église. Chaque matin, je passe devant vers 8h, 8h15, et il y a des gens assis à l'extérieur du bar. La porte est ouverte, il y a des clients. À 8h du matin, chaque dimanche matin, ils sont là. Certaines de ces personnes sont encore là l'après-midi. Elles passent leur journée là-bas à boire. Elles sont assises dehors avec leurs verres et fument des cigarettes. Que se passerait-il si ces habitués du bar étaient soudainement sauvés, radicalement transformés, et au lieu d'être au bar le dimanche matin et de dépenser leur argent de retraite, car la plupart des gens qui sont là sont assez âgés, si au lieu de faire cela ils venaient à l'église, tout à coup le propriétaire du bar perdrait beaucoup d'argent. Soit il se convertira au christianisme, soit il se mettra en colère. Il va peut-être commencer à dire des choses comme « cette église là-bas ne cause que des histoires ». Mais en fait, c'est parce qu'il perd de l'argent. Imaginons un instant que nous assistions à un renouveau massif. Et je prie pour que cela arrive, pour que l'église soit ravivée et qu'il y ait un grand réveil dans le monde et que les enfants, au lieu de dépenser des milliers de dollars dans les derniers jeux vidéo et de passer leur temps à regarder des publicités, soient à l'église et lisent leur Bible. Préparez-vous à ce que des troubles éclatent. Paul et Silas ont été battus à coups de bâton. Ils ont été jetés dans la prison intérieure. Le geôlier leur a attaché les pieds dans le bois et les a laissés là, bien en sécurité. Si nous poursuivons la lecture de l'histoire, nous voyons qu'il y a un tremblement de terre. Je vais vous le lire dans un instant. Paul et Silas ont été libérés de manière surnaturelle et toutes les portes de la prison se sont ouvertes. Nous allons lire que le geôlier était sur le point de se suicider. C'est important à souligner lorsque nous parlons de cette histoire. Car selon la loi romaine, si un prisonnier s'échappait, c'était votre vie contre la sienne. C'était ainsi que fonctionnait l'autorité romaine. Si les prisonniers s'échappaient sous votre surveillance, alors c'était votre vie qui était désormais perdue. C'est pourquoi cet homme était sur le point de se suicider. Je vous lis la suite de ces versets. Il est écrit « Or, sur le minuit ». Paul et Silas ont donc les pieds enchaînés dans le bois, ils se trouvent dans une prison intérieure malodorante, il n'y a pas de toilette, on ne leur donne rien à manger, leur dos est complètement déchiré, ils ont été battus à coups de bâton, ils sont enfermés dans une position inconfortable.
1: locked into an

0: Cet endroit est absolument répugnant. Il fait sombre. Or, sur le minuit, Paul et Silas, en priant, chantaient les louanges de Dieu, et les prisonniers les écoutaient. Apparemment, ils priaient et chantaient assez fort. Ce n'était pas très discret, car tout le monde les écoutait. Et tout d'un coup, il se fit un grand tremblement de terre, de sorte que les fondements de la prison furent ébranlés. Et au même instant, toutes les portes s'ouvrirent et les liens de tous furent détachés. Et le geôlier, s'étant éveillé et voyant les portes de la prison ouvertes, tira son épée et allait se tuer, croyant que les prisonniers s'étaient enfuis. Mais Paul cria à haute voix, disant « Ne te fais point de mal, car nous sommes tous ici. » Et ayant demandé de la lumière, le geôlier s'élança. Et tout tremblant, il se jeta aux pieds de Paul et de Silas, et les ayant menés dehors, il dit « Seigneur, que faut-il que je fasse pour être sauvé ?» Je voudrais vous parler de quelques éléments de ce passage, car je pense qu'ils sont importants pour comprendre comment l'Église de Philippe est née. À minuit, Paul et Silas prient et chantent des louanges. Ils ont le dos battu et ensanglanté. Ils sont enchaînés dans une cellule puante. Tout semble aller de travers pour eux. Ils chantent, louent et prient Dieu. Il est minuit, c'est l'heure la plus sombre. Peut-être traversez-vous, vous aussi, une heure sombre en ce moment. Il semble peut-être que tout va mal pour vous. Peut-être avez-vous même obéi à Dieu et cela vous a causé des ennuis. Nous devons nous rappeler que Paul et Silas se trouvent dans cette situation difficile parce qu'ils ont obéi au Seigneur. Ils suivaient une vision que le Seigneur leur avait donnée et à présent ils se retrouvent en difficulté. Il n'est pas écrit à minuit, Silas dit à Paul, « Quelle vision tu as eue, Paul ? Cela ne pouvait certainement pas venir de Dieu. » Si cela venait de Dieu, on nous aurait remis les clés de la ville. Nous n'avons même pas les clés de notre cellule. Que se passe-t-il donc? C'est stupide. Je ne servirai plus Dieu si cela ne m'attire que des ennuis. Quel genre de Dieu permettrait que cela arrive? C'est ainsi que certaines personnes réagissent. Elles rencontrent un problème et commencent à remettre Dieu en question. C'est comme les disciples dans le bateau lors de la tempête. Jésus dort et ils disent « Maître, cela ne te fait rien que nous périssions ?» C'est la réaction de certaines personnes face à la tempête. « Dieu, cela ne te fait rien ?» Oui, il s'en soucie et il a toujours le pouvoir de calmer les mers. Paul et Silas adorent et louent Dieu à leur heure la plus sombre. Écoutez, mon ami, quelqu'un parmi vous a besoin d'entendre cela. Dans certaines situations, la seule façon de vous en sortir est de louer Dieu. Vous devez entrer dans certains endroits, vous devez être dans certains endroits, et la seule façon d'y entrer est de louer Dieu. Vous devez le faire même si vous n'en avez pas envie. Vous devez le faire même si tout semble perdu. Vous devez le faire même si tout est sombre. Vous devez louer Dieu. Ils ont donc commencé à louer le Seigneur. Et bien sûr, Dieu a envoyé un tremblement de terre et les a libérés. J'y ai beaucoup réfléchi. Le paradis est un endroit très bruyant. Dans le bon sens du terme, il y a beaucoup d'activités et beaucoup de bruit, il y a beaucoup de sons. Si vous désirez le silence, vous ne serez pas heureux au paradis. Il suffit de lire de nombreuses références. L'ange dit d'une voix forte, et la multitude chante et loue d'une voix forte. Ils ont dit d'une voix forte. Ils louent le Seigneur et ils louent l'agneau. Les créatures autour du trône et les anciens autour du trône adorent Dieu d'une voix forte. Il y a beaucoup de louanges bruyantes. C'est très intéressant, en particulier dans le livre de l'Apocalypse. Il est question du trône de Dieu et de ce qui se passe au ciel. La phrase « louange d'une voix forte » revient de nombreuses fois dans la Bible. Il y a beaucoup de louanges bruyantes au ciel. J'imagine Dieu au ciel entouré de louanges retentissantes, avec toutes les créatures qui se trouvent autour du trône, les anciens, les anges, une activité intense et des sons puissants. Tout à coup, Dieu dit que tout le monde se taise. J'entends ma chanson. Pour certains de mes enfants, c'est une heure sombre. Il semble que rien ne va plus. On pourrait naturellement penser que je les ai abandonnés, mais ils me font confiance. Écoutez-les chanter. Tout le ciel se tait. Peut-être que Dieu a tapé du pied. La Bible dit « Le ciel est mon trône et la terre mon marchepied ». Dieu a tapé du pied et cela a provoqué un tremblement de terre. Tout à coup, les chaînes tombent de tout le monde. Toutes les portes de la prison s'ouvrent et tous les prisonniers sont libérés. Ce que j'essaie de vous dire, c'est que vous devez adorer Dieu à votre heure sombre. Cela a fait partie intégrante de la naissance de cette église. Le geôlier de Philippe, cet ancien soldat romain grisonnant, entre, demande de la lumière et dit en tremblant, « Seigneur, que faut-il que je fasse pour être sauvé ?» En Actes 16, 31, Paul répondit, et ils dirent, « Crois au Seigneur Jésus et tu seras sauvé, toi et ta maison. » Lorsque le geôlier a demandé, « Seigneur, que faut-il que je fasse pour être sauvé ?» Le mot grec utilisé veut bien dire « Seigneur ». Il a réalisé qu'il se trouvait en présence de supérieurs. Il a dit, « Seigneur, que faut-il que je fasse pour être sauvé ?» Ils ont répondu, « Crois au Seigneur Jésus. Il y a un Seigneur au-dessus de tous les autres seigneurs et son nom est Jésus. » Ils n'ont pas dit, « Que dois-tu faire pour être sauvé ?» Eh bien, fais de bonnes œuvres, va à l'église tous les dimanches, lis ta Bible, sois gentil avec les animaux, ne triche pas pour tes impôts et ne mens pas. Non, ils ont dit, crois au Seigneur Jésus et tu seras sauvé. La Bible dit, c'est par la grâce que vous êtes sauvés, par le moyen de la foi. Ce n'est pas par les œuvres, afin que personne ne puisse se vanter. C'est par la grâce, par la foi et rien d'autre. C'est important à comprendre. Nos bonnes œuvres ne nous sauvent pas. Ce n'est pas comme ça que Paul a répondu. Il n'a pas dit, faites de bonnes œuvres et soyez de bons citoyens. Il a dit, croyez au Seigneur Jésus. Les bonnes œuvres sont importantes, même si elles ne vous sauvent pas. Les bonnes œuvres sont le fruit du salut. Le salut s'obtient par la grâce, par la foi. Le salut vient du cœur, c'est avec son cœur que l'homme croit. La Bible dit, si tu reconnais publiquement de ta bouche que Jésus est le Seigneur, et si tu crois dans ton cœur que Dieu l'a ressuscité, tu seras sauvé. Quelqu'un qui me regarde en ce moment avait besoin de l'entendre. Vous croyez dans votre cœur que Jésus est le Fils de Dieu? Vous savez qu'il était plus qu'un simple homme? Vous devez y ajouter vos lèvres. Vous n'avez fait que la moitié du chemin. Vous devez croire dans votre cœur et confesser de vos lèvres qu'il est le Seigneur, en comprenant que Seigneur signifie chef. Lorsque vous l'appelez Seigneur, vous dites, « Je renonce à mon droit de vivre de manière indépendante et je suis prêt à te soumettre ma vie. » Lorsque vous faites cela, le résultat est le salut. C'est ce que Paul a dit au geôlier qu'il devait faire. « Crois au Seigneur Jésus et tu seras sauvé. » Il a ajouté, « Tu seras sauvé, toi et ta maison. » Car Dieu va l'utiliser comme une lumière pour atteindre le reste de sa famille. C'est généralement ainsi que les choses se passent. Oui, chaque personne doit prendre la décision personnelle d'accepter Jésus-Christ, mais tout commence généralement lorsqu'un membre de la famille accepte Jésus. Peut-être avez-vous un mauvais héritage, une mauvaise histoire familiale. Peut-être y a-t-il des antécédents de violence dans votre famille, peut-être des antécédents d'alcoolisme, de maltraitance, d'infidélité, où tous les hommes ont été infidèles à leurs femmes ou les femmes ont été infidèles. Vous avez peut-être un passé très sombre. Tout cela peut changer avec vous. Si vous donnez votre vie à Jésus-Christ, il peut y avoir un revirement dans votre famille. J'ai été le premier à être sauvé dans ma famille. Je n'avais jamais entendu parler du salut avant d'avoir atteint la vingtaine. Je vivais dans un autre état et je n'avais pas vu ma famille depuis plusieurs années. Quand je suis revenu, ils pensaient que j'avais perdu la tête, car je n'étais pas un peu engagé, j'étais entièrement engagé pour Jésus. Tout tournait autour de Jésus, et c'est toujours le cas. Ma petite sœur a été la première à être sauvée. Je l'ai emmenée, elle et son ami Bobby Sue, à un concert chrétien, et elles se sont avancées et ont donné leur vie à Jésus. Ma mère a été la suivante à être sauvée. Mon père a été le dernier à être sauvé. Il a été le plus difficile à convaincre, mais toute ma famille est venue à la foi en Christ. Dieu m'a utilisé pour leur apporter la connaissance de la vérité, et Dieu vous utilisera également. Les versets suivants disent « Et ils lui annoncèrent la parole du Seigneur, ainsi qu'à tous ceux qui étaient dans sa maison. Et il les prit en cette même heure de la nuit et lava leurs plaies. Et sur le champ, il fut baptisé, lui et tous les siens. » Paul a dit « Tu seras sauvé, toi et ta maison. » Mais aussi, ils lui annoncèrent la parole du Seigneur, ainsi qu'à tous ceux qui étaient dans sa maison. Il faut leur annoncer la parole du Seigneur. La foi vient de ce qu'on entend, et ce qu'on entend vient de la parole de Dieu. Oui, toute sa famille a été sauvée, mais Paul devait quand même partager le message avec eux. Ils ont quand même partagé la parole du Seigneur, la vérité de l'Évangile. La Bible dit en effet, « Vous êtes nés de nouveau, non pas d'une semence corruptible, mais d'une semence incorruptible, grâce à la parole vivante et permanente de Dieu. » Comment croiront-ils en celui dont ils n'ont pas entendu parler? Comment entendront-ils si personne ne l'annonce? Comment l'annoncera-t-on si personne n'est envoyé? La foi vient de ce qu'on entend et ce qu'on entend vient de la parole. Priez pour les membres de votre famille, priez sincèrement pour leur salut, priez pour que Dieu leur ouvre les yeux, priez pour que les écailles tombent de leurs yeux, priez pour vos camarades de classe, priez pour vos collègues de travail, priez pour eux. Mais priez aussi pour avoir l'occasion de partager avec eux. Paul et Silas leur ont donc prêché la parole, et ils ont tous été sauvés, mais ils ont d'abord écouté. La première chose qu'ils ont faite après avoir été sauvés, c'est se faire baptiser. Si vous avez mis votre confiance en Jésus-Christ, vous devez vous faire baptiser. Le baptême ne vous sauvera pas, c'est une démonstration du salut que vous avez déjà reçu. C'est une démonstration extérieure du salut que vous avez dans votre cœur. Lorsque vous vous faites baptiser, vous dites devant Dieu, devant les anges, devant les démons, devant votre famille, devant vos amis, devant le monde, « Je m'identifie totalement à Christ ». Lorsque vous êtes descendu sous l'eau, ça dit « Je suis mort à mon ancienne vie ». Et lorsque vous êtes sorti de l'eau, ça signifie « J'ai une nouvelle vie avec Jésus-Christ ». Ce n'est pas une doctrine à débattre, c'est un commandement à respecter. Chaque croyant doit être baptisé dans l'eau, alors vous devez être baptisé. L'histoire continue. « Et il les prit en cette même heure de la nuit et lava leurs plaies. Et sur le champ, il fut baptisé, lui et tous les siens. Et il les fit monter dans sa maison, il fit dresser une table, et croyant Dieu, il se réjouit avec toute sa maison. » Réfléchissez-y. Nous en avons parlé tout à l'heure, le geôlier allait se suicider. Il a peur parce que les prisonniers se sont échappés. C'est sa vie contre la leur. Paul lui dit, « Ne te fais pas de mal, nous sommes tous là. » Cet homme avait tellement peur de ce que les Romains allaient lui faire, de la punition qu'il attendait, qu'il préférait se suicider plutôt que de faire face aux conséquences. À présent, il fait défiler ses hommes dans la rue et dîne avec eux dans sa propre maison. Il n'a pas honte de l'Évangile de Christ. Tout comme l'apôtre Paul, je répéterai que je n'ai pas honte de l'Évangile de Christ, c'est la puissance de Dieu pour le salut de tout homme qui croit. Au fur et à mesure que l'histoire se poursuit, les magistrats découvrent que Paul et Silas étaient romains, que Paul était romain. Ils ont donc ordonné de les laisser partir. Le geôlier dit « Vous êtes libres ». Paul répond « Non, ils nous ont battus sans nous avoir condamnés, alors que nous sommes Romains. Qu'ils viennent eux-mêmes nous libérer. » Tout à coup, les magistrats de la ville ont peur car ils ont enfreint la loi. Ils ne savent pas ce qui va leur arriver. Ils viennent les supplier de partir. Quoi qu'il en soit, c'est ainsi que l'église de Philippe a vu le jour. Lorsque vous lisez l'Épître aux Philippiens, pensez-y. Certains pensent que ce geôlier romain est en fait devenu le pasteur de l'église de Philippe. Nous avons donc Lydie, c'est une aristocrate, elle appartient à la classe supérieure. Nous avons l'ancienne esclave qui a été libérée du pouvoir des démons, elle appartient à la classe la plus basse. Nous avons le geôlier, qui est de classe moyenne. Les membres de la maison de Lydie et ceux de la maison du geôlier formaient l'église. C'était là la graine de la naissance de l'église de Philippe, qui a grandi et a eu une grande influence pour l'Évangile dans le monde entier, tel a été son commencement. Quand je lis le livre des Philippiens, ce sont ces personnes auxquelles je pense. Je pense à la façon dont Dieu a changé leur vie. Mon ami, Dieu veut aussi changer votre vie. Il vous aime. Jésus-Christ est mort sur la croix pour vos péchés et il est ressuscité des morts le troisième jour pour votre justification. Mettez votre confiance en lui, vous ne le regretterez jamais. Que Dieu vous bénisse. Saviez-vous que la Bible dit que Dieu souhaite nous accorder des bienfaits au quotidien? Jésus a expliqué que nous pouvons être nourris chaque jour par la parole de Dieu. Les habitudes que nous pratiquons chaque jour sont celles qui nous façonnent. Je vous encourage à visiter notre page web pour lire nos méditations quotidiennes. 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Cela vous permettra d'être encouragé et fortifié par Dieu chaque jour et de trouver un nouvel espoir tous les jours.
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Proverbe 31. Conseil d'une mère à son fils, le roi. Parole du roi Lemuel. Enseignement que lui donna sa mère. Que te dirai-je, mon fils? Que te dirai-je, fils de mes entrailles? Que te dirai-je, mon fils, fruit de mes vœux? Ne livre pas ta force aux femmes, ni ta vigueur à celles qui perdent les rois. Il ne convient pas au roi Lemuel. Il ne convient pas au roi de boire du vin, ni au prince de rechercher des boissons fortes, de peur qu'en buvant, il n'oublie la loi et qu'il ne méprise les droits des opprimés. Offrez des liqueurs fortes à celui qui périt et du vin à celui qui a l'amertume dans l'âme, qu'il boive et oublie sa misère et qu'il ne se souvienne plus de ses peines. Ouvre ta bouche pour ceux qui ne peuvent parler. Prends la défense des délaissés. Ouvre ta bouche, rends la justice, protège le faible et le pauvre. Portrait de la femme vertueuse. Qui peut trouver une femme vertueuse? Elle a bien plus de valeur que les perles. Le cœur de son mari a confiance en elle, et il ne manquera de rien. Elle lui fait du bien et non du mal, tous les jours de sa vie. Elle choisit la laine et le lin et travaille avec des mains joyeuses. Elle est comme un navire marchand, elle apporte sa nourriture de loin. Elle se lève quand il fait encore nuit. Elle prépare la nourriture pour sa maison et distribue les tâches à ses servantes. Elle réfléchit à un champ et l'acquiert. Du fruit de son travail, elle plante une vigne. Elle se ceint de force et affermit ses bras. Elle sait que son travail est profitable. Sa lampe ne s'éteint pas pendant la nuit. Elle met la main à la quenouille. Ses doigts tiennent le fuseau. Elle tend la main aux pauvres. Elle ouvre ses bras aux démunis. Elle ne craint pas la neige pour sa maison, car tous ceux qui l'habitent sont vêtus chaudement. Elle se fait des couvertures. Elle porte des vêtements de lin fin et de pourpre. Son mari est respecté aux portes de la ville lorsqu'il siège avec les anciens du pays. Elle confectionne des vêtements et les vend. Elle fournit des ceintures aux marchands. Elle est revêtue de force et de dignité. Elle se rit de l'avenir. Elle ouvre la bouche avec sagesse et ses paroles sont empreintes de bienveillance. Elle veille sur la bonne marche de sa maison et ne se laisse pas aller à l'oisiveté. Ses enfants se lèvent et la bénissent. Son mari aussi lui rend hommage. Beaucoup de femmes ont une conduite exemplaire, mais toi, tu les surpasses toutes. La grâce est trompeuse et la beauté passagère, mais la femme qui craint l'Éternel est digne de louange. Récompensez-la pour ce qu'elle a accompli et que ses œuvres soient reconnues aux portes de la ville.

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1: La météo pour ce mercredi 13 mai, dégradation pluvieuse près de la Manche, des averses sur le piémont pyrénéen, le temps sera calme ailleurs mais nuageux et frais. Les températures pour ce mercredi matin, 7 degrés sur Strasbourg, 8 à Lille et Orléans, 9 degrés pour Cherbourg, Paris et Brest, 9 également pour Lyon, 11 degrés à Toulouse, 11 également pour Marseille, 13 à Bordeaux, Bastia, Ajaccio, Perpignan et 14 degrés pour Nice. Et pour ce mercredi après-midi, entre 14 et 17 degrés sur une moitié nord, il fera 14 en Bretagne et en Normandie, 14 sur l'Île-de-France et les Hauts-de-France, jusqu'à 17 en Alsace. Dans la moitié sud, entre 16 et 21 degrés, il fera 16 degrés en Nouvelle-Aquitaine, 18 dans la vallée du Rhône et sur l'Occitanie, 19 en Corse et entre 20 et 21 degrés le long de la Méditerranée.
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Bonjour, la ministre de la Santé Stéphanie Rist va réunir en visioconférence ce matin à 8h30 les syndicats libéraux et les ordres des professions de santé pour faire le point sur l'antivirus. Sont aussi conviés les syndicats des professions médicales et pharmaceutiques hospitalières. Actuellement, les 5 Français passagers du navire de croisière sont hospitalisés. 22 personnes ont été identifiées comme cas contact sur le territoire français. Elles sont actuellement hospitalisées ou en cours d'hospitalisation. Le parquet général a requis hier la condamnation de Nicolas Sarkozy pour l'ensemble des faits pour lesquels il comparait au procès libyen en appel. Cela comprend la corruption et le financement illégal de la campagne dont il avait été relaxé en première instance. Il a bien existé un accord avec le dictateur Muammar Kadhafi, a accusé l'avocat général Damien Brunet. Les peines requises sont attendues cet après-midi. Gérald Darmanin propose finalement d'exclure tous les crimes sexuels et l'ensemble des crimes passibles de la cour d'assises de la procédure de plaider coupable prévue dans sa réforme de la justice criminelle. Il l'a annoncé dans un courrier adressé aux avocats en invoquant un esprit de conciliation. La Cour de cassation a rejeté la demande de remise en liberté de Frédéric Péchier. La chambre criminelle a rendu hier un arrêt de non-admission du pourvoi dans ce dossier, écrit la Cour, sans préciser pour l'heure le motif de cette décision. L'ancien anesthésiste de Besançon avait été reconnu coupable en décembre de 30 empoisonnements, dont 12 mortels. Il a été condamné à la réclusion criminelle à perpétuité, assorti d'une peine de sûreté de 22 ans. C'est la fin de ce flash, une très bonne journée à notre écoute. Bonjour, football tout d'abord, le Paris Saint-Germain ouvrira les portes du Parc des Princes le samedi 30 mai pour permettre à ses supporters de suivre la finale de la Ligue des Champions sur écran géant. Le club parisien affrontera Arsenal à la Puskás Arena de Budapest. Il s'agit de la deuxième finale européenne consécutive pour les Parisiens qui avaient remporté la compétition la saison dernière. Le dispositif reprend celui mis en place lors du précédent sacre. Des écrans seront installés au centre de la pelouse pour accueillir les fans n'ayant pas fait le déplacement. Par ailleurs, initialement prévu le 11 avril entre les deux quarts de finale de Ligue des Champions du PSG face à Liverpool, le choc de la Ligue 1 entre Lens et les Parisiens sera joué ce mercredi 13 mai à Bollaert. Difficile vainqueur de Brest dimanche soir 1-0, le club de la capitale possède 6 points d'avance sur son dauphin artésien et une différence de but quasiment insurmontable, plus 44 contre plus 29, alors qu'il ne reste qu'un match à disputer pour la suite. Tennis, le numéro 1 mondial Jannik Sinner a remporté hier son 31e match de rang en Masters 1000, égalant ainsi un record établi par le Serbe Novak Djokovic. L'Italien s'est imposé face à son compatriote Andrea Pellegrino, 6-2, 6-3 en 8e de finale du tournoi de Rome. Cyclisme, l'équatorien Jonathan Narváez a remporté au sprint la 4e étape du Giro. 3e, Giulio Ciccone s'empare du maillot rose. L'ancien leader Guillermo Thomas Silva ayant craqué dans le col de la 2e catégorie qui était au programme hier. MotoGP, Francesco Bagnaia sera le seul pilote Ducati Lenovo ce week-end lors du Grand Prix de Barcelone. Le pilote italien devra faire sans son coéquipier champion du monde en titre, Marc Marquez, blessé samedi au Mans et qui ne sera pas remplacé. L'écurie italienne a en effet fait savoir hier que le timing était trop court pour trouver un remplaçant à l'Espagnol opéré dimanche du pied et de l'épaule. C'est la fin de ce flash sport, une très bonne journée à toutes et à tous.

Bonjour mes bien-aimés, j'espère que vous allez bien aujourd'hui. Donc c'est pasteur Josette qui vous parle et le titre de mon message c'est « Votre roi arrive ». Mes amis, nous savons tous que le retour du Seigneur, c'est la plus grande assurance de chacun d'entre nous. Et la question qui se pose et qui ne cessera jamais d'être posée par l'Église de Dieu, c'est « Si le Messie est venu comme nous le croyons, pourquoi le monde est-il aussi pourri ? Pourquoi le Seigneur n'intervient-il pas alors qu'il en a le pouvoir ? Quant au judaïsme, il dit « Pourquoi le Messie ne vient-il pas ? Ne voit-il pas la condition de ce monde ?» La seule réponse que je puisse vous donner, mes amis, c'est « Jésus revient » et il va répondre à chacune de ces questions. Et pour cela, nous allons lire dans le livre de Luc, au chapitre 21, du verset 9 à 19 et le verset 28. C'était Jésus qui parlait. Il a dit « Quand vous entendrez parler de guerre et de soulèvement, ne vous laissez pas effrayer, car il faut que ces choses arrivent d'abord. Cependant, ce ne sera pas encore la fin. Puis il leur dit « Une nation se dressera contre une nation et un royaume contre un royaume. Il y aura de grands tremblements de terre en divers endroits, ainsi que des pestes, des famines. Il y aura des phénomènes terrifiants et des grands signes dans le ciel. Mais avant tout cela, on mettra la main sur vous et l'on vous persécutera, on vous livrera aux synagogues, on vous jettera en prison, on vous traînera devant des rois et devant des gouverneurs à cause de mon nom. Cela vous donnera une occasion de témoignage. Mettez-vous donc dans l'esprit de ne pas préparer votre défense, car je vous donnerai les paroles de sagesse telles qu'aucun de vos adversaires ne pourra s'y opposer ni les contredire. Vous serez trahis, même par vos parents, par vos frères, par vos proches et par vos amis. Et l'on fera mourir plusieurs d'entre vous. Vous serez détestés de tous à cause de mon nom. Mais pas un seul cheveu ne sera perdu, pas un seul de vos cheveux ne sera perdu. Par votre persévérance, vous sauverez vos âmes. » Et au verset 28, il dit « Quand ces événements commenceront à se produire, redressez-vous et levez la tête parce que votre délivrance est proche. » Amen. Oui, bien-aimés, Jésus a dit que nous devons lever notre tête car notre délivrance approche. Voyez-vous, au lieu de prendre le deuil comme certains nous disent de le faire, au lieu de nous mettre à part afin de nous sanctifier encore et encore, œuvrons, bien-aimés, de tout notre cœur avec Christ, qu'il puisse nous trouver debout et engagé dans le combat lorsqu'il reviendra. Voyez-vous, Dieu n'est pas le Dieu des défaitistes. Heureusement, mes amis, que les apôtres n'ont pas agi de la sorte. Pourtant, à leur époque, le monde était aussi pourri que le monde l'est aujourd'hui. Mais ils ont propagé l'Évangile. Malgré le manque, souvent, ils avaient des manques, et aussi, malgré souvent, la persécution. Et pour cela, nous allons lire dans Apocalypse, au verset 12 et au verset 11. Au chapitre 12 et au verset 11. Il est dit « Ils l'ont vaincu grâce au sang de l'agneau et grâce à la parole de leur témoignage. Ils n'ont pas aimé leur vie au point de craindre la mort. » Alléluia ! Donc, ils ont vaincu. Qui ont-ils vaincu ? L'ennemi de notre âme. Jésus, mes amis, a promis une bénédiction à tous ceux qui seront à l'œuvre lors de son avènement. Lorsque Jésus reviendra, il apportera la délivrance ici-bas. Dans Ésaïe 9, 5 et 6, il est dit « En effet, un enfant nous est né, un fils nous a été donné, et la souveraineté reposera sur son épaule. On l'appellera merveilleux, conseiller, Dieu puissant, Père éternel, Prince de la paix. Il étendra la souveraineté, donner une paix sans fin au trône de David et à son royaume. Il l'affermira et le soutiendra par le droit et par la justice. Dès maintenant et pour toujours, voilà ce que fera le zèle de l'Éternel, le maître de l'univers. » Alléluia, bien-aimé. Voilà ce que le Seigneur fera. Il donnera à chacun d'entre nous cette paix et cette joie après laquelle nous soupirons. Oui, la parole de Dieu nous dit qu'il sera souverain, c'est-à-dire que rien ni personne ne pourra lui résister. Lorsqu'il viendra, il donnera une paix sans fin à l'humanité.
et il affermira pour toujours le trône de David. Et dans Apocalypse 19, 1 à 16, il est dit « L'Éternel... » Ah, excusez-moi, je me suis trompée. « Après cela, j'entendis de le ciel comme la voix forte d'une foule immense qui disait « Hallelujah ! Le salut, la gloire et la puissance sont à notre Dieu. » Oui, ses jugements sont vrais et justes, car il a jugé la grande prostituée qui corrompait la terre par son immoralité, et il a vengé ses serviteurs en lui redemandant leur sang qu'elle avait versé. Ils dirent une seconde fois « Alléluia !» et la fumée de cette ville s'élève au siècle des siècles. Verset 11. « Ensuite, je vis le ciel ouvert, et voici qu'un cheval blanc apparut. Celui qui le montait s'appelle Fidable et Véritable. Fidèle et Véritable, il juge et combat avec justice. Ses yeux étaient comme une flamme de feu, et il y avait de nombreuses couronnes sur sa tête. Il portait un nom écrit que personne d'autre que lui ne connaît. Il était

Et là, bien sûr, nous comprenons bien qu'il est question de Jésus-Christ. Voyez-vous, la Bible dit qu'il viendra et qu'il amènera la paix dans ce monde. Il amènera la délivrance. Il amènera aussi le jugement avec son épée qui sort de sa bouche. Alléluia. Et il frappera les nations. Toutes les nations qui se sont levées contre lui, il les frappera. Et il dirigera avec un spectre de fer toutes celles qui ne veulent pas marcher. Il écrasera le raisin dans la cuve à vin. C'est-à-dire que il fera, si vous voulez, le travail qu'il a promis qu'il ferait. Il est venu, c'est vrai, en premier temps, en sauveur. Et là, il deviendra un juge pour l'humanité entière. Le Seigneur bien-aimé a préparé une fête pour tous ceux qui lui appartiennent. Combien nous devons nous réjouir, parce que nous ferons partie de cette fête, nous serons les invités de Jésus-Christ. Ce jour, mes amis, sera un jour de joie, sera un jour de délivrance. Jamais sur terre il n'y a eu et il n'y aura une fête semblable. Cela est réservé aux élus, à ceux qui ont reçu Jésus dans leur cœur comme Seigneur et Sauveur personnel, à ceux qui ont fait la paix avec le Père par Jésus-Christ son Fils. S'il est vrai, bien-aimé, que pour ses enfants, ce temps sera un temps béni, pour les autres, cela sera un temps de terreur, car Jésus est venu la première fois en libérateur, mais là, il reviendra en juge, car sa parole, c'est-à-dire l'épée dans sa bouche, par sa parole, il mettra tout à nu et à découvert. Nul ne pourra se cacher. Dans Apocalypse 6, 12, il est dit « Je regardais quand l'agneau ouvrit le sixième sceau, et il y eut un grand tremblement de terre. Le soleil devint noir comme un sac de crin. La lune entière devint comme du sang, et les étoiles du ciel tombèrent sur la terre comme les figues vertes d'un figuier secouées par un vent violent. Le ciel se retira comme un livre qu'on roule, et toutes les montagnes et les îles furent écartées de leur place. Les rois de la terre, les grands, les chefs militaires, les riches, les puissants, tous les esclaves et les hommes libres se cachèrent dans les cavernes et dans les rochers des montagnes, et ils disaient aux montagnes et aux rochers, « Tombez sur nous et cachez-nous loin de celui qui est assis sur le trône et loin de la colère de l'agneau. » En effet, le grand jour de sa colère est venu. Qui peut résister? C'est vrai, bien-aimé, qu'il y aura un jour de joie, il y aura un jour de délivrance, mais il y aura aussi le jour de la colère, n'est-ce pas? Et selon le camp où nous allons nous trouver, eh bien, soit nous serons dans la joie et dans la félicité, ou soit nous serons dans la peur. Nous serons remplis de crainte et de tremblement, comme toutes ces personnes qui essayaient de se cacher dans les fentes des rochers. Dans Michée 4, 1 et 2, il est dit « Parole de l'Éternel adressée à Michée de Montréché, durant les règnes de Jotham, Achaz et Échéchias sur Juda, vision qu'il a eue sur Samarie et Jérusalem. Écoutez, vous, tous les peuples, sois attentive, terre, avec ce que tu contiens. Que le Seigneur l'Éternel soit témoin contre vous, le Seigneur qui est dans le palais de sa sainteté. » En effet, voici que le Seigneur sort de sa résidence. Il descend, il marche sur les hauteurs de la terre. Sous ses pas, les montagnes s'effondrent, les vallées s'entr'ouvrent comme la cire qui fond au feu, comme l'eau qui coule sur une pente. Et tout cela à cause de la révolte de Jacob, à cause des péchés de la communauté d'Israël. Alléluia. C'est vrai qu'il y aura un temps de bénédiction, mais il y aura aussi un temps de jugement. Chapitre 4, verset 1. Il arrivera dans l'avenir que la montagne de la maison de l'Éternel sera fondée au sommet des montagnes. Elle s'élèvera au-dessus des collines et des peuples y afflueront. Des nations s'y rendront en foule et diront « Venez monter à la montagne de l'Éternel, à la maison de Dieu de Jacob. Il nous enseignera ses voies et nous marcherons dans ses sentiers. » En effet, c'est de Sion que sortira la loi et de Jérusalem la parole de l'Éternel. Et au verset 6 et 7, il est dit « Ce jour-là, déclare l'Éternel, je rassemblerai les boiteux, je réunirai ceux qui étaient chassés, ceux que j'avais maltraités. Des boiteux, je ferai un reste, de ceux qui étaient chassés, une nation puissante. L'Éternel

0: règnera sur eux depuis le mont Sion, dès ce moment et pour toujours. Alléluia, gloire à Dieu. Le Seigneur nous dit qu'il arrivera un temps où il restaurera ceux qui sont malades, ceux qui sont estropiés, ceux qui sont boiteux. Il les réunira et il les bénira. Voilà ce que le Seigneur fera au jour du Messie. Pourquoi, bien-aimé? Parce que Dieu aime les hommes et son désir a toujours été de les sauver. Si nous désirons, bien-aimés, voir affluer à la montagne de Dieu beaucoup de personnes, mettons-nous à l'œuvre. Tu es sa bouche, tu dois parler de lui. Tu es ses mains, tu dois bénir les gens avec tes mains, prier pour eux, les aider. Tu es ses pieds, tu dois aller là où il y a des perdus. Tu es son cœur, tu dois aimer ceux qui ont besoin d'être aimés. Tu es ses yeux pour voir la souffrance, tu es ses oreilles pour entendre les larmes. Alors qu'attends-tu? Bien-aimé, notre roi arrive. Lorsque l'ennemi aura été vaincu une fois pour toutes, oui, bien-aimé, la terre connaîtra la prospérité et la paix comme jamais auparavant. Et ce sera un temps de bonheur, de satisfaction, de santé, bien-aimé. Oui, nous verrons tout cela lorsque le Christ aura établi son royaume. Esaïe 33, 24, il est dit « Aucun de ceux qui réside là ne dit « Je suis malade », le peuple qui habite Jérusalem reçoit le pardon de ses fautes. Il n'y aura plus de malades, il n'y aura plus de blessés, parce que Dieu bénira ceux qui sont dans la souffrance. Et dans Esaïe 11, 1 à 9, « Puis un rameau poussera de la souche d'Isaïe, un rejeton de ses racines portera du fruit, l'Esprit de l'Éternel reposera sur lui, un esprit de sagesse et de discernement, esprit de conseil et de puissance, esprit de connaissance et de crainte de l'Éternel. Il prendra plaisir dans la crainte de Dieu. Il ne jugera pas sur l'apparence, n'adressera pas de reproches sur la base d'un oui-dire. Au contraire, il jugera les faibles avec justice et corrigera les malheureux de la terre avec droiture. Il frappera la terre par sa parole, comme par un coup de bâton, et par le soufre de ses lèvres. Il fera mourir le méchant, la justice sera comme une ceinture autour de sa taille et la fidélité comme une ceinture sur ses hanches. Le loup habitera avec l'agneau et la panthère se couchera avec le chevreau. Le veau, le jeune lion et le bétail qu'on engraisse vivront ensemble et un jeune garçon les conduira. La vache et l'ours auront un même pâturage, leurs petits un même enclos et le lion mangera de la paille comme le bœuf. Le nouveau-né s'amusera sur le nid de la vipère et le petit enfant mettra sa main dans la grotte du corbeau, du cobra. On ne commettra ni mal, ni destruction sur toute ma montagne sainte, car la terre sera remplie de la connaissance de l'Éternel, tout comme le fond de la mer est recouvert par l'eau. Ce jour-là, la racine d'Esaïe, dressée comme un étendard pour les peuples, sera recherchée par les nations et son lieu de résidence sera glorieux. Ce jour-là, le Seigneur interviendra de nouveau pour racheter le reste de son peuple, ceux qui sont restés en Assyrie et en Égypte, etc., etc. Voyez-vous, bien-aimés, notre Seigneur fera disparaître tous les handicaps, toutes les infirmités. Il n'y aura plus d'aveugles, plus de boiteux, plus de cancéreux, plus de personnes qui ont de sida. On n'aura plus besoin de lunettes, on n'aura plus besoin de béquilles, on n'aura plus besoin de dentiers. Alléluia! Toutes ces choses deviendront inutiles parce que lorsqu'il viendra établir son royaume, le Seigneur nous donnera la vie et la vie en abondance. Alléluia! Nous pouvons déjà nous réjouir de ce qu'il nous la donne aujourd'hui. Mais vous voyez, les temps messianiques seront des temps merveilleux, bien-aimés. Et c'est nous qui choisissons de vivre dans la présence de Dieu ou loin de Dieu. Dans Esaïe 35, 1 à 10, il est dit « Le désert et le terrain sec se réjouiront. La plaine exprimera sa joie et fleurira comme un narcisse. Elle se couvrira de fleurs et exprimera sa joie par des chants d'allégresse et des cris de triomphe. La gloire du Liban lui sera donnée, de même que la splendeur du Carmel et du Saron. On verra la gloire de l'Éternel, la splendeur de notre Dieu. » Vous savez, j'ai entendu des témoignages qui disaient qu'aujourd'hui, il y a des fleurs qui poussent dans le désert. Voyez-vous, le Messie est en route. Le Messie revient bientôt pour chercher ses bien-aimés, afin de consoler, afin de bénir, afin de guérir. Il dit « Fortifiez les mains affaiblies et affermissez les genoux tremblants. Dites à ceux qui ont le cœur battant, fortifiez-vous, n'ayez pas peur. Voici votre Dieu. Elle viendra, la vengeance, la rémunération de Dieu. Il viendra lui-même. » pour vous sauver. Alléluia. Oui, les yeux des aveugles s'ouvriront et les oreilles des sourds seront débouchées. Alors le boiteux sautera comme un cerf et la langue du muet lancera des cris joyeux. Oui, de l'eau jaillira dans le désert et des ruisseaux dans les plaines arides. La terre brûlante deviendra un étang et la terre aride se changera en source d'eau. Dans le repaire qui servait de gîte aux chacals pousseront des roseaux et des joncs. Il y aura là une route, un chemin qu'on appellera chemin de la sainteté. Aucun impur n'y passera, il sera réservé pour eux lorsqu'ils suivront le chemin. Même les fous ne pourront pas s'y égarer. On n'y croisera aucun lion, aucune bête sauvage ne la gravira, aucun ne n'y marchera. Ceux que l'Éternel aura libérés reviendront et ils arriveront à Sion avec des chants de triomphe et une joie éternelle. Couronne leur tête, ils connaîtront la gaieté et la joie, la douleur et les gémissements s'enfuiront. Et bien aimé, je crois qu'aujourd'hui, eh bien, le Messie est vraiment en route. Parce que nous entendons beaucoup de témoignages. Les aveugles voient, les boiteux marchent, les paralytiques retrouvent l'usage de leurs jambes, les muets parlent. Oui, le Seigneur Jésus est vraiment vivant, bien aimé. Le Seigneur Jésus est vraiment le même hier, aujourd'hui et éternellement. Nous sommes dans le temps de Christ. C'est vrai que nous n'avons pas encore vu tout ce qui a été marqué dans la parole de Dieu. Mais je vais vous dire quelque chose, c'est en route, c'est en route. Alors commençons à nous réjouir. Il a dit que c'est lui le Seigneur qui nous vengera. Peut-être qu'aujourd'hui les gens vous font du mal, peut-être qu'aujourd'hui les gens vous persécutent. Mais Dieu fera ce qu'il a dit qu'il ferait. C'est lui qui accomplira la vengeance, c'est lui qui vous donnera la rémunération. Oui, Dieu lui-même va venir pour vous sauver. Alors recevez aujourd'hui cette parole et croyez que Jésus est avec vous et qu'il est pour vous. Toutes les choses dont je vous ai parlé seront inutiles, les lunettes, les béquilles, toutes ces choses seront inutiles parce que ces choses, si vous voulez, ne feront plus partie du royaume de Dieu. Dans Jérémie 23, 7, il est dit « Voilà pourquoi les jours viennent, déclare l'Éternel, où l'on ne dira plus, l'Éternel est vivant, lui qui a fait sortir les Israélites d'Égypte, mais où on dira, l'Éternel est vivant, lui qui a fait sortir et qui a ramené les descendants d'Israël du pays du Nord et de tous les pays où il les avait chassés, ils habiteront alors sur leur territoire. » Ceci, bien sûr, nous parle du retour des Juifs. Et mes bien-aimés, vous savez qu'aujourd'hui, beaucoup de Juifs sont en train de rentrer là-bas au pays. J'ai entendu et qu'il y a beaucoup de Juifs d'Éthiopie qui sont en train de rentrer en Israël. Voyez-vous, le Messie est en route. Jésus, le Messie, le Libérateur est en route. C'est pourquoi, bien-aimés, réjouissez-vous et soyez dans l'allégresse. Il n'y aura plus de malédiction, la Bible dit. Dans Apocalypse 22, 1 à 3, il est dit, puis il me montra le fleuve d'eau de la vie, limpide comme du cristal, qui sortait du trône de Dieu et de l'agneau. Au milieu de la place de la ville et entre les deux bras du fleuve se trouvait l'arbre de vie qui produit 12 récoltes. Il donne son fruit chaque mois et ses feuilles servent à la guérison. Il n'y aura plus de malédiction. Le trône de Dieu et de l'agneau sera dans la ville. Ses serviteurs lui rendront un culte. Ils verront son visage et son nom sera sur leur front. Il n'y aura plus de nuit, ils n'auront plus besoin ni de la lumière d'une lampe, ni de celle du soleil, parce que le Seigneur Dieu les éclairera et ils régneront au siècle des siècles. Et je dis, bien aimé, que nous régnerons avec Christ. Alléluia. Et dans Apocalypse 21:4, voici ce qu'il est dit. Il est dit, oui, il essuiera toutes larmes de leurs yeux. La mort ne sera plus, il n'y aura plus ni deuil, ni cri, ni douleur. Ce qui existait avant a disparu. Alléluia. Est-ce que ce programme vous plaît? Est-ce que vous êtes en route pour cette terre promise, pour cette bénédiction que Dieu a préparée pour ceux qui l'aiment? Alléluia. Alléluia. Aujourd'hui, mes amis, nous sommes dans un temps d'attente. Non seulement nous, mais le monde entier aussi est dans l'attente, mais il ne le sait pas. Dans Romains 8, 19, voyez ce que dit la parole. De fait, la création attend avec un ardent désir la révélation des fils de Dieu. En effet, la création a été soumise à l'inconsistance, non de son propre gré, mais à cause de celui qui l'y a soumise. Toutefois, elle a l'espérance d'être elle aussi libérée de l'esclavage de la corruption pour prendre part à la glorieuse liberté des enfants de Dieu. Alléluia. Oui, bien-aimé, la création tout entière soupire après l'avènement du Seigneur. Les gens ne le savent pas. Les gens ne sont pas conscients de cela. Mais tout le monde aspire à la paix. Tout le monde aspire à la joie. Tout le monde aspire à la santé. Tout le monde aspire au bonheur. Le cœur de l'homme aujourd'hui aspire à ces choses parce que Dieu a créé l'homme pour le bénir, pour qu'il soit heureux. Et bien aimé, cette création, elle nous entoure à nous qui avons reçu Jésus-Christ dans notre cœur comme Seigneur et Sauveur personnel. Et Dieu nous demande de parler, Dieu nous demande d'annoncer cette bonne nouvelle, la bonne nouvelle du royaume de Dieu, la bonne nouvelle de la consolation, la bonne nouvelle de la restauration pour tous ceux qui sont dans la peine. Oui, tous les hommes, mes amis, ont un désir dans leur cœur, ce désir d'harmonie, de prospérité, de toutes ces choses. Et nous savons tous que la seule personne qui peut leur donner, c'est le Seigneur Jésus-Christ. Même le plus mauvais d'entre nous a ce désir. Mais le problème, c'est que les hommes, ils essaient très souvent d'obtenir ces choses et par n'importe quel moyen. Mais nous le savons, nous qui avons accepté le Christ, eh bien nous le savons que c'est lui et lui seul qui peut combler les vies. Et Jésus nous dit aujourd'hui dans Apocalypse 3, 20, il dit « Voici, dit Jésus, je me tiens à la porte et je frappe. Si quelqu'un entend ma voix et ouvre la porte, j'entrerai chez lui, je souperai avec lui et lui avec moi. Le vainqueur, je le ferai asseoir avec moi sur mon trône, tout comme moi aussi j'ai vaincu et je me suis assis avec mon Père sur son trône. Que celui qui a des oreilles écoute ce que l'Esprit dit aux églises. » Jésus nous dit aujourd'hui qu'il se tient à la porte. Est-ce que nous voulons le laisser entrer? Vous savez, la bénédiction qu'il prépare pour chacun de nous est une bénédiction merveilleuse, bien-aimée. Et si nous voulons rentrer dans cette plénitude, il faut que nous ouvrions la porte de notre cœur. Peut-être que vous qui écoutez aujourd'hui ce message, vous n'avez jamais fait de Jésus-Christ votre Seigneur comme sauveur personnel. Oui, peut-être que vous allez à l'église, peut-être que vous faites des bonnes œuvres, mais est-ce que Jésus est votre Seigneur et sauveur personnel? Voyez-vous, pour que Jésus soit votre Seigneur et sauveur personnel, il faut que vous ouvriez votre cœur, afin qu'il puisse y entrer et y faire sa demeure. Jésus ne veut pas être simplement un invité, il veut être l'habitant de votre cœur. Est-ce que vous voulez le recevoir aujourd'hui? Dans Apocalypse 1, 17 et 18, il est dit, c'est Jésus qui parle, c'est ces gens qui parlent. Il rencontre Jésus et il dit, quand je le vis, donc au sujet de Jésus, je tombai à ses pieds comme mort. Il posa alors sa main droite sur moi en disant, n'aie pas peur, je suis le premier et le dernier. Le vivant, j'étais mort et voici, je suis vivant au siècle des siècles. Je détiens les clés de la mort, du séjour des morts. Alléluia. Bien-aimés, nous devons réaliser que Jésus-Christ est vivant et que c'est lui qui a la clé de la bénédiction, qui a la clé de la vie. Il a la clé du séjour des morts, mais il a la clé de la vie. Et aujourd'hui, je vous pose cette question. Voulez-vous recevoir la vie de Dieu? Il a dit « Je suis la porte ». Je suis la porte. Est-ce que vous voulez ouvrir la porte de votre cœur pour que Jésus puisse y entrer? qui que vous soyez, où que vous soyez, vous pouvez dès maintenant, bien-aimé, ouvrir la porte de votre cœur. Dans Apocalypse 22, 17, il est dit que Jésus nous attend. L'esprit et l'épouse disent « Viens ». Que celui qui entende dise « Viens ». Que celui qui a soif vienne. Que celui qui veut de l'eau, de la vie, la prenne gratuitement. Jésus a dit « Je le déclare à toute personne qui écoute les paroles de prophétie de ce livre. Si quelqu'un y ajoute quelque chose, Dieu lui ajoutera les fléaux décrits dans ce livre. Et si quelqu'un enlève quelque chose aux paroles du livre de cette prophétie, Dieu enlèvera sa part de l'arbre de vie et de la ville sainte décrite dans ce livre. Celui qui atteste ces choses dit « Oui, je viens bientôt. » Viens, Seigneur Jésus. Amen. Viens, Seigneur Jésus. Que la grâce du Seigneur soit avec vous, tous les saints. Alléluia. Bien-aimés, voulez-vous faire comme toutes ces âmes qui ont dit à Jésus « Maranatha, viens, Seigneur Jésus, nous t'attendons. » Est-ce que vous voulez dire à Jésus avec moi « Viens, Seigneur Jésus, nous t'attendons. Nous voulons faire partie de ton royaume. Nous voulons faire partie de ceux qui sont à tes côtés, de ceux qui se réjouissent, de ceux qui sont dans ta présence. Ô Seigneur, nous n'avons pas tout compris, mais nous voulons venir avec toi. Nous venons tels que nous sommes, Seigneur, avec nos fautes, avec nos péchés, avec nos manques, avec tout ce qui te déplaît, mais nous apportons tout au pied de la croix et nous te disons, Seigneur, viens, viens, Seigneur Jésus, nous t'attendons.
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0: qu'il y a des gens qui meurent tôt. Ils cherchent les sorciers en famille. Ils pensent que c'est un problème attaché à l'hygiène ou à l'environnement. Comment tu traites les parents? La Bible est claire. Honore ton père et ta mère, afin que tu vives longtemps. Enfant, la longévité est attachée au comment vous traitez les parents. Mais deuxièmement, la qualité de vie, afin que tu sois heureux. Tu as une qualité de vie, que tu réussisses dans ce que tu fais. Tu es étonné, 50 fois tu écris pour être embauché. J'ai l'honneur de venir auprès de votre haute autorité. 50 fois on vous écrit, nous avons les regrets. Et vous n'arrivez pas à comprendre, mais pourquoi ça ne marche pas? Les autres, les portes s'ouvrent calmement, sans difficulté. Mais pour moi, ça ne marche. Comment tu traites les parents? J'en parlerai tout à l'heure. Des jeunes filles en famille, parce que maman parle beaucoup, vous l'avez surnommée RFI. Radio France Internationale. Votre papa, il est peut-être dur de caractère, Saddam Hussein. Dans une famille, on appelait leur papa vieux Satan. Vieux Lucifer, hasard. Et tu serais, vous en rigolez entre vous, mais Dieu ne rigole pas. Aide-moi à dire à ton voisin, les parents sont sacrés. Joue avec n'importe qui, joue avec ton ami, ne joue pas avec Dieu. Afin que tu vives longtemps et que tu sois heureux. Je l'ai presque dit tout au long de cet enseignement. Enfants, faisons attention aux parents et à la manière dont nous les traitons, car notre futur en dépend. Faisons très attention. Deuxième chose que je voudrais dire aux enfants, les parents doivent être traités spécialement parce qu'ils ont un statut spécial aux yeux de Dieu. Un statut spécial. Trois choses à ce niveau, c'est que Dieu leur a donné un statut spécial, c'est lui qui a décidé. Mais deuxièmement, ils sont comme des délégués de Dieu. Comme on parle dans une entreprise, administrateur délégué. On lui a confié. Les parents sont des délégués de Dieu. Mais troisièmement, nous devons les respecter à cause du prix qu'ils payent pour nous. Des fois, nous n'avons aucune idée du prix que les parents payent. Mon père me disait cette phrase quand j'étais tout petit, je ne comprenais pas trop. Il me disait, on comprend les parents quand on devient parent. Tant qu'on est enfant, on ne comprend pas. On comprend les parents quand on devient parent. J'ai chaque fois insisté aux accouchements de mes filles, j'en ai quatre. J'ai eu plus de respect pour ma mère quand j'ai eu à vivre avec une femme enceinte. Voir tout ce que cela représente, les privations, les souffrances. Et chaque fois j'ai assisté aux accouchements, j'oublie jamais le premier accouchement. Clélie Galima, ma Viviane devait accoucher de Younis. Je ne sais pas comment, en grandissant, sa tête n'a pas suivi mon volume. Mais ce jour-là, la naissance, les sages-femmes et les médecins ont dit, cette fille a une tête un peu comme son père. Et ça, difficile à sortir. Je revois la belle Viviane, belle déjà naturellement, en plus quand elle s'est maquillée. Là, elle était comme ça, j'ai dit Kito Kozawa Biawa. Dans la salle de travail. Je la vois comment il dit, appelez maman, il dit, madame, maman, maman. Quand tu nous as accouché cinq fois, là, tu savais toujours ça. Maman dit, oui, c'est ça. Hein? Vous les jeunes filles qui pensez maîtriser des choses. Mais j'oublierai jamais pasteur Timothée. Sa tête avait difficile à sortir. Et comme j'étais là, impuissant, incapable. Le médecin me regarde et dit, pasteur, on va faire une épisiotomie. J'ai dit, épisio quoi? J'ai dit, ça veut dire quoi? Il dit, on va la déchirer. Je n'ai jamais oublié. Je vois, on fait une piqûre à côté et puis on prend une lame. J'avais mal. On a coupé, on a déchiré. Et la tête de Younis est sortie. Et j'ai dit, une telle personne, demain tu lui dis, va m'amener l'eau, elle fait... Mais si elle prononce, tu seras maudite. Cette souffrance-là. Kazamona Moussana Bino. Que des choses que les parents vivent. Avoir un enfant malade, surtout quand ils sont petits, vous n'avez aucune idée. La vie s'arrête. Vous êtes connecté à ces enfants. Mes filles n'aiment pas que j'en parle, mais je rappelle souvent. Eunice a fait une forte bronchite quand elle avait une année et un mois. Elle n'arrivait pas à dormir la nuit. On a fait toutes sortes. Et puis ce pédiatre, l'un des meilleurs de Kinshasa, il a dit, si vous voulez qu'elle respire bien la nuit, l'un de vous doit être courageux. Chaque soir avant de dormir, vous devez retirer la morve qu'il y a dans les narines, mais par la bouche. Mon épouse a dit, Berke, Roland, c'est toi le chef de la famille. J'ai dit, j'oublie jamais, elle veut aller dormir et j'arrive et je commence à tirer. Ah, tu vois comment tu as changé ton visage? Je comprends pourquoi la Bible dit parents, enfants, honorez vos parents. La deuxième qui va bientôt se marier, elle n'aime jamais, jamais que je parle de ça. Une année, je pense, non, quelques mois, je pense, 10 ou 11 mois, elle fait une constipation durant 4 jours. Elle ne produit pas de sel. On donne tel produit, ça ne marche pas. On en donne même des trucs indigènes, ça ne marche pas. J'oublie jamais cette maman avec laquelle nous habitions. Vous savez, ces vieilles dames, elles ont des solutions. Le pasteur prend un morceau de savon, place dans la voie anale, et garde 5 minutes. Et puis quand tu enlèveras 5 minutes après, ça ne va pas tarder. J'ai placé 5 minutes. Aïe, aïe, j'oublierai jamais. Comme j'étais juste vers l'orifice. À peine j'enlève les doigts, tout sur le visage. C'est comme la pâte d'arachide. J'enlevais ça en rigolant. C'est ça être parent. Notre troisième fille faisait des fortes fièvres. À cette époque, on parlait d'un phénomène à Kinshasa, Katakata. Il semblait y avoir un homme qui coupait les gens au milieu. Bon, ce phénomène, ça commence et ça finit sans qu'on sache comment. Ces jours-là, notre fille commence à faire des convulsions. J'essaie de démarrer la voiture, ça ne démarre pas. J'essaie de démarrer, ça ne démarre pas. J'ai dit à Viviane, toi reste, je prends la fille. J'ai marché au moins 30 minutes jusqu'au centre hospitalier de la Bolle. Ce n'est quand je suis arrivé, les gens m'ont dit, toi tu as marché avec Katakata. Quand ma fille va mourir, Katakata ou pas, je dois y aller. C'est ça un parent. La Bible dit des parents, la mort agit en nous et la vie agit en vous. Le temps me manquerait de parler de cet entretien que j'ai eu avec mon père. Je grandissais, je ne comprenais pas. Et puis quand j'ai eu mes trois premières filles, très exigeantes, à la rentrée, moi je dois avoir telle chaussure, moi je vais Jordan Air, Nike tel. Les enfants, qu'est-ce qu'ils sont exigeants. Et puis je me suis arrêté. Et j'ai pensé, mon père, depuis toutes ces années que je l'ai connu, il n'a été que directeur d'école primaire. Très longtemps enseignant, je me dis, je l'ai appelé au téléphone, je lui ai dit, papa, toutes ces années où tu étais enseignant, tu touchais au maximum combien? D'ici, on met en dollars, 150. Quand je suis directeur, c'est arrivé à 250. Puis je me suis arrêté, mais j'ai dit, mon frère et moi, on a étudié au collège Boboto à Kinshasa. Ma soeur et mes trois autres frères à l'Athénée. Comment tu faisais pour payer les Minervan? Parce que je sais que ça devait être très très cher. Et puis papa, je me souviens comment on était exigeant à la rentrée. Il y a cette marque, vous ne connaissez pas. Il y a une marque à l'époque, marque Kelm. Tous on voulait les catch Kelm. D'origine espagnole. Si tu n'as pas les Kelm, tu es... Et on exigeait. Et je me souviens, on achetait ça, l'équivalent des 40-45 dollars. Et nous quatre, on était en Kelm. J'ai dit, papa, comment tu faisais? Il a simplement baissé la tête. Il dit, à part le fait d'enseigner, je faisais deux autres choses. Je faisais les répétiteurs dans quatre familles et je faisais les domestiques deux fois chez des sujets blancs. J'ai serré mon père dans mes bras, j'ai dit, papa, merci. Je ne savais pas que tu payais un prix aussi fort. Et je me suis souvenu d'un jour où on devait me donner un abonnement. On devait payer pour moi l'abonnement scolaire. J'exigeais, papa, je dois avoir l'abonnement scolaire. Et je n'ai jamais oublié. J'ai entendu mon père dire à ma mère, Cécile, tous ces mois, j'irai au travail à pied pour que Roland ait un abonnement scolaire. J'oublie jamais, à l'époque à Kinshasa, il y avait 11 lignes de bus sous trace, de la ligne 1 à la ligne 10. Et ceux qui marchaient à pied, on disait qu'ils prenaient la ligne 11. Et ce jour-là, alors que je suis dans le bus scolaire, on a traversé, quelqu'un a vu mon père. Il a dit, oh Roland, ton papa prend la ligne 11. Papa a pris la ligne 11 pour que moi je prenne la ligne 10. Enfant, honore ton père et ta mère. Ils payent un grand prix. Et des fois, on n'a aucune idée. Les enfants, nos spécialités, c'est la demande. On a demandé de payer le minéral. Papa, on a dit, ça ne paye pas pour me chasser. Et vous ne savez pas ce qu'ils font. Vous pensez qu'ils ont des cheveux blancs, barbe blanche, simplement à cause de l'âge, le stress venant de vous. Fonctionnaire qui ne gagne plus rien, mais 4 enfants à l'université. Comment il fait? Ils ne vous disent pas. Ils font des acrobaties de toutes sortes. Des fois, ils sont endettés jusqu'au cou. Des fois, ils doivent aller s'agenouiller devant les gens. Pardon, pardon, donne-moi ça pour mon fils. Toi, tu vois simplement l'argent. Tu ne sais pas d'où ça vient. Troisième chose, l'attitude vis-à-vis des parents ne doit pas être dictée par les comportements des parents vis-à-vis de nous. Je suis bon avec les parents parce qu'ils sont bons. Dans 1 Pierre chapitre 2, verset 18, c'est dit par rapport à la relation maître et serviteur. L'apôtre Pierre dit, serviteur, obéissez à vos maîtres, même à ceux qui sont méchants de caractère. Maman est dure, tu ne dois pas la mépriser pour cela. Toi, fais ta part et laisse maman avec Dieu. Quatrième et avant-dernière chose, le seul moment où la Bible nous permet de désobéir à nos parents, c'est lorsqu'ils veulent nous amener en dehors de la volonté de Dieu. Ephésiens 6, 1 dit, obéissez à vos parents selon le Seigneur. Mais j'insiste, comme j'ai dit tout à l'heure, même quand ils veulent nous amener en dehors de la volonté de Dieu, nous devons mettre la manière en désobéissant. Et puis, cinquièmement, et je termine, la Bible atteste que tout comportement dangereux en rapport avec les parents peut se passer de plusieurs manières. Deutéronome 7, verset 16, ainsi que Proverbe 20, verset 10, par des maudire, dire du mal. Qu'est-ce que nous disons? Proverbe 30, au verset 17, parle du regard. Comment tu regardes papa et maman? Et puis enfin, Proverbe 30, verset 17, parle du mépris. Ne pas les considérer à leur juste valeur. Que Dieu nous donne au Centre Missionnaire Philadelphie des enfants qui reconnaissent la valeur des parents.
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1 Pierre 1. Adresse et salutations. Pierre, apôtre de Jésus-Christ, à ceux qui sont étrangers et dispersés dans le pont, la Galatie, la Cappadoce, l'Asie et la Bithynie, et qui sont élus selon la préscience de Dieu le Père, par la sanctification de l'Esprit, afin qu'ils deviennent obéissants et qu'ils participent à l'aspersion du sang de Jésus-Christ. Que la grâce et la paix vous soient multipliées. Action de grâce au sujet de l'espérance du salut. Béni soit Dieu, le Père de notre Seigneur Jésus-Christ, qui, selon sa grande miséricorde, nous a régénérés pour une espérance vivante, par la résurrection de Jésus-Christ d'entre les morts. Un héritage vous est réservé dans les cieux, un héritage qui ne peut ni se corrompre, ni se souiller, ni se flétrir. Par la puissance de Dieu, vous êtes gardés par la foi pour le salut, prêts à être révélés dans les derniers temps. C'est là ce qui fait votre joie, bien que maintenant, puisqu'il le faut, vous soyez attristés pour un peu de temps par diverses épreuves. Ainsi, l'épreuve de votre foi, plus précieuse que l'or périssable, qui cependant est éprouvée par le feu, aura pour résultat la louange, la gloire et l'honneur lorsque Jésus-Christ apparaîtra. Lui que vous aimez sans l'avoir vu, en qui vous croyez sans le voir encore, vous réjouissant d'une joie ineffable et glorieuse, parce que vous obtiendrez le salut de vos âmes comme prix de votre foi. Les prophètes qui ont prophétisé sur la grâce qui vous était réservée ont fait de ce salut l'objet de leurs recherches et de leurs investigations. Ils voulaient sonder l'époque et les circonstances marquées par l'Esprit de Christ qui était en eux et qui attestait d'avance les souffrances de Christ et la gloire qui devait les suivre. Il leur fut révélé que ce n'était pas pour eux-mêmes, mais pour vous, qu'ils étaient les dispensateurs de ces choses. Celles-ci vous ont été annoncées maintenant par ceux qui vous ont prêché l'Évangile par le Saint-Esprit envoyé du ciel, et dans lesquels les anges désirent plonger leur regard. Exhortation à la sainteté. C'est pourquoi saignez les reins de votre entendement. Soyez sobres et ayez une entière espérance dans la grâce qui vous sera apportée lorsque Jésus-Christ apparaîtra. Comme des enfants obéissants, ne vous conformez pas aux convoitises que vous aviez autrefois, quand vous étiez dans l'ignorance. Mais puisque celui qui vous a appelé est saint, vous aussi soyez saints dans toute votre conduite, selon qu'il est écrit « Vous serez saints, car je suis saint ». Si vous invoquez comme Père celui qui juge selon l'œuvre de chacun, sans exception de personne, conduisez-vous avec crainte pendant le temps de votre pèlerinage. Sachez que ce n'est pas par des choses périssables, par de l'argent ou de l'or, que vous avez été rachetés de la vaine manière de vivre que vous aviez hérité de vos pères, mais par le sang précieux de Christ, comme d'un agneau sans défaut et sans tache, prédestiné avant la fondation du monde et manifesté à la fin des temps à cause de vous. C'est par lui que vous croyez en Dieu, qu'il a ressuscité des morts et lui a donné la gloire, afin que votre foi et votre espérance reposent sur Dieu. Ayant purifié vos âmes en obéissant à la vérité, pour avoir un amour fraternel sincère, aimez-vous ardemment les uns les autres, de tout votre cœur. Vous avez été régénérés, non par une semence corruptible, mais par une semence incorruptible, par la parole vivante et permanente de Dieu. Car toute chair est comme l'herbe, et toute sa gloire comme la fleur de l'herbe. L'herbe sèche et la fleur tombe, mais la parole du Seigneur demeure éternellement. Et cette parole est celle qui vous a été annoncée par l'Évangile.

La météo pour ce mercredi 13 mai, dégradation pluvieuse près de la Manche, des averses sur le piémont pyrénéen, le temps sera calme ailleurs mais nuageux et frais. Les températures pour ce mercredi matin, 7 degrés sur Strasbourg, 8 à Lille et Orléans, 9 degrés pour Cherbourg, Paris et Brest, 9 également pour Lyon, 11 degrés à Toulouse, 11 également pour Marseille, 13 à Bordeaux, Bastia, Ajaccio, Perpignan et 14 degrés pour Nice. Et pour ce mercredi après-midi, entre 14 et 17 degrés sur une moitié nord, il fera 14 en Bretagne et en Normandie, 14 sur l'Île-de-France et les Hauts-de-France, jusqu'à 17 en Alsace. Dans la moitié sud, entre 16 et 21 degrés, il fera 16 degrés en Nouvelle-Aquitaine, 18 dans la vallée du Rhône et sur l'Occitanie, 19 en Corse et entre 20 et 21 degrés le long de la Méditerranée.

0: Bonjour, la ministre de la Santé Stéphanie Rist va réunir en visioconférence ce matin à 8h30 les syndicats libéraux et les ordres des professions de santé pour faire le point sur l'antivirus. Sont aussi conviés les syndicats des professions médicales et pharmaceutiques hospitalières. Actuellement, les 5 Français passagers du navire de croisière sont hospitalisés. 22 personnes ont été identifiées comme cas contact sur le territoire français. Elles sont actuellement hospitalisées ou en cours d'hospitalisation. Le parquet général a requis hier la condamnation de Nicolas Sarkozy pour l'ensemble des faits pour lesquels il comparait au procès libyen en appel. Cela comprend la corruption et le financement illégal de la campagne dont il avait été relaxé en première instance. Il a bien existé un accord avec le dictateur Muammar Kadhafi, a accusé l'avocat général Damien Brunet. Les peines requises sont attendues cet après-midi. Gérald Darmanin propose finalement d'exclure tous les crimes sexuels et l'ensemble des crimes passibles de la cour d'assises de la procédure de plaidé coupable prévue dans sa réforme de la justice criminelle. Il l'a annoncé dans un courrier adressé aux avocats en invoquant un esprit de conciliation. La Cour de cassation a rejeté la demande de remise en liberté de Frédéric Péchier. La chambre criminelle a rendu hier un arrêt de non-admission du pourvoi dans ce dossier, écrit la Cour, sans préciser pour l'heure le motif de cette décision. L'ancien anesthésiste de Besançon avait été reconnu coupable en décembre de 30 empoisonnements, dont 12 mortels. Il a été condamné à la réclusion criminelle à perpétuité assortie d'une peine de sûreté de 22 ans. C'est la fin de ce flash, une très bonne journée à notre écoute. Bonjour, football tout d'abord, le Paris Saint-Germain ouvrira les portes du Parc des Princes le samedi 30 mai pour permettre à ses supporters de suivre la finale de la Ligue des Champions sur écran géant. Le club parisien affrontera Arsenal à la Puskás Arena de Budapest. Il s'agit de la deuxième finale européenne consécutive pour les Parisiens qui avaient remporté la compétition la saison dernière. Le dispositif reprend celui mis en place lors du précédent sacre. Des écrans seront installés au centre de la pelouse pour accueillir les fans n'ayant pas fait le déplacement. Par ailleurs, initialement prévu le 11 avril entre les deux quarts de finale de Ligue des Champions du PSG face à Liverpool. Le choc de la Ligue 1 entre Lens et les Parisiens sera joué ce mercredi 13 mai à Bollaert. Difficile vainqueur de Brest dimanche soir 1-0, le club de la capitale possède 6 points d'avance sur son dauphin artésien et une différence de but quasiment insurmontable, plus 44 contre plus 29, alors qu'il ne reste qu'un match à disputer pour la suite. Tennis, le numéro 1 mondial Jannik Sinner a remporté hier son 31e match de rang en Masters 1000, égalant ainsi un record établi par le Serbe Novak Djokovic. L'Italien s'est imposé face à son compatriote Andrea Pellegrino, 6-2, 6-3 en 8e de finale du tournoi de Rome. Cyclisme, l'équatorien Jonathan Narváez a remporté au sprint la 4e étape du Giro. 3e, Giulio Ciccone s'empare du maillot rose. L'ancien leader Guillermo Thomas Silva ayant craqué dans le col de la 2e catégorie qui était au programme hier. MotoGP, Francesco Bagnaia sera le seul pilote Ducati Lenovo ce week-end lors du Grand Prix de Barcelone. Le pilote italien devra faire son coéquipier champion du monde en titre, Marquez, blessé samedi au Mans et qui ne sera pas remplacé. L'écurie italienne a en effet fait savoir hier que le timing était trop court pour trouver un remplaçant à l'Espagnol opéré dimanche du pied et de l'épaule. C'est la fin de ce Flash Sport, une très bonne journée à toutes et à tous.
1: Parfois, la victoire peut revêtir une apparence de défaite. Car nous avons cette impression d'être seuls, rejetés et incompris. Mais l'esprit du Dieu omniscient que nous servons sait exactement.

0: attention.
1: L'esprit du Seigneur est dans ce lieu.
0: Aussi réel qu'est mon épreuve, je sais que
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0: Alléluia.
1: Oh. L'esprit du Seigneur est dans ce lieu.
2: Et l'esprit de Dieu est au bout.

Bonjour à toutes, bonjour à tous. Est-ce que vous allez bien? Je vous salue, vous aussi, qui nous regardez en ligne. Vraiment, c'est une joie pour moi d'être là. Avec ma femme, on vous passe nos salutations. Ma femme qui est dans son dernier et neuvième mois. Donc, si ma montre sonne et que je pars en courant, vous ne partez pas. Non, non, il y a aucune crainte, ça ne devrait pas arriver. Elle va bien, elle est assise. Je lui ai dit tranquille ce week-end, ok? Alors, ce message, il est né d'un souvenir. Il est né d'un souvenir, celui de mes vacances chez ma grand-mère quand j'étais plus jeune. En fait, je me rappelle des étagères qu'elle avait de films sur la Bible. Des étagères entières, vraiment entières. Waouh. Et je me rappelle, on passait notre temps à regarder avec elle des films comme Ben-Hur, peut-être que ça va parler à certains, ou encore La Passion du Christ. Peut-être que ça, c'est un peu plus populaire. En tout cas, c'est un classique. Mais il y a une histoire, il y a un dessin animé qui m'a particulièrement marqué, c'est celui du prince d'Égypte. Avec l'histoire de Moïse, de Pharaon, tu joues dans la cour des grands maintenant. Peut-être que ça parle à certains, où on peut faire des miracles avec la foi, des chansons que je chantais à tue-tête pendant les vacances. Et vous savez, le texte de la libération du peuple d'Israël de l'esclavage en Égypte, c'est une des histoires les plus racontées, les plus connues. Dans ce récit, on voit le Pharaon, le roi d'Égypte, qui refuse d'écouter Dieu, et Moïse avec Aaron, qui eux vont être utilisés par Dieu pour le libérer, pour sauver ce peuple. Et souvent, on entend des messages, Dieu te libère de ton Pharaon, et j'aimerais te le dire à toi qui m'écoutes, aujourd'hui, si tu es esclave, Dieu te libère de cela. Si tu as des chaînes, Dieu est capable encore aujourd'hui de briser tes chaînes, de te rendre libre. Il est capable d'ouvrir la mer rouge pour toi, de te sauver, de te guérir. J'y crois. Et en lisant ce texte, en lisant ce passage, je me suis rendu compte d'une chose, et je vais parler de moi le premier. La vérité, c'est qu'on se met souvent à la place des gentils. Le peuple, le pauvre peuple qui est opprimé, qui est mis à l'esclavage. Ou encore de Moïse. Moïse, cet homme que Dieu va appeler, à qui Dieu va parler, mais qui n'a pas confiance en lui, qui bégaye, qui dit « Seigneur, t'es sûr que tu parles à moi? J'y arriverai pas. » Mais je me suis dit une chose. Et si dans ce texte, c'était pas nous les gentils? Et si finalement, nous étions Pharaon? Parce que en vrai, quand on parle de Pharaon, on a tous quelqu'un qui nous vient en tête. Je ne sais pas, hein, je sais pas vous, un frère dans la famille, une personne, un oncle, une tante, votre employeur, je ne sais pas. Moi, quand j'entends Pharaon, franchement, il y a une personne ou il y a une situation, il y a une chose, il y a quelque chose qui vient dans ma tête. Mais c'est vrai que je ne me suis jamais dit, et si quelque part c'était moi, Pharaon? Et si parfois il m'arrivait d'adopter sa mentalité, d'adopter son cœur? Et s'il m'arrivait de tenir tête, moi aussi, à Dieu? Soyons honnêtes, ok? Soyons honnêtes. Qui de nous obéit à Dieu à chaque fois du premier coup? Mais du style, sans négocier, sans discuter. Franchement, j'obéis à Dieu, moi. Mais avant ça, il y a toujours, Seigneur, t'es sûr que... J'essaye d'obéir à Dieu, hein. Mais vraiment, il y a toujours cette petite pensée qui est bon, Seigneur, un peu de temps, je vais le faire, mais demain. Et qu'est-ce que la mentalité de Pharaon? La mentalité de Pharaon, c'est vouloir définir soi-même ce qui est bien et ce qui est mal. La mentalité de Pharaon, c'est ne pas accepter de laisser le contrôle d'une chose, d'une situation à Dieu, refuser de reconnaître son autorité sur mes choix, sur ma vie. La mentalité de Pharaon, c'est endurcir mon cœur malgré les signes et les avertissements. Et pour parler à Pharaon, Dieu va envoyer des personnes, Dieu va envoyer des plaies, mais il n'en tiendra pas compte. Et si nous aussi, comme Pharaon, parfois, Dieu essaye de nous parler, mais nous résistons. Laisse partir mon peuple! Laisse partir mon peuple! Laisse partir mon peuple! C'est la parole que Dieu dira à Pharaon près de 10 fois avant qu'il n'obéisse. Et le peuple, qu'est-ce que c'est le peuple? C'est cette chose à laquelle tu t'accroches, que tu rends esclave, mais que Dieu souhaite libérer, affranchir, voir grandir, se développer, croître. Concrètement, c'est un projet.
un projet que tu retiens. Le peuple, peut-être que c'est une relation qui doit évoluer ou s'arrêter, mais où tu t'obstines. Le peuple, peut-être c'est que c'est pour toi une parole, un rêve que Dieu t'a donné, mais que tu gardes captif en toi. Ou c'est encore plus subtil. Peut-être que le peuple, c'est cette blessure, c'est ce pardon que Dieu te demande de libérer. Mais cette blessure-là, tu la gardes dans ton cœur. C'est cette chose à laquelle tu es addict et tu sais que c'est mauvais pour toi. C'est un potentiel que tu refuses peut-être d'exploiter. Aujourd'hui, prends le temps là maintenant. Prends quelques secondes pour identifier ce que représente le peuple pour toi. Est-ce que tu es prêt? Est-ce que tu es prête aujourd'hui à laisser Dieu te parler? Le titre de mon message, c'est « Quand Dieu te demande de lâcher ». Et on va voir dans un premier temps pourquoi est-ce que c'est difficile de lâcher. Pourquoi est-ce que nous résistons à Dieu? Pourquoi est-ce que nous refusons de lâcher prise? Et dans un deuxième temps, nous verrons des clés concrètes que l'on peut tirer de ce texte pour y parvenir vraiment. Grand 1, pourquoi je refuse de lâcher? On est dans Exode au chapitre 1, au verset 7, il est écrit « Les enfants d'Israël furent féconds et multiplièrent. Ils s'accrurent et devinrent de plus en plus puissants. Et le pays en fut rempli. Il s'éleva sur l'Égypte un nouveau roi qui n'avait point connu Joseph. Il dit à son peuple, « Voilà les enfants d'Israël qui forment un peuple plus nombreux et plus puissant que nous. Allons, montrons-nous habiles à son égard, de peur qu'il ne s'accroisse et que s'il survient une guerre, il ne se joigne à nos ennemis pour nous combattre et sortir ensuite du pays. » Et l'on établit sur lui des chefs de corvée afin de l'accabler de travaux pénibles. C'est ainsi qu'il bâtit les villes de Pithom et de Ramsès pour servir de magasin à Pharaon. Mais plus on l'accablait, plus il multipliait et s'accroissait. Et l'on prit en aversion les enfants d'Israël. Alors les Égyptiens réduisirent les enfants d'Israël à une dure servitude. En fait, dans cet extrait qu'on vient de lire, on peut dégager ensemble trois raisons pour lesquelles, à l'image de Pharaon, nous résistons à Dieu. Et la première, c'est le manque de connaissance. Le manque de connaissance. Il est dit au verset 8, « Il s'éleva sur l'Égypte un nouveau roi qui n'avait point connu, qui n'avait point de connaissance de Joseph. » Qui était Joseph? Joseph n'était pas un ennemi. Joseph, c'était l'homme grâce à qui le pays avait survécu à la famine. En fait, le pharaon précédent avait eu des songes, avait fait des rêves et il avait écouté Dieu derrière. Et tout s'était très bien passé. Il avait confié la gestion du pays à Joseph et ils avaient survécu à cette famine. Mais ça, Pharaon, il ne le savait pas. Il ne connaissait pas l'histoire. Il ne connaissait pas les leçons du passé. Il ne savait pas ce que Dieu avait fait auparavant, avec les autres, avant lui. En fait, il est difficile de lâcher prise lorsque l'on n'a aucune expérience positive sur lesquelles s'appuyer pour le faire. Et là, ça me parle de la puissance du témoignage. Est-ce que tu sais ce que Dieu a déjà fait dans ta famille? Ou toi, est-ce que tu racontes aussi aux autres ce que Dieu a déjà fait dans ta vie? C'est vrai, il y a des sujets qui sont difficiles à aborder à table à Noël, mais sans connaître ce qui s'est passé dans la vie des autres par le passé, en arrière, derrière, avant, il est difficile aujourd'hui de lâcher. Sans savoir ce que Dieu a fait hier, il est difficile de lui faire confiance aujourd'hui. Alors souviens-toi de ce que Dieu a fait dans le passé pour toi et raconte-le aux autres. Parce que cette connaissance-là sera un appui pour que l'autre demain, s'il affronte cette situation, il puisse s'en sortir. Pharaon ne connaissait pas Joseph, il ne connaissait pas l'histoire, mais au-delà de ça, il ne connaissait pas Dieu. Il est écrit, c'est un peu plus loin, au chapitre 5, Moïse et Aaron vont venir devant lui et Pharaon va répondre. Oui, qui est l'Éternel pour que j'obéisse à sa voix en laissant aller Israël? Je ne connais point l'Éternel et je ne laisserai point aller Israël. C'est clair? En fait, comment obéir à quelqu'un que je ne connais pas? Parfois, nous résistons à Dieu, pas parce que nous sommes rebelles, pas parce que nous sommes têtus, juste parce que nous ne connaissons pas assez la personne qui nous fait cette demande. Parce que nous ne connaissons pas Dieu,
Nous ne connaissons pas son cœur. Nous ne connaissons pas ses intentions pour notre vie. Il est plus difficile de lâcher, de lui faire confiance et de lui obéir. Alors je te pose cette question. Sais-tu qui est Dieu? Connais-tu son cœur de père? Connais-tu ses intentions? En fait, quand tu connais Dieu, tu sais que ce qu'il te demande, il le fait pour ton bien. Pour ton bien. Il y a vraiment une notion de connaissance, une notion de confiance. À chaque fois, je suis bluffé de voir ma fille Ruby, quand je ne suis pas loin, je sais pas, elle s'amuse à faire ses cascades parfois. Parce que je pense qu'elle a suffisamment connaissance de mon amour pour elle et du fait qu'elle peut s'expérimenter à des cascades, à des jeux, parce qu'elle sait que je ne serai pas loin pour la rattraper. Connaître Dieu, c'est aussi une clé. Parfois, on résiste parce qu'on ne connaît pas assez Dieu. Alors apprends à le connaître. Vraiment, je t'encourage à passer du temps dans sa parole, à chercher, à connaître plus ce que Dieu a fait par le passé, dans la vie des autres, mais à développer cette relation-là avec lui. Parce que c'est le manque de confiance qui crée la résistance. C'est le manque de connaissance, de confiance qui crée la résistance. Le deuxième point que soulève cet extrait que l'on a lu, c'est la peur. Parfois, nous résistons, pas parce que nous ne connaissons pas, parce que nous avons peur. Regardez au verset 9, il dit à son peuple, « Voilà les enfants d'Israël qui forment un peuple plus nombreux et plus puissant que nous. Allons, montrons-nous habiles à son égard, de peur qu'il ne s'accroisse et que s'il survient une guerre, il ne se joigne à nos ennemis pour nous combattre et sortir ensuite du pays. » C'est la version Darby de la Bible qui rajoute ce mot « peur » là. Et ça fait toute la différence. En fait, on comprend vraiment mieux ce qui s'est passé dans le cœur de Pharaon. En fait, au-delà du manque de connaissances, au-delà du fait qu'il ne savait pas ce qui s'est passé par le passé, il résistait parce qu'en fait, tout ça, ça lui faisait peur. Cette croissance lui faisait peur. Parfois, nous résistons à Dieu parce que lui obéir nous fait peur. Pharaon est dépassé, et parce qu'il est dépassé, au lieu de lâcher, il résiste. Et en fait, très concrètement, la peur crée le repli. La peur crée le repli. C'est naturel. Lorsque l'on a peur, on se renferme sur nous-mêmes, on se protège. La Bible dit qu'il va tenter de se montrer habile. Le mot habile, c'est sage. Quelque part, c'est comme si Pharaon va tout faire pour garder le contrôle, garder la maîtrise, tout calculer, tout contrôler, tout anticiper. Et comme Pharaon, parfois nous aussi, on se replie sur nous-mêmes. Parce que obéir à Dieu, ça nous paraît risqué. Obéir à Dieu, ça soulève tellement de questions, ça soulève tellement d'interrogations. Que va-t-il se passer si je laisse partir ce peuple? Où est-ce que cela va mener? Où est-ce que cela va mener si je laisse partir cette relation, si je laisse partir cette amitié, si je laisse partir ce travail? Qu'est-ce qui va se passer derrière? Est-ce que je vais en retrouver un autre? Est-ce que si j'obéis à cette parole de Dieu qui est « arrête cette relation », est-ce que derrière je vais retrouver quelqu'un, Seigneur? Et si je ne maîtrise plus rien? Et si Dieu, là où il me conduit, ce n'était pas là où j'avais prévu d'aller. Pharaon, à ce moment-là, peut-être que toi aussi c'est ton cas, Pharaon est conduit par ses peurs. La peur du contrôle, la peur de l'inconnu. Et ce sont toutes ces peurs-là qui le poussent à résister à Dieu. Aujourd'hui, est-ce que ce sont tes peurs qui te dirigent? Est-ce que ce sont elles qui t'empêchent de lâcher prise? J'avais vraiment cette pensée pour quelqu'un qui est prisonnier de ses « et si ». De peur que s'il ne survient une guerre, que Pharaon est dans l'anticipation de choses qui ne vont même peut-être pas se passer. Et peut-être que c'est ton cas aujourd'hui. C'est cette anticipation constante, c'est ces scénarios que tu nourris, que tu développes, ce sont eux qui te font résister et qui t'empêchent de lâcher. En fait, j'ai noté que pour réussir à diriger des projets plus grands que toi, apprends à les confier entre les mains de quelqu'un de plus grand qu'eux. Pour guérir d'une blessure trop grande pour toi, confie-la à Jésus qui a porté des blessures encore plus grandes. Encore plus grandes. Remets ce peuple entre les mains de Dieu. Parce que si ce peuple te dépasse, il ne dépasse pas Dieu. Et parce que ton lendemain est entre ses mains. Après le manque de connaissances qui nous pousse parfois à résister à Dieu. Après la peur, le troisième point, la troisième notion que soulève ce texte, c'est l'orgueil.
Regardez au verset 11. « Et l'on établit sur lui des chefs de corvée, afin de l'accabler de travaux pénibles. C'est ainsi qu'il bâtit les villes de Pithom et de Ramsès pour servir de magasin à Pharaon. » En fait, le Pharaon s'est attribué tout un peuple pour ses propres services. Parfois, ce qui nous empêche de lâcher, ce n'est pas seulement le manque de connaissances, ce n'est pas seulement la peur, c'est la perte que notre obéissance pourrait engendrer. Quand Pharaon retient le peuple en esclavage, là, il n'est pas en train de bâtir juste des murs avec eux. Il bâtit son confort, il bâtit ses intérêts. Il est écrit, il s'éleva un nouveau Pharaon. Son règne, il était tout frère, c'était le début. En fait, quelque part, s'il obéissait à Dieu, qui va construire ses magasins? Qui va construire ses statues là, à son effigie, qui va le faire? Lâcher prise, c'est difficile. Pourquoi? Parce que lâcher prise, cela me coûte. Cela demande de rendre à Dieu ce qui lui appartient. Le peuple, il est destiné à servir Dieu, pas toi. Pas toi. Qu'est-ce que ton obéissance peut te coûter? Peut-être que ton obéissance, toi, peut te coûter ta popularité. Concrètement, moins de likes, moins de followers. Obéir à Dieu, qu'est-ce que ça te coûte? Peut-être que c'est ton confort. Peut-être que c'est ton temps. Peut-être que c'est tes habitudes. Qu'est-ce que ça te coûte? Peut-être que c'est une relation à laquelle tu t'accroches, une relation à laquelle tu tiens. Peut-être que c'est une carrière que tu es en train de bâtir, que tu es en train de construire. Tu sais que obéir à Dieu, ça va te la coûter. Tu sais, l'orgueil ne se mesure pas seulement à ce que l'on fait. L'orgueil se mesure aussi à ce que l'on refuse de rendre à Dieu. Alors pose-toi ces questions. Qu'est-ce que tu refuses de rendre à Dieu? Qu'est-ce que tu retiens, protèges parce que tu y trouves ton confort, ton identité? Vraiment, je t'encourage aujourd'hui à rendre à Dieu ce qui lui appartient. Reconnais qu'il est roi, accepte de perdre et d'entrer sur le chemin de l'humilité. De l'humilité. Regardez, on avance dans le texte. On est toujours dans le chapitre 1, au verset 15. Le roi d'Égypte parla aussi aux sages-femmes des Hébreux, nommées l'une Shifra et l'autre Pua. Il leur dit, quand vous accoucherez les femmes des Hébreux et que vous les verrez sur les sièges, si c'est un garçon, faites-le mourir. Si c'est une fille, laissez-la vivre. Mais les sages-femmes craignirent Dieu et ne firent point ce que leur avait dit le roi d'Égypte. Elles laissèrent vivre les enfants. Pharaon, il va s'en rendre compte. On avance au verset 22. Il va continuer dans la surenchère. Alors Pharaon donna cet ordre, cette fois-ci pas seulement aux sages-femmes, à tout le peuple. Il va leur dire, vous jetterez dans le fleuve tout garçon qui naîtra et vous laisserez vivre toutes les filles. Je me suis posé cette question, finalement, pourquoi lâcher prise? On a vu que c'était difficile, mais pourquoi le faire? Parce que cela va trop loin. Pharaon est dans un déni. Pharaon, il s'embourbe. Pharaon, il ne se rend pas compte que la situation, elle est en train d'aller crescendo. Ça devient de plus en plus grave. Je te pose cette question, mais jusqu'où aujourd'hui es-tu prêt à aller? Que protèges-tu en désobéissant? En même temps, il est dans une telle ambivalence. Regardez, à la fois, il a besoin du peuple parce qu'il construit ses magasins, d'accord? Mais en même temps, il n'en veut plus parce que ça lui fait peur et qu'il ne maîtrise pas. À la fois, j'en ai besoin, à la fois, j'en veux plus. Il est dans une telle ambivalence qui me fait me rendre compte d'une chose, que finalement, l'esclave n'était pas celui que l'on croyait. On pense que dans ce texte, l'esclave, c'est le peuple. Mais cette situation me permet de me rendre compte que peut-être que Pharaon, lui aussi, il est également esclave. On avance et on voit qu'au chapitre 2, Moïse naît dans ce contexte de servitude. Puis le Pharaon qui a instauré l'esclavage, il va mourir. Moïse va rencontrer Dieu, qui va lui communiquer ses plans. Moïse va douter, mais il va retourner en Égypte après, avec Aaron, devant le Pharaon, qui, à ce moment-là, cette première rencontre, va encore durcir les travaux. Il va leur dire, vous faites le même travail, mais avec moins de moyens. Et regardez ce qui va se passer au chapitre 6, au verset 1. L'Éternel dit à Moïse, tu verras, maintenant, ce que je ferai à Pharaon, une main puissante le forcera à les laisser aller. Une main puissante le forcera à les chasser de son pays. Pourquoi est-ce que je dois lâcher? Parce que je vais perdre.
Parce que je n'imagine pas toutes les conséquences du fait de résister à Dieu. Alors maintenant qu'on a vu les raisons, alors que maintenant on a compris pourquoi pour Pharaon c'était si difficile de lâcher, on va essayer de voir ensemble des raisons concrètes, des clés pour parvenir à lâcher vraiment. C'est la deuxième partie de ce message. Grand 2, comment lâcher vraiment. Toutes ces clés tournent autour d'un mot. Toutes ces clés tournent autour du mot reconnaissance. Reconnaître. La première partie du grand 2, reconnaître ses signaux. Pendant tout le récit, Dieu va tenter par tous les moyens de s'adresser à Pharaon. Pour cela, il va utiliser des personnes. Moïse, Aaron. Il va utiliser les serviteurs du Pharaon. Il va utiliser ses magiciens. Il va utiliser ses propres émotions. La peur. Vous savez, nos émotions sont des messagers. Il faut les écouter. Elles ne doivent pas nous maîtriser. Elles ne doivent pas être notre maître. Mais elles transportent un message qu'il faut que l'on écoute. Pharaon, Dieu va essayer de lui parler à travers les circonstances, avec la croissance du peuple, malgré toutes les solutions qu'il essaye de mettre en place. Dieu va essayer de lui parler à travers des signes et des miracles, avec les 12 plaies, les 10 plaies, pardon, d'Égypte, que vous connaissez, que l'on connaît, pour certains. En fait, je crois que comme pour Pharaon, Dieu utilise une multitude de messagers pour te parler, mais que la première étape consiste à les reconnaître. Je ne veux pas rentrer dans la facilité de dire que tout ce qui nous arrive de mal dans notre vie, cela veut dire que c'est Dieu qui nous parle. Mais je crois que derrière la répétition, il y a une leçon. Lorsque les choses se répètent dans notre vie, c'est qu'il y a quelque part Dieu qui essaye de me dire quelque chose. Il y a un message que je dois reconnaître. En fait, des plaies, il n'y en a pas eu qu'une seule. Je te le répète, il y en a eu 10. Des alarmes du Saint-Esprit dans ta vie, il n'y en a pas eu qu'une seule. Il y en a eu plusieurs. Tu sais, une mauvaise note, ça arrive. Mais lorsqu'elle s'enchaîne, il faut savoir se poser et réfléchir. Une embrouille dans ton couple, ça arrive. Mais lorsque c'est sur la même poubelle, la même vis, la même situation, au bout d'un moment, il faut s'asseoir et il faut se dire, ok, peut-être qu'il y a quelque chose que l'on doit apprendre. Alors je me suis posé cette question. Qu'est-ce que les 10 plaies d'Égypte pourraient vouloir dire pour ma vie? Concrètement, comment est-ce que je pourrais les interpréter aujourd'hui? Demande-toi si tu dois lâcher prise lorsque ce qui devait te nourrir devient toxique. Ça, c'est la leçon de l'eau qui se transforme en sang. Lorsqu'une amitié qui est censée t'approcher de Dieu, te rapprocher de ses projets pour ta vie, finalement t'en éloigne, pose-toi la question, est-ce que quelque part tu ne dois pas lâcher? Pose-toi la question du lâcher-prise lorsque tes choix ont des conséquences néfastes sur toi, mais que celles-ci s'étendent aussi sur les autres. Sur la plaie de la grenouille, on voit qu'elles vont commencer dans le palais du Pharaon, elles vont s'étendre sur tout le peuple ensuite. Pose-toi la question. Pose-toi la question du lâcher-prise lorsque les autres reconnaissent l'action de Dieu, mais pas toi. Les magiciens vont essayer de reproduire les moustiques là, mais ils vont dire « ah ah, on n'y arrive pas, parce que ça, c'est le doigt de Dieu. » Pose-toi la question du lâcher-prise lorsque Dieu protège tous les domaines de ta vie, sauf celui-ci. Ça, c'est la leçon que m'enseignent les mouches venimeuses. Écoute, quand il y a des mouches, souvent, c'est que ça sent pas bon, ok? Alors demande-toi, est-ce que quelque part tu ne dois pas lâcher? Pose-toi la question du lâcher-prise lorsque ta désobéissance te coûte cher. Une relation que tu entretiens alors que Dieu te demande de lâcher va te coûter cher. Un projet que tu entretiens alors que Dieu te demande de lâcher, ça va te coûter cher. Je parle financièrement, dans tes poches, tu vas le sentir. Alors pose-toi la question, est-ce que tu dois lâcher-prise lorsque ta désobéissance commence à te coûter? Pose-toi la question du lâcher-prise lorsque ton corps, lorsque physiquement, tu commences à avoir des signaux, des alertes physiques, un stress, une fatigue constante, chronique, quelque chose qui ne te quitte pas. Lorsque ton corps t'envoie des signaux, des alertes, pose-toi la question, est-ce que tu ne dois pas lâcher? Ça, c'est ce que m'apprennent les ulcères. Pose-toi la question du lâcher prise, si tes projets s'effondrent. Parce que lorsque les projets que tu bâtis s'effondrent, c'est peut-être que tu les as bâtis sans avoir l'Éternel comme fondation. C'est ce que m'enseigne la plaie de la grêle. Pose-toi la question, si tu dois lâcher lorsque tu perds la vision, lorsque tu ne sais plus où marcher dans un domaine de ta vie.
Ça, c'est ce que m'enseignent ces sauterelles qui étaient partout par terre, qui envahissaient le sol. Pose-toi la question de lâcher si ta résistance t'isole des autres. Pendant 3 jours, il va y avoir des ténèbres et il est dit que les gens n'arriveront même plus à se voir. Si une situation, un domaine de ta vie te pousse à t'éloigner des autres, pose-toi la question, est-ce que quelque part je ne dois pas lâcher? Et enfin, pour terminer, pose-toi la question du lâcher prise lorsque ton obstination met en danger les tiens. Et ça, c'est la leçon que je retiens de la plaie des premiers-nés qui meurent. As-tu déjà vu l'un de ces signes dans ta vie? Parce que si Dieu permet cela, si Dieu permet l'un d'eux, c'est qu'il a un message à te passer. Alors ne les ignore pas, n'y reste pas insensible comme le Pharaon, mais prie et consulte Dieu. Lorsque certaines situations se répètent encore une fois, c'est qu'il y a un message. Alors qu'est-ce que Dieu essaye de te dire? Après avoir appris à reconnaître ces signaux, je crois que pour lâcher, pour arrêter de résister, il faut également apprendre à reconnaître sa puissance. Regardez, on est au chapitre 9, au verset 15. Il est écrit, « Si j'étais intervenu pour te frapper de la peste, toi et ton peuple, tu aurais disparu de la terre. Mais voilà pourquoi je t'ai suscité. C'est pour te montrer ma puissance et afin que mon nom soit proclamé sur toute la terre. » En fait, Dieu explique clairement pourquoi il multiplie les signes dans nos vies. C'est parce que son objectif, c'est de montrer sa puissance. Pendant tout le récit, Pharaon, il va être mais dans une surenchère, mais perpétuelle. Pharaon, au lieu de fléchir, va surenchérir. Aujourd'hui, pourquoi est-ce que tu surenchéris au lieu de fléchir? Il est dans une perpétuelle surenchère. Au début, c'est l'esclavage. Ensuite, ça va être l'ordre qu'il va donner aux sages-femmes. Ensuite, ça va être l'ordre qu'il va donner à tout le peuple. Après avoir vu Moïse et Aaron, qu'est-ce qui va se passer? Il va durcir encore les travaux. Ensuite, il va même demander à ses magiciens d'imiter les signes que Dieu faisait. Il est dans la surenchère avec Dieu. Dans quel domaine de ta vie est-ce que tu tiens tête à Dieu? Dans quel domaine de ta vie est-ce que tu essayes de t'en sortir sans lui? Parce que lâcher, arrêter de résister, c'est reconnaître son incapacité. C'est reconnaître sa faiblesse, c'est reconnaître que l'on a besoin de Dieu. Tu as besoin de Dieu pour guérir de cette blessure qui grandit, qui te dépasse. Tu as besoin de Dieu pour sortir de cette relation toxique. Tu as besoin de Dieu pour être enfin libre de cette addiction. Tu as besoin de Dieu pour exploiter à son plein potentiel, exploiter ton potentiel. Tu as besoin de Dieu. Et réalise que toutes les solutions humaines que tu vas mettre en place ne marcheront pas. Elles échoueront. Peut-être qu'elles réussiront pendant un temps, mais après, tu auras encore besoin de plus et de plus. Comment est-ce que tu essayes de combattre tes peurs? Par tes propres forces. Comment est-ce que tu essayes de combattre cette blessure? Par tes propres forces. Arrêter de résister, c'est commencer par reconnaître qu'il est le seul capable de me sortir de cette situation. Il est le seul capable de m'aider à gérer ce peuple-là qui me dépasse. Écoute, j'aimerais te dire quelque chose. Le nom de Jésus est le nom au-dessus de tous les noms. C'est-à-dire que si dans ta vie, il y a la peur, reconnais que le nom de Jésus est au-dessus de la peur. C'est-à-dire que si dans ta vie, il y a le stress, tu dois reconnaître que le nom de Jésus est au-dessus du stress. C'est-à-dire que si dans ta vie, tu as donné un projet, un rêve, une parole qui te fait peur, qui t'angoisse, tu vas devoir reconnaître aujourd'hui que son nom est au-dessus de ce projet, est au-dessus de ton peuple, est au-dessus de ce rêve qui te dépasse, qui te fait peur. Lâcher, arrêter de résister, c'est ça, c'est reconnaître sa puissance. En fait, Pharaon se débat, et j'avais comme cette image, lorsque l'on se débat, on est comme dans des sables mouvants, et plus tu te débats, plus tu t'enfonces. La pire chose à faire quand tu es dans des sables mouvants, c'est de te débattre. Alors arrête de débattre avec Dieu. Arrête. Reconnais tes erreurs. Reconnais que ce que tu fais, ça ne marche pas. Sois honnête avec toi-même. Demande à Dieu de t'aider. Vraiment. Les magiciens, eux, vont reconnaître la puissance de Dieu. Je vous l'ai dit à l'épisode des moustiques, ils vont dire, ça on ne peut pas, c'est le doigt de Dieu. C'est le doigt de Dieu. Le peuple, les serviteurs de Pharaon, eux aussi vont reconnaître sa puissance.
au moment de la grêle, il est dit que certains vont prendre au sérieux la parole de l'Éternel. Et eux, la grêle n'ira pas les détruire. Mais ceux qui l'ont méprisé, eux vont subir les conséquences. Les magiciens ont reconnu. Les serviteurs de Pharaon ont reconnu. Et toi, es-tu prêt à reconnaître que seul Dieu est capable pour ta vie? Que seul Dieu est capable de te sortir de là? Il y a un moment où Pharaon va lâcher. Ce moment, c'est à la mort des premiers-nés, à la dixième et dernière plaie. Il est dit que les premiers-nés vont mourir depuis celui de Pharaon jusqu'aux prisonniers et même les premiers-nés des animaux. C'est là seulement qu'il va abandonner. On est au chapitre 12 et on peut voir qu'il est écrit la même nuit, la nuit même, le Pharaon appela Moïse et Aaron et leur dit « Levez-vous, sortez du milieu de mon peuple, vous et les Israélites. Allez servir l'Éternel comme vous l'avez dit. Prenez votre petit et votre gros bétail comme vous l'avez dit. Allez-y, allez-y et bénissez-moi. » À cet instant, c'est dans la douleur. À cet instant, c'est dans les larmes. Parce que Pharaon aurait pu aussi arrêter de résister dès la première plaie. Mais parce que plus on tarde à résister aussi, plus ça fait mal derrière. Plus on tarde à lâcher, plus on résiste, plus ça fait mal derrière. Ce qui m'a intrigué, c'est que Pharaon va libérer le peuple, va lui demander de partir, mais il va demander à Moïse et à Aaron d'abord de le bénir. Et c'est comme si quelque part, il cédait, il lâchait, mais sans essayer de rentrer en relation avec Dieu. Je crois en une chose, c'est que le vrai lâcher-prise, celui qui transforme et te libère vraiment, ne se limite pas à céder pour obtenir un résultat immédiat, pour obtenir une paix immédiate, pour obtenir un répit, une courte respiration, un peu de souffle. Il doit passer par le cœur. Pour être durable, ce lâcher-prise, il doit derrière mener à une relation personnelle avec Dieu. Et si c'était ça la dernière clé? Arrêter de résister à Dieu. En fait, c'est aussi reconnaître son amour. Regardez au chapitre 14. On annonça au roi d'Égypte que le peuple avait pris la fuite. Alors les dispositions de cœur du Pharaon et de ses serviteurs envers le peuple changèrent. Ils se dirent, qu'avons-nous fait en laissant partir Israël? Nous n'aurons plus ces services. Oui, oui, ça m'était utile finalement. Le Pharaon attela son char et prit son peuple avec lui. En fait, là, ce moment-là, on se rend compte des véritables motivations de son acte, de son lâcher-prise. Il l'avait fait parce qu'il voulait juste la fin des plaies. Il l'avait fait parce qu'il voulait juste la bénédiction. Il l'avait fait parce qu'il voulait juste la paix pour un instant, mais il ne voulait pas de relation. Et lâcher prise, ce n'est pas juste céder. Lâcher prise, c'est aimer Dieu plus que ce que l'on abandonne. En fait, Pharaon venait de lâcher, mais il l'a fait sous la contrainte. C'était le fruit de la pression. Il l'a fait juste sous la douleur. Alors ça ne durera pas. Alors il va revenir dessus. Le peuple va partir, mais il va revenir. Parce que ce que tu lâches, en fait, un jour ou l'autre finira par te manquer. Et si tu n'aimes pas celui pour qui tu as lâché cette chose plus qu'elle, tu y retourneras. Le véritable lâcher-prise passe par le cœur. Il nécessite une vraie repentance. Arrêter les compromis, les négociations comme Pharaon a fait que faire. Ok, à un moment, pendant les plaies, il va dire « Ok, pour partir, mais vous laissez le bétail. Ok, pour adorer Dieu, mais vous le faites dans le pays. » Le vrai lâcher, c'est arrêter les compromis. C'est arrêter ça. Et la solidité de ton acte, la solidité de ton engagement, en fait, c'est la motivation avec laquelle tu l'as fait qui la détermine. Si tu le fais par la contrainte, ça ne durera pas longtemps. Si tu lâches par la peur, tu y reviendras. Si tu lâches par la pression, tu regretteras. Mais si tu lâches par amour de celui qui t'aime, qui t'a toujours aimé, par amour pour celui qui te le demande, alors tu tiendras. Alors là, tu tiendras. Regardez, on annonça au roi d'Égypte que le peuple avait pris la fuite. Et on annonça au roi. Le roi était encore au courant de la vie du peuple. Il était encore connecté. Ce qui a mené à son action d'aller à sa poursuite, c'est qu'on lui annonça. Et j'aimerais dire à quelqu'un aujourd'hui, quels sont les liens que tu dois couper pour protéger ce que Dieu a commencé en toi.
Concrètement, peut-être que quelqu'un aujourd'hui lutte parce que tu as encore le numéro de téléphone de cette personne que tu as commencé à quitter, mais tous les jours, tu reprends ton téléphone, tu dis est-ce que je rappelle, est-ce que je rappelle pas? Peut-être que cette personne-là, tu vas devoir l'unfollow sur les réseaux. Peut-être que tu vas devoir supprimer des photos dans ton téléphone. Quels sont les liens que tu entretiens et que tu dois couper pour protéger ce que Dieu a commencé en toi? Au verset 6, il est dit, le pharaon attela son char et prit son peuple avec lui. Attela, ça peut aussi se traduire par être lié, être attaché. Finalement, c'est comme si Pharaon était devenu prisonnier de ce qu'il n'avait pas réellement lâché. J'aimerais t'encourager aujourd'hui à toi qui as déjà fait un premier pas, aligne ton cœur avec tes actes. Aligne ton cœur. Peut-être que tu as lâché, tu l'as fait parce qu'il fallait le faire, mais que ton cœur, lui, est encore attaché aujourd'hui. Aligne ton cœur avec ce que tu as fait. Et surtout, aime Dieu plus que ce que tu as ou ce que tu dois quitter. Ce que tu dois quitter. Tout au long de l'histoire, Pharaon a endurci son cœur. Et plusieurs fois, Dieu l'a laissé faire. Parce qu'il n'est pas là pour te forcer la main. Dieu n'est pas là pour te forcer à faire quoi que ce soit. Il t'avertit. Il te parle. Il patiente. Et Dieu patiente encore aujourd'hui. Alors je t'en supplie, n'endurcis pas ton cœur. Dieu aurait pu arrêter Pharaon dès la première plaie, mais il lui a laissé 10 occasions. 10 occasions. Et si ce message en était encore une nouvelle? Une nouvelle occasion de lâcher, une nouvelle occasion d'ouvrir ton cœur, une nouvelle occasion d'accepter, d'entrer en relation avec Dieu. Dieu est patient, mais l'endurcissement finit toujours par nous coûter plus cher que l'obéissance. Alors aujourd'hui, il est encore temps. Il est encore temps. Combien de signes te faudra-t-il? Quand vas-tu accepter d'écouter Dieu? Le peuple est parti. Le projet de Dieu s'est accompli. Mais Pharaon n'en a pas fait partie, lui. Et Dieu ne veut pas ça pour toi. Dieu ne veut pas accomplir ses projets sans toi. Il veut les vivre avec toi. Alors acceptes-tu de lâcher? Acceptes-tu

Maintenant, lève-toi. Maintenant, lève-toi. Comme pour dire, Seigneur, me voici. Me voici, je suis là. Je veux arrêter de m'entêter. Je veux arrêter la surenchère avec toi. J'accepte. J'accepte de lâcher. Et maintenant, je t'invite à prendre ta main, à penser à ce sujet, à penser à cette blessure, à penser à cette personne, à penser à ce projet, je ne sais pas, à penser à ce peuple, à cette chose que tu gardes captif, que tu gardes en toi, mais que Dieu souhaite libérer. Et maintenant, une fois que tu l'as identifié, referme ta main. Referme ta main, comme pour dire, ok, c'est bon, je te saisis. Cette fois-ci, je te prends, je te regarde dans les yeux, j'arrête de fuir. Et lorsque tu te sens prêt, conscient de l'amour de Dieu pour toi, je t'invite à lâcher. Tu peux retourner ta main et lâcher. Et dire, Seigneur, j'abandonne maintenant. Je résiste plus. Je réouvre mes mains, prêt à accueillir tes mains. Je réouvre mon cœur, prêt à accueillir ton cœur. Père, reçois aujourd'hui l'entièreté de nos cœurs. On ne veut pas te donner 10%, on ne veut pas te donner 20%, 30%, on veut te donner 100% de nos cœurs aujourd'hui. 100%. Merci pour ton amour. Cet amour qui est la motivation à prendre pour faire ce choix. Pardonne-nous si parfois nous t'avons résisté. Pardonne-moi si parfois je t'ai résisté. Aujourd'hui, je veux vivre libre. Je veux vivre libre. Je prie vraiment qu'il puisse y avoir un vent de liberté dans les cœurs en ce moment. Que nous puissions être affranchis. Que nous puissions être libres de ce qui nous rend esclaves aujourd'hui. Je prie vraiment, Père, peut-être pour ceux qui n'ont pas réussi à lâcher. Parce que parfois, nous résistons, mais ce n'est pas seulement depuis des jours, c'est depuis des mois, c'est depuis des années, que cette première graine qui a été plantée aujourd'hui puisse être le début aussi d'un processus, le début d'un processus de lâcher prise pour certains. Je te remène au cœur, je te remène aux vies, je te remène aux choix. Je sais une chose, c'est que tu as envie de te servir de chacun d'entre nous. Tu as des projets pour chacun d'entre nous. Et pour cela, tu as besoin de l'entièreté de nos cœurs. Père, aide-nous à rentrer dans cette relation de confiance avec toi. Aide-nous à te faire confiance parce que nous avons connaissance de toi, de ta parole. Aide-nous à être libres de nos peurs. Aide-nous aussi à être libres de notre orgueil. On veut arrêter de résister, voir chacun de tes signaux, comprendre que sans toi, ce n'est pas possible. Je te bénis et je te rends grâce pour ton amour qui a été manifesté à la croix. Jésus, tu as porté mon péché, tu as porté ce que je porte aujourd'hui pour que j'en sois libre. Et je veux que nous puissions prendre aujourd'hui conscience tous de ça. C'est vraiment ma prière, Père. Et c'est dans ton précieux nom que j'ai prié. Amen.

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0: Dans l'ancienne terre d'Israël, un jeune berger nommé David fut choisi par Dieu pour une mission spéciale. Il ne savait pas que son chemin le conduirait des champs paisibles de Bethléem au trône d'Israël. En gardant les moutons de son père, David apprit à jouer de la harpe. La musique lui apportait la paix. Mais sa vie changea soudainement lorsque le prophète Samuel vint à Bethléem. Dieu avait envoyé Samuel pour trouver le prochain roi d'Israël. Dieu dit à Samuel :
1: Arrête de pleurer sur Saül que j'ai rejeté en tant que roi. Remplis ta corne d'huile et pars. Je t'envoie chez Jessé de Bethléem. J'ai choisi l'un de ses fils pour être roi.
2: Comment puis-je y aller ? Si Saül l'apprend, il me tuera.
1: Prends une vache avec toi et dis : Je suis venu pour sacrifier au Seigneur. Invite Jessé au sacrifice et je te montrerai ce que tu dois faire. Oint celui que je te désignerai.
0: Samuel vit les fils de Jessé et pensa que le futur roi serait parmi les plus âgés et les plus forts. Mais Dieu avait un plan différent. C'était David, le plus jeune et le plus humble. Dieu dit :
1: Ne regarde pas son apparence ou sa taille. Je l'ai rejeté. Le Seigneur ne voit pas comme l'homme voit. Les hommes regardent l'extérieur, mais le Seigneur regarde le cœur.
0: Samuel demanda à Jessé :
3: Est-ce là tous tes fils ?
0: Jessé répondit :
4: Il reste encore le plus jeune. Il est avec les moutons.
0: Samuel dit :
2: Envoie le chercher. Nous ne nous assierons pas avant son arrivée.
0: Ils envoyèrent le chercher David, qui était en bonne santé et beau. Quand il arriva, le Seigneur dit :
1: Lève-toi et oins-le, c'est lui.
0: Samuel prit alors l'huile et oignit David devant ses frères. À partir de ce jour, l'Esprit du Seigneur fut avec David. L'onction de David marqua le début de son voyage. Il retourna au champ, ne sachant pas ce qui l'attendait. Pendant ce temps, le roi Saül était tourmenté par un esprit mauvais envoyé par le Seigneur. Les serviteurs de Saül eurent une idée. Ils suggérèrent de trouver quelqu'un qui pourrait jouer de la harpe pour l'apaiser. Un serviteur connaissait David, un musicien talentueux. Ils amenèrent David au roi. Lorsque David jouait, l'esprit mauvais quittait Saül et il se sentait mieux. Saül était tellement satisfait qu'il fit de David son porteur d'armes. Les années passèrent et la foi de David fut mise à l'épreuve. Le guerrier philistin Goliath défia l'armée d'Israël. Il cria :
2: Pourquoi vous rangez-vous en ordre de bataille ? N'êtes-vous pas des serviteurs de Saül ? Choisissez un homme pour me combattre. S'il peut me tuer, nous serons vos serviteurs. Mais si je le tue, vous serez nos serviteurs. Je défie l'armée d'Israël. Donnez-moi un homme pour me combattre.
0: Les soldats étaient terrifiés, mais David se leva avec courage. Il dit à Goliath :
5: Tu viens avec une épée, une lance et un javelot. Mais je viens au nom du Seigneur, le Dieu de l'armée d'Israël, que tu as défié.
0: Avec une seule pierre et une fronde, David abattit Goliath. L'armée philistine fut stupéfaite et les Israélites furent inspirés pour la victoire. La renommée de David se répandit à travers tout le pays, mais son chemin vers le trône fut semé d'embûches. Le roi Saül devint très jaloux et essaya de tuer David. Le peuple louait David, disant qu'il avait tué des dizaines de milliers, tandis que Saül n'en avait tué que des milliers. Saül devint jaloux et pensa :
5: La prochaine fois, il prendra le royaume.
0: Cela arriva après que des femmes eurent chanté des louanges pour David. Un jour, un esprit mauvais envoyé par Dieu troubla Saül. David jouait de la musique pour l'apaiser, mais Saül tenait une lance. Saül la lança pensant :
5: Je clouerai David au mur.
0: Mais David échappa deux fois. Saül offrit sa fille aînée, Merab, à David, espérant que les Philistins le blesseraient, mais il la donna ensuite à Adriel. Pendant ce temps, la fille cadette de Saül, Michal, aimait David. Saül y vit une occasion de piéger David. Saül promit Michal à David, espérant que les Philistins le tueraient. Il demanda une dot de 100 prépuces philistins, pensant que cette tâche serait la fin de David. Cependant, David, poussé par son amour pour Michal, partit courageusement en mission avec ses hommes. Ils tuèrent 200 Philistins et donnèrent leur prépuce à Saül. Saül n'eut d'autre choix que de donner Michal à David comme épouse. Voyant le courage de David et la faveur de Dieu, Saül devint encore plus craintif et envieux. Malgré les plans de Saül pour le ruiner, David continua de gagner en honneur, montrant qu'il était un chef sage et capable. le roi Saül était de plus en plus jaloux et craintif de David. Jonathan, le fils de Saül qui aimait David, l'avertit du plan de son père de le tuer. Jonathan parla à Saül et le convainquit d'épargner la vie de David pour un temps. Mais la jalousie de Saül augmenta de nouveau. Alors que David jouait de la harpe pour Saül, Saül jeta encore une fois une lance sur lui. David réussit à l'éviter. Saül envoya alors des hommes surveiller la maison de David et le tuer au matin. La femme de David, Michal, qui était aussi la fille de Saül, l'aida à s'échapper par une fenêtre. Elle plaça une idole dans le lit de David et la couvrit de poils de chèvre pour faire croire que David dormait. Quand les hommes de Saül vinrent capturer David, Michal leur dit qu'il était malade. Saül fut très en colère lorsqu'il découvrit que David avait échappé. Il réprimanda Michal pour l'avoir trompé. David s'enfuit chez Samuel à Rama et lui raconta tout. Samuel et David allèrent à Nayoth, où ils rencontrèrent un groupe de prophètes. Saül envoya des hommes pour capturer David, mais à leur arrivée, ils commencèrent à prophétiser. Déterminé à capturer David lui-même, Saül se rendit à Nayoth. À son arrivée, l'Esprit de Dieu vint sur lui, et il commença lui aussi à prophétiser. Saül se dépouilla de ses vêtements et resta nu tout le jour et toute la nuit. Cet événement conduisit à la phrase célèbre parmi le peuple
4: « Saül est-il aussi parmi les prophètes ?»
0: David, sachant que Saül ne s'arrêterait pas, s'enfuit chez Jonathan. Il lui demanda pourquoi Saül voulait le tuer. Jonathan rassura David sur leur amitié et promit de découvrir les intentions de Saül. Jonathan parla de nouveau à Saül et Saül accepta de ne pas nuire à David. Jonathan ramena David et David servit le roi comme auparavant. Malgré ce changement, la jalousie de Saül revint. Un jour, alors qu'il poursuivait David dans le désert, David eut l'occasion de tuer Saül, mais choisit de ne pas le faire. Il respectait la position de Saül en tant que roi. À la place, David coupa secrètement un coin du manteau de Saül pour montrer qu'il aurait pu le tuer, mais ne l'avait pas fait. Plus tard, David se sentit coupable et regretta même d'avoir coupé le manteau. Quand Saül réalisa ce qui s'était passé, il fut ému par la miséricorde de David. Il admit que David serait le futur roi et promit de ne pas lui faire de mal. David et Saül se séparèrent alors, mais David continua d'éviter Saül. David savait que son temps pour devenir roi viendrait. Malgré ses épreuves, il resta fidèle à Dieu. Il montra miséricorde et pardon en épargnant la vie de Saül. En Israël, il y avait un homme riche nommé Nabal. Il avait de nombreux moutons et chèvres. Nabal était marié à une femme sage et belle nommée Abigaïl. Nabal était dur et égoïste, mais Abigaïl était gentille et sage. Un jour, David et ses hommes, qui fuyaient le roi Saül, arrivèrent dans la région où les troupeaux de Nabal paissaient. Les hommes de David avaient protégé les bergers et les troupeaux de Nabal. David envoya donc des messagers pour demander à Nabal quelques provisions en signe d'amitié. Mais Nabal répondit grossièrement et insultant David, refusant de leur donner quoi que ce soit. Cela rendit David très en colère et il jura de tuer Nabal et ses hommes par vengeance. Lorsqu'Abigaïl en entendit parler, elle rassembla rapidement beaucoup de nourriture et de vin et alla à la rencontre de David. Elle lui demanda humblement de ne pas chercher à se venger, lui rappelant les conséquences de verser le sang innocent. Six paroles touchèrent le cœur de David et il loua sa sagesse et son courage. Abigaïl retourna auprès de Nabal qui festoyait et était ivre. Elle attendit jusqu'au matin, puis lui raconta ce qui s'était passé. Nabal fut frappé de peur et devint comme une pierre. 10 jours plus tard, le Seigneur frappa Nabal et il mourut. Quand David apprit que Nabal était mort, il envoya chercher Abigaïl et lui proposa de l'épouser. Abigaïl accepta et devint la femme de David. David épousa également une autre femme nommée Ahinoam. Pendant ce temps, Saül continua de poursuivre David, mais David et ses hommes restèrent en sécurité dans le désert. Le courage et la sagesse d'Abigaïl non seulement sauvèrent sa maisonnée, mais lui assurèrent aussi une place auprès du futur roi. Une nuit, l'armée de Saül campa dans le désert. Saül dormait avec sa lance plantée dans le sol près de sa tête. David et son compagnon, Abishaï, se glissèrent silencieusement dans le camp pendant la nuit. Abishaï voulait tuer Saül avec la lance, mais David refusa. Il ne voulait pas faire de mal au roi ou un d'Israël. À la place, David prit la lance et la cruche d'eau de Saül pour prouver qu'il avait été là. Puis, à une distance sûre, David appela le garde de Saül, Abner. Il réprimanda Abner de ne pas avoir protégé le roi et montra la lance de Saül comme preuve. Saül se réveilla et vit David tenant sa lance de loin. David demanda à Saül pourquoi il le poursuivait et fit appel à sa conscience. Saül, touché par les actions de David, admit qu'il avait tort et demanda pardon. David montra de la miséricorde et dit qu'il souhaitait la paix entre eux. Saül reconnut la droiture de David et promit de ne plus chercher à lui prendre la vie. David rendit la lance et la cruche d'eau de Saül, puis partit en paix, laissant Saül régner. C'était la deuxième fois que David épargnait la vie de Saül. Plus tard, David vécut parmi les Philistins pour éviter Saül. Pendant qu'il était absent avec ses hommes, leurs familles et leurs biens restaient sans protection dans la ville de Tsiklag. Lorsque David et ses hommes revinrent à Tsiklag, ils trouvèrent la ville brûlée et leurs familles prises par les Amalécites. Tout le monde était dévasté et pleura profondément leur perte. Dans son chagrin, David demanda guidance au Seigneur et sentit ses forces revenir. David et ses hommes partirent ensuite à la poursuite des Amalécites qui célébraient et étaient inconscients de l'approche de David. Avec l'aide du Seigneur, ils rattrapèrent l'ennemi. Ils combattirent et récupérèrent tout, y compris leur famille et leurs possessions. Rien ne manquait. Pendant ce temps, une bataille féroce éclata entre Israël et les Philistins. Le roi Saül mena son armée contre les vaillants guerriers philistins. Alors que la bataille devenait intense, les Philistins commencèrent à gagner et les Israélites commencèrent à fuir de peur. Pendant le chaos, des archers ennemis blessèrent gravement Saül. Sachant qu'il allait mourir, Saül demanda à son porteur d'armes de le tuer, mais ce dernier avait trop peur. Saül, ne voulant pas être capturé, prit son épée et se jeta dessus, mettant ainsi fin à sa vie. Lorsque les Israélites des villes voisines entendirent parler de la mort de Saül et de la défaite, ils abandonnèrent leur maison et s'enfuirent. Les Philistins victorieux occupèrent et pillèrent alors ces villes, traitant le peuple avec dureté. La nouvelle de la mort de Saül et de la défaite d'Israël se répandit rapidement, frappant de peur le cœur des Israélites et donnant du courage à leurs ennemis. Après la mort du roi Saül et de son fils Jonathan, lors d'une bataille contre les Philistins, un homme vint voir David. Il avait les vêtements déchirés et de la poussière sur la tête, montrant qu'il était en deuil. Il prétendait être un Amalécite qui avait été à la bataille et avait trouvé Saül mortellement blessé sur le mont Gilboa. L'homme dit avoir trouvé Saül appuyé sur sa lance. Quand Saül lui demanda de mettre fin à ses souffrances, l'homme obéit. Il prit la couronne et le bracelet de Saül et les apporta à David, pensant qu'il serait récompensé. Cependant, David fut bouleversé par la mort de Saül. Il déchira ses vêtements en signe de deuil et pleura pour Saül et Jonathan. David déclara une lamentation publique pour eux. Il loua Saül en tant qu'oint du Seigneur et pleura la perte de Jonathan, son cher ami. David ordonna que l'homme qui prétendait avoir tué Saül soit mis à mort pour avoir osé tuer loin du Seigneur. David et ses hommes pleurèrent et jeûnèrent jusqu'au soir pour Saül, Jonathan et le peuple d'Israël tombé au combat. À l'âge de 30 ans, David fut oint roi sur Juda d'abord, puis sur tout Israël. Il régna à Hébron pendant 7 ans. Pendant son règne, David montra une grande sagesse et un leadership exceptionnel, et le peuple prospéra. David mena ensuite son armée contre les Jébuséens qui vivaient dans la forteresse de Jérusalem. Avec bravoure et détermination, les forces de David conquirent la ville qui devint alors connue sous le nom de Cité de David. David établit Jérusalem comme sa capitale et fortifia la ville autour de la forteresse. Il devint plus puissant parce que le Seigneur était avec lui. David savait que son succès venait de la faveur de Dieu. Il cherchait toujours la guidance du Seigneur et suivait Esaïe's commandement. Sous la direction de David, Israël devint une nation forte et prospère, unie sous un seul roi. David voulait apporter l'Arche de l'Alliance, un symbole sacré de la présence de Dieu, à Jérusalem. Avec une grande joie, David et le peuple se mirent en route pour récupérer l'Arche qui avait été négligée pendant de nombreuses années. Pendant leur voyage, David et ses hommes dansaient et jouaient de la musique pour honorer Dieu. Mais une tragédie survint lorsqu'un homme nommé Uzza étendit la main pour stabiliser l'arche lorsqu'elle trébucha sur un terrain accidenté. Dieu frappa Uzza pour son irrévérence, rappelant au peuple la sainteté de l'arche. Craignant la colère de Dieu, David interrompit le voyage et chercha des conseils. Il redirigea alors l'arche vers la maison d'Obed-Edom, où elle resta pendant 3 mois, bénissant grandement Obed-Edom et sa maisonnée. En entendant parler de ces bénédictions, David décida d'apporter de nouveau l'arche à Jérusalem, cette fois avec beaucoup de précautions. Lorsque l'arche entra dans la ville, David dansa devant le Seigneur de toutes ses forces, vêtu d'un éphod de lin. Michal, la fille de Saül, le critiqua pour son comportement ostensiblement joyeux, mais David resta ferme, disant qu'il célébrerait devant le Seigneur, peu importe ce que les autres pensaient. En conséquence, Michal n'eut pas d'enfant. Un jour, alors que David vivait dans son palais de cèdre, il ressentit une émotion dans son cœur. Il dit au prophète Nathan :
3: « Me voici vivant dans une maison de cèdre, tandis que l'arche de Dieu demeure dans une tente. »
0: Nathan répondit :
6: « Fais tout ce qui est dans ton cœur, car le Seigneur est avec toi. »
0: Mais cette nuit-là, le Seigneur parla à Nathan en disant : « Va dire à mon serviteur David :
1: « Es-tu celui qui construira une maison pour que j'y habite ? Je n'ai pas habité dans une maison depuis le jour où j'ai fait sortir les Israélites d'Égypte. »
0: Dieu rappela à David qu'il avait toujours voyagé de place en place dans une tente. Il rappela aussi à David ses débuts humbles en tant que berger et comment il l'avait fait roi. Dieu promit de rendre le nom de David grand et son royaume éternel. Il dit que les descendants de David régneraient après lui et qu'un de ses descendants construirait une maison pour Dieu. David fut humble devant la promesse de Dieu. Il pria :
3: « Qui suis-je, Seigneur souverain ? Et quelle est ma famille, pour que tu m'aies amené jusque-là ? Et comme si cela ne suffisait pas, tu as aussi parlé de l'avenir de ma maison. Ce décret, Seigneur souverain, est pour de simples humains. »
0: David loua Dieu pour sa fidélité et Esaïe's promesse. Nathan retourna auprès de David et lui dit tout ce que Dieu avait révélé. David était un dirigeant sage et courageux. Sous son leadership, Israël devint fort et étendit ses frontières. David se battit contre les ennemis d'Israël, tels que les Philistins, les Moabites, les Ammonites et le roi de Tsoba. Partout où il allait, le Seigneur lui donnait la victoire et Israël devenait plus puissant. David montra de la bonté et de la justice envers les peuples qu'il avait conquis, gagnant ainsi leur loyauté et leur admiration. Il nomma des fonctionnaires pour gouverner ses territoires avec sagesse, assurant paix et prospérité pour tous. Tout au long de son règne, David resta fidèle à Dieu, obéissant à ses commandements et cherchant sa guidance. Le Seigneur bénit grandement David et son royaume. Son règne fut rempli de prospérité, de paix et de justice, donnant un bon exemple pour les générations futures. Le roi David se souvenait de sa promesse à Jonathan, le fils de Saül, d'être bienveillant envers ses descendants. Il demanda s'il restait quelqu'un de la famille de Saül à qui il pourrait montrer de la bonté pour l'amour de Jonathan. Lorsque Mephibosheth, le fils de Jonathan, apprit que le roi le cherchait, il craignit pour sa vie. Il se présenta devant David, s'inclinant avec respect. Mais au lieu de le punir, David accueillit Mephibosheth avec gentillesse et réconfort. David dit à Mephibosheth qu'il lui rendrait toutes les terres de Saül et qu'il mangerait toujours à la table du roi, comme l'un des propres fils du roi. humilié et surpris par cette grâce inattendue, Méphibosheth s'inclina de nouveau et exprima son indignité, se comparant à un chien mort. Mais la bonté de David n'avait pas de limite. Il ordonna à Tsiba, le serviteur de Saül, et à sa famille de cultiver la terre pour Méphibosheth, s'assurant qu'il serait toujours pourvu. Méphibosheth vécut à Jérusalem, mangeant à la table du roi comme l'un de ses propres fils, éternellement reconnaissant pour la bonté de David. Le roi David régna avec force et sagesse, et son nom devint légendaire. Mais même les plus grands rois peuvent faire face à des défis et des difficultés. Un jour, alors que les rois partaient en guerre, David resta à Jérusalem. Alors qu'il se promenait sur le toit de sa maison, il vit une belle femme se baigner. Son nom était Bathsheba, l'épouse d'Uri, un des soldats loyaux de David. Submergé par le désir, David envoya des messagers pour amener Bathsheba à lui. Ils couchèrent ensemble et elle devint enceinte. Quand David apprit sa grossesse, il essaya de dissimuler sa faute. Il rappela Uri du champ de bataille, espérant qu'il coucherait avec sa femme. Mais Uri, étant honorable, refusa de profiter des conforts de la maison, tandis que ses compagnons combattaient encore. Incapable de cacher son péché, David mit au point un plan plus sombre. Il ordonna à son général de placer Uri dans la partie la plus féroce de la bataille. Uri fut envoyé en première ligne et fut tué, victime du complot de David. Cela déplut grandement au Seigneur. Dieu envoya Nathan le prophète pour confronter David, non pas avec colère, mais avec une histoire. Nathan raconta une parabole sur un homme riche qui prit l'unique agneau d'un pauvre homme. Cette histoire fit ressentir à David une profonde culpabilité et un grand remords. David confessa son péché et Nathan dit que le Seigneur l'avait pardonné. Mais la conséquence de ses actions ne pouvait être annulée. L'enfant né de Bathsheba mourut à cause du péché de David. Plus tard, David consola Bathsheba. Elle donna naissance à un autre fils et ils le nommèrent Salomon. Le Seigneur aima l'enfant et envoya un message par l'intermédiaire de Nathan le prophète. Il nomma l'enfant Jedidia en raison de la faveur du Seigneur. Un jour, un événement tragique se produisit. Amnon, un fils du roi David, devint épris de sa demi-sœur Tamar, la belle-sœur d'Absalom, un autre fils de David. Bien que leur relation fût interdite, le désir d'Amnon pour Tamar le consuma. Remarquant la détresse d'Amnon, son ami Jonadab élabora un plan. Jonadab conseilla à Amnon de prétendre être malade et de demander que Tamar vienne dans ses quartiers pour lui préparer de la nourriture. Amnon suivit ce plan. Quand Tamar arriva, il renvoya tous ses serviteurs, les laissant seuls. Alors que Tamar commençait à cuisiner, Amnon la saisit et déclara son désir pour elle. Tamar le supplia de ne pas la forcer, mais Amnon ignora ses supplications. Il la viola, puis la renvoya, la couvrant de honte. Pleine de chagrin, Tamar déchira sa robe royale, un symbole de sa virginité et de sa pureté, et mit des cendres sur sa tête. Elle se rendit chez son frère Absalom, qui la consola, mais fut remplie de rage contre Amnon. Quand le roi David apprit l'incident, il fut furieux. Absalom, toutefois, attendit son heure. 2 ans plus tard, il vengea sa sœur en arrangeant la mort d'Amnon. Ensuite, Absalom s'enfuit, mais fut autorisé à revenir à Jérusalem plus tard. Cependant, il ne fut pas permis de voir son père, le roi David. Joab, remarquant qu'Absalom désirait être réuni avec son père, intervint. Le commandant de l'armée de David mit au point un plan. Il envoya une femme sage auprès du roi, déguisée en pleureuse, pour lui raconter une histoire qui toucherait son cœur. La femme raconta une parabole à propos de 2 fils. Un fils avait tué son frère et se cachait maintenant, tandis que l'autre risquait d'être coupé de la famille. Elle demanda au roi sa sagesse sur la question. David, ne réalisant pas que l'histoire reflétait sa propre situation, dit que le fils survivant devait être protégé et l'autre ramené. Voyant la sagesse de restaurer les liens familiaux, David fut ému. La femme révéla alors la vérité. « plaidant pour la miséricorde envers Absalom. Touché par ces paroles, David envoya chercher Absalom. Absalom retourna à Jérusalem, mais ne fut pas autorisé à voir le visage de son père. Finalement, Absalom devint ambitieux et chercha à obtenir le trône pour lui-même. Il gagna la faveur du peuple et rassembla un grand nombre de partisans. Absalom se déclara roi à Hébron et planifia de renverser son père. Conscient de la menace, David quitta Jérusalem avec ses fidèles, y compris sa maisonnée et quelques guerriers. En chemin, David fit face à divers défis et actes de loyauté. L'un de ces actes fut lorsque le prêtre Tsadok apporta l'arche de l'Alliance pour accompagner David. Cependant, David demanda à Tsadok de retourner l'arche à Jérusalem, faisant confiance à la volonté de Dieu. Pendant ce temps, Absalom entra à Jérusalem et chercha les conseils d'Akitophel, un conseiller de confiance. Akitophel conseilla à Absalom de poursuivre David immédiatement avec un groupe d'hommes sélectionnés. Mais un autre conseiller, Hushai, suggéra un plan différent pour donner à David le temps de se regrouper et de rassembler du soutien. Absalom choisit de suivre les conseils de Hushai, permettant à David de se préparer pour la bataille. Les forces de David devenaient plus fortes. Alors que le conflit s'annonçait, David pria pour avoir la guidance et la protection de Dieu. Fuyant son fils Absalom, qui s'était rebellé contre lui, David rencontra un homme nommé Shimei. Shimei maudit David et lui jeta des pierres, le blâmant pour les troubles du royaume. Les hommes de David voulaient riposter, mais David, montrant une grande retenue et humilité, refusa. Il croyait que peut-être Dieu avait envoyé Shimei pour le maudire et accepta les insultes, faisant confiance à la justice de Dieu. Absalom, dans sa quête de pouvoir, rechercha de nouveaux conseils. Achitophel lui conseilla de coucher publiquement avec les concubines de David, un acte symbolique pour affirmer sa royauté. Tandis que David poursuivait son voyage, il rencontra Tsiba, un soutien de la maison de Saül, qui lui apporta des provisions. Cependant, David découvrit plus tard que Tsiba l'avait trompé et avait profité de la situation. Malgré ses défis et trahisons, David resta ferme dans sa foi et sa confiance en Dieu. Le conflit s'intensifia en une guerre civile, avec les forces loyales à David affrontant les rebelles d'Absalom. Déchiré entre son devoir de roi et son amour pour son fils, David donna des ordres stricts à ses commandants d'épargner la vie d'Absalom malgré sa trahison. David ne pouvait supporter l'idée que son fils soit blessé. Le jour de la bataille arriva, se déroulant dans la forêt d'Éphraïm. Absalom, chevauchant son mulet, se retrouva pris dans les branches épaisses d'un grand chêne. Coincé et vulnérable, il fut repéré par l'un des soldats de David. Se souvenant de l'ordre du roi d'épargner Absalom, le soldat hésita, mais rapporta la nouvelle à Joab, le commandant de David. Joab, sachant que capturer Absalom pourrait mettre fin à la rébellion, rassembla un groupe d'hommes et confronta Absalom. Malgré les supplications pour la pitié d'Absalom, Joab le tua, mettant fin à la vie du jeune prince. La nouvelle de la mort d'Absalom se répandit rapidement, et la bataille se termina bientôt avec la victoire des forces de David. Lorsque David apprit le sort d'Absalom, il fut anéanti. Malgré la trahison, David aimait profondément son fils et le pleura amèrement, criant de douleur. Le royaume fut sauvé, mais à un grand coup. Le prince autrefois prometteur, avec sa chevelure fière et flottante, gisait mort dans la forêt. La guerre était terminée, mais le cœur du roi était brisé, pleurant le fils qui lui avait apporté à la fois joie et chagrin. Après la rébellion d'Absalom, David travailla à rétablir la paix et l'ordre dans son royaume. Cependant, un homme nommé Sheba, un Benjamite, se rebella contre le règne de David, rassemblant des partisans à sa cause. Conscient du danger que représentait cette nouvelle rébellion, David confia la tâche de s'occuper de Sheba à son général, Amasa. Amasa partit avec les troupes du roi pour affronter Sheba. Cependant, Amasa prit plus de temps que prévu pour rassembler ses forces. Pendant ce temps, L'ancien général de David, Joab, qui avait été rétrogradé par David pour avoir tué Absalom contre les ordres, vit une chance de regagner la faveur du roi. Joab et ses hommes poursuivirent Sheba, le coinçant finalement dans la ville d'Abel, Beth-Maaka. Alors qu'ils assiégeaient la ville, une femme sage parla à Joab, lui demandant pourquoi il détruirait une ville connue pour sa sagesse et sa paix. Joab lui assura qu'il ne voulait que Sheba. La femme promit de lui livrer la tête de Sheba. Elle convainquit alors les habitants de la ville de se retourner contre Sheba. Ils tuèrent Sheba et jetèrent sa tête par-dessus le mur à Joab. Avec la rébellion de Sheba terminée, Joab retourna à Jérusalem et le royaume retrouva la paix. Malgré ce succès, il y avait encore une tension entre Joab et Amasa. Voyant Amasa comme un rival, Joab le tua et reprit sa position de commandant de l'armée de David. David, désormais fermement aux commandes de son royaume, continua à gouverner Israël. Il savait que maintenir la paix et l'unité parmi son peuple nécessiterait toujours de la vigilance et parfois des décisions difficiles. Il y eut une famine dans le pays qui dura pendant 3 ans. David chercha guidance auprès du Seigneur et apprit que la cause en était la maison sanglante de Saül pour avoir tué les Gabaonites. Les Gabaonites demandèrent que 7 fils de Saül leur soient livrés pour exécution. David accepta, épargnant seulement Mephibosheth, le fils de Jonathan, en raison de son alliance avec Jonathan. Les 7 fils de Saül furent donnés aux Gabaonites et furent exécutés. Après cela, les Gabaonites enterrèrent les ossements de Saül et de son fils Jonathan dans le tombeau du père de Saül, Kish. Suite à ces événements, la famine prit fin, et le Seigneur montra à nouveau sa faveur au pays. Dans ses derniers jours, le roi David appela son fils Salomon. Sur son lit de mort, David partagea ses derniers souhaits et conseils avec Salomon. Il rappela à Salomon de suivre les voies du Seigneur et de garder Esaü's commandements, statuts et jugements afin qu'il prospère. David donna également des instructions à Salomon sur la manière de traiter Joab, le commandant de son armée, et Shimei, qui avait maudit David lors de sa fuite d'Absalom. En outre, David demanda à Salomon de montrer de la bonté au fils de Barzilaï, qu'il avait soutenu pendant son exil. Après la mort de David, Salomon prit le trône et commença à consolider son pouvoir. Il s'occupa de son frère aîné Adonija, qui avait tenté de s'emparer du trône. Salomon montra d'abord de la clémence envers Adonija, mais il l'exécuta par la suite lorsque Adonija demanda à épouser Abishag, la concubine de David, voyant cela comme une menace pour son règne. Salomon suivit les instructions de son père et s'occupa de Joab et de Shimei. Joab, qui avait tué des personnes innocentes, fut mis à mort. Shimei, qui avait maudit David, fut confiné à Jérusalem, mais fut ensuite exécuté lorsqu'il désobéit aux ordres de Salomon. Ces actions furent perçues comme nécessaires pour sécuriser le règne de Salomon et établir son autorité. Il montra de la force et de la détermination en accomplissant les souhaits de son père, assurant ainsi que l'héritage de David se poursuivrait. Salomon veilla à ce que le royaume reste uni sous son règne. Le règne de David dura 40 ans et comprit à la fois des triomphes et des tragédies. Pourtant, à travers tout, David demeura un homme selon le cœur de Dieu.
7: Prions ensemble. Père céleste, je viens humblement devant toi, cherchant à être un homme selon ton cœur, tout comme David l'était. Remplis-moi de ton esprit, guide mes pas et aligne mes désirs avec ta volonté. Accorde-moi la force de poursuivre la justice, la sagesse de discerner tes chemins et un cœur qui cherche à t'aimer et te servir de tout son cœur. Au nom de Jésus, je prie. Amen. 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Merci et à la prochaine vidéo.

0: Le rêveur. Jacob avait 12 fils, mais il en aimait un plus que les autres, Joseph. Il lui offrit une magnifique tunique multicolore. Les frères de Joseph étaient jaloux et ils se mirent à le détester. Joseph fit un rêve. Dans mon rêve, dit-il, on attachait des gerbes de blé et vos gerbes se sont prosternées devant la mienne. Les frères de Joseph le détestèrent encore plus. Joseph fit un autre rêve. Le soleil, la lune et 11 étoiles se sont prosternées devant moi. Son père et ses frères se fâchèrent. Tu es en train de dire que tu vas nous diriger ? Un jour, les frères de Joseph étaient dans les champs à garder les troupeaux. Ils virent Joseph venir à leur rencontre. C'est là qu'ils décidèrent de le tuer et de mettre fin à ses rêves. « Ce serait mal de tuer notre frère, » dit Ruben. « Jetons-le plutôt dans ce puits qui est vide. » Ils déchirèrent la tunique multicolore de Joseph et le jetèrent dans le puits. Des marchands ismaélites, en route pour l'Égypte, passaient par là. « Vendons-leur Joseph pour qu'il soit leur esclave, » suggéra Judas. Et ils vendirent Joseph pour 20 pièces d'argent. Les frères trempèrent la tunique de Joseph dans le sang d'un bouc et la montrèrent à Jacob.
1: « Mon fils est mort !»
0: pleura-t-il. Pendant ce temps, Joseph était conduit en Égypte. Mais Dieu était avec lui. En Égypte, les Ismaélites vendirent Joseph à Potiphar, un des capitaines de Pharaon. Dieu bénit Joseph et lui donna du succès. Potiphar confia à Joseph la responsabilité de toute sa maison.
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Jésus faisait quoi à 12 ans ? Bonjour les enfants et bienvenue dans Les Enfants. Raconte la Bible, aujourd'hui, j'aimerais te raconter une histoire incroyable sur Jésus, mais pas quand il était adulte. Non ! Quand il avait 12 ans, c'est à peu près ton âge, ou presque. Tu es curieux de savoir ce que Jésus faisait à cet âge-là ? Alors, écoute bien cette histoire qui se trouve dans la Bible, dans Luc 2, 41 à 50. Je vais la lire pour toi. Tu es prêt ? Allons-y ! Jésus à Jérusalem. Chaque année, les parents de Jésus allaient à Jérusalem pour la fête de la Pâque. Lorsque Jésus eut 12 ans, ils l'emmenèrent avec eux selon la coutume. Quand la fête fut terminée, ils repartirent, mais l'enfant Jésus resta à Jérusalem, et ses parents ne s'en aperçurent pas. Ils pensaient que Jésus était avec leurs compagnons de voyage et firent une journée de marche. Ils se mirent ensuite à le chercher parmi leurs parents et leurs amis, mais sans le trouver. Ils retournèrent donc à Jérusalem en continuant à le chercher. Le troisième jour, ils le découvrirent dans le temple. Il était assis au milieu des maîtres de la loi, les écoutait et leur posait des questions. Tous ceux qui l'entendaient étaient surpris de son intelligence et des réponses qu'il donnait. Quand ses parents l'aperçurent, ils étaient

sagesse et se rendait agréable à Dieu et aux hommes. Pourquoi Jésus est-il resté au temple ? Tu te demandes peut-être, mais pourquoi Jésus n'a-t-il pas prévenu ses parents qu'il était resté dans le temple ? Eh bien, tout simplement parce que Jésus aimait être dans la maison de Dieu. C'était le meilleur endroit pour lui, car il savait qu'il devait se préparer pour la mission spéciale que Dieu lui avait confiée. Un travail immense, un travail rien que pour toi. Jésus n'était pas trop jeune pour servir Dieu. Alors toi aussi, tu n'es pas trop jeune pour écouter la parole de Dieu, poser des questions et apprendre à le connaître. Quand tu vas à l'église, écoute bien le message et n'hésite pas à poser des questions. Car Dieu veut que tu grandisses en sagesse, tout comme Jésus. Merci d'avoir écouté cette histoire. Je te dis à très bientôt pour une nouvelle aventure biblique. Bye bye !

Bonjour les enfants, aujourd'hui, je vais vous raconter une histoire qui, je l'espère, va vous bénir et vous faire grandir dans la foi. La toile d'araignée. Il y a bien longtemps, un jeune soldat écossais se retrouva au cœur d'une terrible bataille pendant la réforme écossaise. Son armée subissait une défaite.

tête écrasante et les soldats, remplis de peur, fuyaient pour sauver leur vie. L'ennemi, impitoyable, les poursuivait sans relâche. Le jeune soldat, courant de toutes ses forces, sentit son cœur battre à tout rompre alors qu'il s'éloignait de ses compagnons. Une cachette inattendue. Après une longue course effrénée, il arriva près d'une falaise rocheuse où se trouvait une petite grotte obscure. Épuisé, n'ayant plus d'autre choix, il s'y glissa, en espérant que l'ennemi ne le trouve pas. Allongé sur le sol froid, il murmura dans le noir « Seigneur, sauve-moi, protège-moi de mes ennemis. Si tu me sauves aujourd'hui, je te promets de te servir tous les jours de ma vie. » Alors qu'il relevait la tête après sa prière désespérée, il aperçut une araignée qui commençait à tisser sa toile à l'entrée de la grotte. Une déception apparente. Il regarda les fils fins et fragiles se former lentement devant lui et son cœur se serra. « Seigneur, j'ai crié à toi pour de l'aide et tu m'envoies une araignée ? Comment une simple toile pourrait-elle me protéger d'une armée entière ?» Sa foi vacilla et il sentit le désespoir l'envahir. L'ennemi se rapproche. Il entendit soudain le bruit des pas des soldats ennemis. Il fouillait chaque recoin, traquant les survivants. Puis, l'un d'eux s'arrêta juste devant la grotte. Le jeune soldat retint son souffle. Il n'avait plus d'issue. Son cœur battait si fort qu'il croyait qu'on pouvait l'entendre. Il s'arma de tout son courage, prêt à livrer un dernier combat, bien que ses chances soient minces. Le soldat ennemi s'avança doucement. Puis, il s'arrêta net. Devant lui, la toile d'araignée était intacte, tendue sur toute l'ouverture de la grotte. Il fronça les sourcils et recula. « Il n'y a personne ici. Si quelqu'un était entré, il aurait forcément déchiré cette toile. Allons voir ailleurs. » Le jeune soldat, caché dans l'ombre, sentit les larmes lui monter aux yeux. Un miracle dans la fragilité. Ce jour-là, Dieu avait utilisé une simple araignée pour accomplir un miracle. Si une grande muraille de pierre s'était dressée devant la grotte, les soldats auraient fouillé à l'intérieur. Mais une petite toile délicate, c'était la preuve que personne n'était là. Le soldat, fidèle à sa promesse, donna sa vie au Seigneur et devint plus tard prédicateur et évangéliste. Il raconta cette histoire en disant « Là où Dieu est présent, une simple toile d'araignée est un mur de pierre. Là où Dieu est absent, un mur de pierre n'est rien de plus qu'une toile d'araignée. Et toi ? Parfois, nous demandons un miracle spectaculaire. Mais Dieu agit à sa manière, souvent à travers des choses simples et discrètes. Ne méprise aucun détail de ta vie, car même une toile d'araignée peut devenir une forteresse, si Dieu est avec toi. »

0: Gloire à Dieu. Gloire à Dieu au plus haut des cieux.
1: Et paix sur la terre.

Jonas et le grand poisson. Une histoire biblique. Il était une fois, dans l'ancienne terre d'Israël, un prophète nommé Jonas. Homme de foi et de sagesse, il avait été choisi par Dieu pour délivrer un message aux habitants de Ninive, une ville connue pour sa méchanceté et ses péchés. Mais Jonas eut peur. Il savait que prêcher à Ninive ne serait pas facile. Ses habitants étaient cruels et impitoyables, et il craignait pour sa vie. Au lieu d'obéir à Dieu, Jonas décida donc de fuir. Il embarqua sur un bateau en direction opposée, espérant échapper à l'appel divin. Alors que le navire s'éloignait de Ninive, Jonas crut avoir réussi à fuir Dieu. Mais soudain, une violente tempête éclata. Le vent soufflait avec fureur. Les vagues s'écrasaient contre le navire et les marins, terrorisés, criaient à leur Dieu pour être sauvés. Pendant ce temps, Jonas dormait paisiblement, persuadé qu'il était à l'abri. Mais le capitaine du navire le réveilla et lui dit « Comment peux-tu dormir alors que nous sommes en danger ? Prie ton Dieu, demande-lui de nous sauver !» Jonas comprit aussitôt que la tempête était une conséquence de sa désobéissance. Il avoua aux marins qu'il était la cause du malheur et leur dit « Jetez-moi à la mer et la tempête s'apaisera. » Les marins hésitèrent, ne voulant pas causer sa mort. Mais la tempête empirait et ils n'eurent pas d'autre choix. Ils jetèrent Jonas par-dessus bord et aussitôt, les eaux se calmèrent. Jonas dans le ventre du grand poisson. Alors que Jonas sombrait dans les profondeurs, il pensa que tout était fini. Mais soudain, un immense poisson surgit et l'avala tout entier. Jonas se retrouva prisonnier dans le ventre du poisson, plongé dans l'obscurité et entouré de l'odeur nauséabonde du poisson. Pendant 3 jours et 3 nuits, il resta là, seul avec ses pensées. Il comprit alors son erreur et se mit à prier Dieu avec humilité. « Seigneur, je me repens de ma désobéissance. Je ferai ce que tu me demandes. » Dieu, voyant le cœur sincère de Jonas, lui accorda une seconde chance. Le poisson le recracha sur la terre ferme et Jonas comprit qu'il était temps d'accomplir sa mission. La mission à Ninive. Cette fois, Jonas se rendit à Ninive et prêcha avec force. « Dans 40 jours, Ninive sera détruite si vous ne vous repentez pas de vos péchés. » Contre toute attente, les habitants de Ninive écoutèrent Jonas. Touchés par son message, ils se repentirent sincèrement et demandèrent pardon à Dieu. Même le roi de Ninive décréta un jeûne et appela tout le peuple à changer de vie. Voyant que la ville avait changé de cœur, Dieu choisit de ne pas la détruire. Jonas, quant à lui, était partagé entre la joie et la frustration. Il espérait voir Ninive punie, mais au lieu de cela, Dieu leur montra sa miséricorde. Une histoire de pardon et d'obéissance. L'histoire de Jonas et du grand poisson nous enseigne plusieurs leçons essentielles. Les conséquences de la désobéissance. Fuir l'appel de Dieu ne nous éloigne pas de lui. Il trouve toujours un moyen de nous ramener sur le bon chemin. La puissance du repentir. Peu importe nos erreurs, si nous revenons à Dieu avec un cœur sincère, il nous pardonne et nous donne une seconde chance. La miséricorde de Dieu. Même lorsque nous pensons que quelqu'un mérite d'être puni, Dieu choisit souvent d'accorder son pardon. Résumé de l'histoire de Jonas. Jonas, prophète d'Israël, refusa d'obéir à Dieu et tenta de fuir sa mission en embarquant sur un bateau. Mais une tempête violente l'obligea à être jeté à la mer, où un grand poisson l'engloutit. Après 3 jours et 3 nuits dans le ventre du poisson, Jonas se repentit et Dieu le délivra. Jonas alla alors à Ninive, prêcha la repentance et les habitants changèrent de vie. Dieu, dans sa miséricorde, choisit de ne pas détruire la ville, montrant ainsi qu'il est lent à la colère,
et riche en amour. Un message intemporel. L'histoire de Jonas et du grand poisson est une leçon d'humilité, de foi et d'obéissance. Elle nous rappelle que Dieu donne toujours une seconde chance et qu'il est plein de compassion pour ceux qui reviennent à lui. Que cette histoire nous inspire à écouter l'appel de Dieu, à ne pas fuir nos responsabilités et à faire confiance en sa justice et son amour.

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0: Le premier cadeau de Noël. Tu vas avoir un bébé, dit l'ange Gabriel à Marie.
1: Mais comment ? S'étonna la jeune femme. Je ne suis pas mariée.
0: Le Saint-Esprit viendra sur toi. Ce bébé sera le Fils de Dieu.
2: Marie crut l'ange.
3: Joseph, le fiancé de Marie, eut du mal à croire cette histoire. Alors, un ange vint le voir lui aussi.
0: Marie ne te ment pas. Son bébé sera vraiment le Fils de Dieu.
3: Tu lui donneras le nom de Jésus. Plusieurs mois passèrent. Marie et Joseph prirent la route pour Bethléem, la ville natale de Joseph, afin d'être recensés. Après ce long voyage, le moment où Marie devait accoucher arriva.
0: Mais il n'y avait plus de place pour eux dans les hôtels de Bethléem.
3: C'est ainsi que le Fils de Dieu naquit dans une étable. On l'emmaillota et on le coucha dans la paille. On lui donna le nom de Jésus.
2: Cette nuit-là, un ange apparut à des bergers dans les collines près de Bethléem.
0: « Bonne nouvelle !» leur dit l'ange. « Votre Sauveur est né. Il est à Bethléem, couché dans une mangeoire. »
2: Tout à coup, d'autres anges apparurent, si nombreux qu'ils remplissaient le ciel. Ils chantaient
0: « Gloire à Dieu dans les cieux !» Paix sur la terre pour tous ceux qui sont agréables à Dieu.
2: Après le départ des anges, les bergers se dépêchèrent d'aller à Bethléem pour voir le nouveau-né. Ils trouvèrent leur sauveur couché dans une mangeoire, comme l'ange le leur avait annoncé.
0: Après avoir vu Jésus, les bergers étaient tellement heureux qu'ils louaient Dieu et racontaient à tout le monde ce qu'ils avaient vu et entendu.
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0: Toto et sa grand-mère. Toto demande à sa grand-mère. « Mamie, as-tu de bonnes dents ?»«
1: Malheureusement, non, mon petit. »«
0: Très bien, tu peux surveiller mes caramels ?»
2: Un, deux, trois.

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Bienvenue dans les quiz de la Bible. Un quiz ludique pour découvrir et mémoriser les enseignements bibliques. Testez vos connaissances et approfondissez votre foi. Un quiz à la fois. Le régime alimentaire de Jean-Baptiste. Que dit la Bible que Jean-Baptiste mangeait? Option A. Des gaufrettes et du lait. B. Du poisson et du miel sauvage. C. Des sauterelles et du miel sauvage. D. Des avocats et de la salade. Réponse C. Des sauterelles et du miel sauvage. Voici les versets bibliques qui en parlent. Matthieu 3, 4. Jean portait un vêtement en poil de chameau et il avait une ceinture de cuir autour des reins. Il se nourrissait de sauterelles et de miel sauvage. Ce verset souligne le mode de vie simple et détaché de Jean-Baptiste, qui vivait dans le désert, se nourrissant de ce que la nature lui offrait pour accomplir sa mission. À bientôt pour un autre quiz sur la radio RFE.

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Petite pensée sur la bonne humeur d'Agnès et Salem de Bézenac. Qu'est-ce que la bonne humeur ? Garder sa bonne humeur, c'est être heureux, même quand les choses ne se passent pas comme on voudrait. En rentrant de l'école, j'ai accueilli de magnifiques fleurs jaunes. C'étaient des fleurs de pissenlit. Aussitôt, je les ai mises dans un vase avec de l'eau pour qu'elles ne se fanent pas trop vite. Oh, comme elles sont belles sur la table au déjeuner. Mais au dîner, elles semblent avoir perdu leur fraîcheur. Le soir, au moment d'aller au lit, je m'écris « Quel malheur ! Mes petites fleurs sont en train de mourir ! Qu'est-ce que je vais faire ?» Mais le lendemain matin, au petit déjeuner, une bonne surprise m'attend. Mes fleurs ont retrouvé leur joie de vivre. J'éclate de rire. Après tout, mes petites fleurs n'étaient pas en train de mourir. Elles étaient juste tristes ou avaient besoin d'eau ou de sommeil. Ce soir-là, je suis contrariée parce que maman m'a dit qu'il était trop tard pour jouer avant d'aller au lit. Oh, fait remarquer maman. On dirait que ma petite fleur se fane. Quelle fleur ? Maman parle-t-elle de moi ? Suis-je moi aussi comme une fleur ? J'étais triste de voir mes fleurs perdre leur fraîcheur. Est-ce que moi aussi je perds ma fraîcheur quand je suis contrariée ? Voyons. Oh, je comprends. Quand je souris, je ressemble à une petite fleur pleine de vie et de bonne humeur. Mais quand je suis de mauvaise humeur, j'ai l'air triste et renfrognée, comme une fleur de pissenlit en train de se faner. Je veux garder mon sourire pour toujours. Pour toujours ? Quoi qu'il arrive.

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Daniel dans la fosse aux lions. Une histoire biblique. L'histoire de Daniel dans la fosse aux lions est l'un des récits les plus marquants de la Bible. Il raconte comment Daniel, un prophète juif, fut jeté dans une fosse remplie de lions affamés après avoir refusé d'obéir à un décret du roi Darius. Malgré la menace mortelle, Daniel resta indemne toute la nuit. Et au matin, le roi Darius fut stupéfait de le trouver vivant. Ce miracle est un témoignage de sa foi inébranlable en Dieu et de la protection divine en période de danger. Daniel, un homme de foi et de sagesse. Daniel vivait à l'époque du roi Darius, qui régnait sur l'Empire perse. Il était connu pour sa grande sagesse et sa fidélité à Dieu, ce qui lui valut la confiance du roi et un rôle important dans son gouvernement. Cependant, ses collègues étaient jaloux de lui. Ne supportant pas son succès, ils cherchèrent un moyen de le piéger. Sachant que Daniel était un homme de prière, ils convainquirent le roi Darius d'émettre un décret royal. Pendant 30 jours, nul ne devra prier ou adorer un autre dieu que le roi Darius. Toute personne qui enfreindra ce décret sera jeté dans la fosse aux lions. Les conspirateurs savaient que Daniel ne renoncerait jamais à sa foi. Daniel jeté dans la fosse aux lions. Fidèle à ses habitudes, Daniel continua de prier 3 fois par jour, tourné vers Jérusalem. Ses ennemis l'observèrent et aussitôt, ils allèrent le dénoncer au roi. Darius, bien que peiné par cette situation, ne pouvait revenir sur son décret. Il fut contraint d'ordonner que Daniel soit jeté dans la fosse aux lions. Alors que Daniel était précipité dans la fosse, le roi lui dit avec espoir « Que ton Dieu, que tu sers avec fidélité, te sauve !» Toute la nuit, le roi Darius ne put trouver le sommeil, rongé par l'inquiétude. Le miracle de la délivrance. Au lever du jour, Darius se précipita vers la fosse et cria avec anxiété « Daniel, serviteur du Dieu vivant, ton Dieu a-t-il pu te sauver des lions ?» À sa grande surprise, une voix s'éleva de la fosse. « Ô roi, vis éternellement, mon Dieu a envoyé son ange et il a fermé la gueule des lions. Ils ne m'ont fait aucun mal, car je suis innocent devant lui et je n'ai commis aucun tort envers toi, ô roi. » Daniel fut remonté de la fosse, sain et sauf. Le roi, fou de rage contre ceux qui avaient conspiré contre lui, ordonna que les traîtres soient jetés à leur tour dans la fosse aux lions. Cette fois, les fauves ne tardèrent pas à les dévorer. Un témoignage de foi et de justice. L'histoire de Daniel dans la fosse aux lions nous enseigne plusieurs leçons fondamentales. La foi triomphe de la peur. Même face à la mort, Daniel ne cessa jamais de prier, car il savait que Dieu était avec lui. Dieu protège ceux qui lui sont fidèles. Daniel fut sauvé par un ange, montrant que rien n'est impossible pour Dieu. L'envie et la jalousie mènent à la destruction. Les officiels qui avaient comploté contre Daniel furent punis pour leur méchanceté. Le témoignage de la foi peut toucher même les plus puissants. Après ce miracle, le roi Darius reconnut la grandeur du Dieu de Daniel. Résumé de l'histoire de Daniel dans la fosse aux lions. Daniel, prophète juif et conseiller du roi Darius, fut victime d'un complot de la part de ses ennemis jaloux. Accusé d'avoir prié Dieu malgré l'interdiction royale, il fut condamné à être jeté dans une fosse remplie de lions affamés. Mais Dieu envoya son ange pour fermer la gueule des lions. Et Daniel fut miraculeusement sauvé. Au matin, le roi Darius, émerveillé, le fit sortir de la fosse et punir ceux qui avaient conspiré contre lui. Ce récit est une puissante leçon de foi et de courage, rappelant que Dieu protège ceux qui lui sont fidèles. Un message intemporel. L'histoire de Daniel dans la fosse aux lions est un symbole de foi, de courage et de justice divine. Elle nous rappelle que,
même dans les situations les plus désespérées, Dieu peut nous délivrer. Quelle que soit l'épreuve que nous traversons, gardons confiance. Dieu est toujours présent pour ceux qui l'honorent.

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0: Évangile selon Matthieu, chapitre 13. Ce même jour, Jésus sortit de la maison et alla s'asseoir au bord de la mer. Une grande foule se rassembla autour de lui. Alors il monta dans une barque et s'assit. La foule, elle, restait debout sur le rivage. Il leur parla longuement en parabole. Et il dit, « Un semeur sortit pour semer. Pendant qu'il semait, des graines tombèrent le long du chemin. Les oiseaux vinrent et les mangèrent. D'autres tombèrent dans un sol pierreux, peu profond. Elles levèrent vite, parce que la terre n'était pas profonde. Mais le soleil se leva, les brûla, et elles séchèrent, faute de racines. D'autres encore tombèrent parmi les ronces. Les ronces poussèrent et étouffèrent les graines. Mais d'autres tombèrent dans une bonne terre. Elles donnèrent du fruit. Un grain en donna 100, un autre 60, un autre 30. Que celui qui a des oreilles entende. » Les disciples s'approchèrent de Jésus et lui demandèrent, « Pourquoi leur parles-tu en parabole ?» Il répondit, « Parce qu'à vous, il a été donné de connaître les mystères du royaume des cieux, mais à eux, cela ne l'a pas été. À celui qui a, on donnera encore, et il sera dans l'abondance. Mais à celui qui n'a pas, on ôtera même ce qu'il croit avoir. Voilà pourquoi je leur parle en parabole. Ils voient sans voir, ils entendent sans comprendre. » Et Jésus cita cette parole ancienne, « Ils entendront de leurs oreilles, mais ne comprendront pas. Ils regarderont, mais ne verront pas. Car leur cœur est devenu insensible. Ils ont fermé les yeux et bouché les oreilles, de peur de voir, d'entendre et de se tourner vers moi pour que je les guérisse. » Puis Jésus dit à ses disciples, « Mais heureux sont vos yeux, car ils voient, et vos oreilles, car elles entendent. Je vous le dis, beaucoup de prophètes et de justes ont désiré voir ce que vous voyez et ne l'ont pas vu. Entendre ce que vous entendez et ne l'ont pas entendu. » Il ajouta, « Écoutez maintenant la signification de la parabole du semeur. Celui qui entend la parole du royaume sans la comprendre, le malin vient et enlève ce qui a été semé dans son cœur. C'est celui qui a reçu la semence au bord du chemin. Celui qui la reçoit dans un sol pierreux, c'est celui qui l'entend et la reçoit avec joie. Mais il n'a pas de racine. Il ne tient pas quand vient la difficulté ou la persécution. Il abandonne aussitôt. Celui qui reçoit la semence parmi les ronces, c'est celui qui entend. Mais les soucis de la vie et l'attrait des richesses étouffent la parole et la rendent de stérile. Enfin, celui qui reçoit la semence dans la bonne terre, c'est celui qui écoute la parole, la comprend et porte du fruit. Un grain donne 100, un autre 60, un autre 30. » Jésus leur raconta une autre parabole. Le royaume des cieux est comme un homme qui a semé une bonne semence dans son champ. Mais pendant que tout le monde dormait, un ennemi est venu, il a semé de l'ivraie parmi le blé, puis il est parti. Quand le blé leva, l'ivraie apparut aussi. Les serviteurs vinrent et dirent, « Seigneur, n'as-tu pas semé une bonne semence ? D'où vient cette ivraie ?» Il répondit, « C'est un ennemi qui a fait cela. » Les serviteurs demandèrent, « Veux-tu que nous allions l'arracher ?» Il dit, « Non, de peur qu'en arrachant l'ivraie, vous ne déraciniez le blé. Laissez-les pousser ensemble jusqu'à la moisson. » Puis il ajouta, « Au moment de la moisson, je dirai au moissonneur, « Ramassez d'abord l'ivraie, liez-la en bottes pour la brûler. Mais le blé, vous le mettrez dans mon grenier. » Jésus raconta une autre parabole. « Le royaume des cieux est comme une graine de moutarde. C'est la plus petite des semences, mais une fois semée, elle devient un arbre. Les oiseaux viennent s'abriter dans ses branches. » Puis une autre. « Le royaume des cieux est comme du levain qu'une femme mélange à 3 mesures de farine, jusqu'à ce que toute la pâte soit levée. » Jésus parlait à la foule uniquement en parabole, pour accomplir ce qui avait été dit. « J'ouvrirai ma bouche en parabole, et je révélerai ce qui était caché depuis la création. » Il renvoya ensuite la foule et entra dans la maison. Ses disciples lui dirent, « Explique-nous la parabole de l'ivraie dans le champ. » Jésus répondit, « Celui qui sème la bonne semence, c'est le Fils de l'homme. Le champ, c'est le monde. La bonne semence, ce sont les fils du royaume. L'ivraie, ce sont les fils du malin. L'ennemi, c'est le diable. La moisson, c'est la fin du monde. Les moissonneurs, ce sont les anges. À la fin du monde, le Fils de l'homme enverra ses anges, qui retireront de son royaume tout ce qui fait tomber et tous ceux qui font le mal. Ils les jetteront dans une fournaise ardente, où il y aura des pleurs et des grincements de dents. Alors les justes brilleront comme le soleil dans le royaume de leur Père. Que celui qui a des oreilles écoute. »
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à l'Éternel. Ah Seigneur, que l'homme de Dieu que tu as envoyé vienne encore vers nous et qu'il nous enseigne ce que nous devons faire pour l'enfant qui naîtra. Dieu exauça la prière de Manoac et l'ange de Dieu vint encore vers la femme. Ah Seigneur, que le Jésus qui

La météo pour ce jeudi 14 mai, fraîcheur et averse au programme de ce jeudi de l'Ascension. Les températures pour ce jeudi matin, 7 degrés pour Paris et Lille, 8 à Strasbourg, 9 degrés à Cherbourg, Lyon et Brest, 10 à Toulouse, 11 degrés pour Bordeaux, 12 à Biarritz et Marseille, 13 degrés à Perpignan et Nice et 15 degrés à Bastia. Et pour ce jeudi après-midi, entre 11 et 13 degrés sur une moitié nord, il fera 11 degrés sur la Bretagne, 12 en Normandie, sur les Hauts-de-France, en Ile-de-France et en Centre-Val de Loire, et 13 degrés sur le Grand Est. Et dans la moitié sud, entre 13 et 20 degrés, 13 degrés dans la vallée du Rhône, 14 sur l'Occitanie, entre 14 et 15 degrés sur la Nouvelle-Aquitaine, 18 en Corse et de 18 à 20 degrés sur la Côte d'Azur et sur le Golfe du Lion.

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2: Bienvenue dans l'émission « La vérité de l'Évangile ». Aujourd'hui, je poursuis ma série sur le thème « Ne limitez pas Dieu ». J'ai un livre à ce sujet. Le sous-titre est « Imaginez que vous avez du succès ». Et c'est ce dont j'ai parlé ces derniers jours. J'ai beaucoup parlé d'une fausse croyance qui fait que beaucoup de gens pensent que Dieu agit souverainement et que tout ce qui est sa volonté s'accomplit automatiquement. Mais le psaume 78:41 réfute cela, parce que ce verset dit qu'ils sont retournés et ont tenté Dieu et ont limité le Saint d'Israël. Cela vous montre que la volonté de Dieu pour les Israélites n'était pas de passer 40 ans dans le désert, c'était de les amener dans la terre promise. Mais ils ont limité ce qu'ils pouvaient faire. La volonté de Dieu ne s'est pas réalisée automatiquement, et il en va de même pour nous. Après cela, nous avons parlé de comment nous devons enlever les limites que nous imposons à Dieu, en n'ayant pas peur d'aller de l'avant. Parfois, par peur de l'échec, les gens jouent la sécurité, au lieu de se lancer. Par peur des hommes, par peur de la persécution. Dans mon cas, c'était la peur du succès, dont j'ai parlé la semaine dernière. Je sais que certaines personnes trouvent cela étrange, mais c'était une vraie peur pour moi, la peur du succès. Ensuite, j'ai parlé de la façon dont, une fois que vous avez éliminé toutes ces barrières et vous avez décidé de vous lancer, comment aller de là où vous êtes jusqu'à là où vous êtes censé être. Et un principe très important sur lequel je me suis concentré est que vous devez commencer à imaginer la parole de Dieu qui fonctionne et fait une différence dans votre vie. C'est très puissant et j'ai utilisé beaucoup d'écritures. Si c'est la première fois que vous entendez cela, la plupart des gens ne comprennent même pas ce qu'est l'imagination. Mais votre imagination est simplement votre capacité à voir quelque chose avec votre cœur que vous ne pouvez pas voir avec vos yeux. Et j'ai utilisé beaucoup d'exemples, comme le nombre de fenêtres dans votre maison. Vous ne les avez probablement jamais comptées, mais vous pourriez les compter parce que vous pourriez les visualiser là où vous êtes en ce moment même. Vous pouvez fermer les yeux et voir combien de fenêtres et de portes il y a dans votre maison. De la même manière, vous pouvez donner des directions et dire « c'est au troisième feu plus loin ». Non pas parce que vous le voyez physiquement, mais vous avez une image dans votre tête. C'est comme ça que vous vous souvenez des choses, c'est comme ça que vous donnez des directions. Lorsque vous faites une liste de courses, vous ne vous en rendez peut-être pas compte, mais ce que vous faites, ou du moins ce que je fais, c'est que je remonte chaque allée et je regarde ce dont j'ai besoin dans l'allée, des fruits, des légumes, et je peux voir le supermarché en imagination. Et je saurai où aller et voir tout ce dont j'ai besoin, parce que je remonte et redescends ces allées, et pourtant je suis assis dans ma maison. Vous savez, Jamie et moi sommes allés dans un supermarché en Angleterre, et tout ce que nous voulions, c'était de l'eau minérale. Mais en Angleterre, ils arrangent leur supermarché différemment de ce qu'ils font ici aux États-Unis, ou du moins dans ceux que nous fréquentons. Et à cause de cela, il nous a fallu plus de 20 minutes pour trouver leur eau, parce que nous devions physiquement monter et descendre chaque allée. Les choses étaient arrangées différemment et nous n'avions pas d'image de l'endroit où trouver les bouteilles d'eau. Et donc, nous ne devions pas courir toutes les allées. On utilise constamment son imagination. Mais ce qui est triste, c'est que les Écritures nous apprennent que l'imagination peut devenir vaine. Permettez-moi d'utiliser ce passage dans Romains, chapitre 1. J'ai tout un enseignement sur ce sujet, intitulé « Découvrir les clés pour rester rempli de Dieu ». Et dans Romains 1, 21, il est dit « Parce qu'ayant connu Dieu, ils ne l'ont pas glorifié comme Dieu, ni ne lui ont été reconnaissants, mais sont devenus vains dans leur imagination. » Laissez-moi ajouter une autre écriture à celle-ci. Dans 2 Corinthiens chapitre 10, versets 4 et 5, on lit « Car nos armes de notre guerre ne sont pas charnelles, mais puissantes par Dieu pour renverser les forteresses, détruisant les imaginations et toute hauteur qui s'élève contre la connaissance de Dieu et amenant toute pensée captive à l'obéissance de Christ. » Paul dit ici que nos armes servent à abattre des forteresses pour renverser des imaginations. Et nous prenons ensuite le verset de Romains où il est dit qu'ils sont devenus vains dans leur imagination. Notre imagination peut être une limite considérable à ce que Dieu peut faire, parce que nous imaginons et nous nous représentons les choses d'une manière négative. Ensuite, nous devons inverser cette image et commencer à nous voir en train de réussir. Le monde est constamment en train de nous rabaisser. Satan essaie de nous priver de notre imagination. Mais nous devons commencer à l'utiliser de manière constructive. Et j'ai déjà beaucoup parlé de ce sujet. Je voudrais vous donner un témoignage sur une conférence que nous avions organisée pour notre école biblique Charis. Nous étions à Colorado Springs où nous avions loué un hôtel. Et il y avait une allée centrale dans l'auditorium de l'hôtel. J'étais assis à droite de l'allée centrale sur le premier siège de la première rangée. Et à ma gauche, il y avait ces doubles portes. Et nous étions en plein temps d'adoration. Et j'avais les yeux fermés. Mais j'ai vu, non pas avec mes yeux physiques, mais avec mes yeux fermés en imagination, dans mon cœur. J'ai vu ces doubles portes s'ouvrir, soudainement et très rapidement. Elles se sont ouvertes en grand d'un seul coup. Donc les portes sont ouvertes et j'ai vu Jésus entrer dans la pièce. Je ne pouvais pas voir les détails, ce n'est pas comme si j'avais vu Jésus en détail, mais c'était sa silhouette avec de la lumière derrière lui et dans l'obscurité de la salle. Mais j'ai tout de suite su que c'était Jésus qui avait poussé ces portes ouvertes. Il est entré et les portes se sont lentement refermées derrière lui. Et je regardais cela dans mon cœur. Puis il s'est avancé et il y avait deux femmes que je connaissais et il a touché l'une d'elles sur le front. Et je veux dire, immédiatement, elle est tombée sur le sol avec les bras écartés comme cela, juste étendue sur le sol, adorant le Seigneur. Et il a passé deux autres personnes et est allé en toucher une autre qui s'est mise à genoux et qui a levé les mains pour adorer le Seigneur. Et j'ai vu tout cela dans mon cœur, avec les yeux fermés. Mais c'était tellement réel pour moi que j'ai ouvert les yeux. Et dès que j'ai regardé, ces portes se sont ouvertes comme cela. Mais je ne pouvais pas voir Jésus. Je pouvais voir les choses visibles qui se produisaient, mais je ne pouvais pas voir les choses spirituelles qui en étaient la cause. Je voyais donc ces portes s'ouvrir, puis se refermer lentement. Et alors que je continuais à regarder avec mes yeux physiques, la première femme que j'avais vue est tombée en avant, les bras étendus, en train d'adorer le Seigneur. Deux personnes plus loin, une autre s'est agenouillée et a levé les mains. Et tout ce que j'avais vu dans mon cœur, qui faisait partie de mon imagination, cette capacité à vous représenter quelque chose que vous ne pouvez pas voir avec vos yeux. Tout ce que je voyais avec mon imagination, je pouvais le voir avec mes yeux physiques, mais je ne pouvais voir que la partie visible. Je ne pouvais pas voir le Seigneur derrière la scène en train de toucher ces gens. Et donc, je voyais mieux avec mon cœur que je ne voyais avec mes yeux physiques. Et après avoir regardé cette scène pendant un petit moment, j'ai fermé les yeux et j'ai commencé à regarder avec mon cœur. Et pendant que je regardais dans mon cœur, le Seigneur est venu vers moi et m'a dit plusieurs choses. Je ne l'ai pas entendu de façon audible, mais je l'ai entendu dans mon cœur. Puis je l'ai vu descendre l'allée et toucher un certain nombre de personnes en zigzagant dans l'allée derrière moi. Et je voyais tout cela dans mon cœur, les yeux fermés. Après le service, je n'ai pas voulu dire à l'avance ce que j'avais entendu, car ça aurait pu influencer les personnes, mais je me suis

Vous vous voyez de manière négative. Vous savez, j'ai grandi et je n'en connais pas toutes les raisons, mais j'étais introverti. Je me sentais bien avec les gens dont j'étais proche, mes amis personnels. Mais si vous mettiez un étranger en face de moi, je ne pouvais même pas parler. Et vous savez quoi? C'est à cause de la façon dont je me voyais. J'avais des préjugés sur moi-même. J'avais peur de dire ou de faire quelque chose de stupide. Et vous savez, maintenant, je suis à la télévision et je parle potentiellement à plus de 3 milliards de personnes. Et je dis encore beaucoup de choses stupides. Mais j'ai changé la façon dont je me voyais. J'ai réalisé qu'il était plus important de vous transmettre ces vérités que Dieu m'a révélées plutôt que de me soucier de ce que les gens pensent de moi. Je me soucie plus de ce que vous pouvez recevoir que de votre opinion de moi. D'ailleurs, une fois, alors que j'exerçais mon ministère et que j'avais des difficultés parce que j'avais peur de faire une erreur, j'avais peur des gens. Un homme s'est approché de moi après mon message et m'a dit « Vous savez, vous avez de très bonnes choses à dire. Si vous arrivez un jour à vous préoccuper davantage des personnes à qui vous enseignez que de vous-même et de ce qu'elles pensent de vous, vous pourriez être une bénédiction. » C'était comme si quelqu'un m'avait planté un poignard dans le cœur. Cela m'a fait mal, mais c'était vrai. Et cela m'a aidé à changer ma façon de voir les choses. Et maintenant, je ne pense plus à moi, même si je trébuche encore. Sais-je, j'ai lu une transcription de mon dernier programme que j'ai fait en préparation de ces enseignements que je fais aujourd'hui. Et en lisant la transcription, je me suis dit que je trébuchais et que je bégayais. Si j'étais Dieu, je ne me serais pas choisi. Je ne suis pas satisfait de tout ce que je fais. Mais une chose est bien, c'est que j'ai finalement cessé de penser à moi. Et je me suis mis à penser à vous. Vous savez, Dieu a utilisé un âne une fois, non pas parce qu'il parlait parfaitement l'anglais ou une autre langue, non pas parce qu'il vivait dans la sainteté. S'il a pu utiliser un âne, il peut m'utiliser. Et je me préoccupe davantage d'essayer de transmettre ces vérités aux gens que de savoir ce qu'ils pensent de moi. Et grâce à cela, leur vie est changée. Vous devez vous débarrasser de ces limites. Vous devez cesser de vous inquiéter de toutes ces choses. Et c'est ce que j'ai essayé de partager en expliquant que vous devez commencer à imaginer la volonté de Dieu pour votre vie en train de s'accomplir. Je voudrais revenir au 31 janvier 2002. C'est à ce moment-là que Dieu m'a fait comprendre l'importance de ne pas le limiter. Et nous cherchions à l'époque un nouvel immeuble de bureau parce que celui que nous occupions était tout simplement trop petit. Nous étions trop nombreux. Nous avions 1350 m² dans un petit bureau à Colorado Springs et nous ne pouvions tout simplement pas fonctionner avec un local aussi petit. Et nous avons donc commencé à chercher un nouvel endroit. C'est alors que nous avons obtenu ce bâtiment dans lequel je suis assis en ce moment même. Il se trouve également à Colorado Springs et fait une surface de 10 220 m². Nous sommes donc passés de 1350 à 10 220 m², ce qui représentait un saut énorme. Le bâtiment de 1350 m² était déjà payé. Il coûtait moins de 200 000 euros. Et le bâtiment dans lequel je me trouve actuellement n'était qu'une coquille vide. C'était un entrepôt de menuiserie. Et ce n'était qu'une simple structure que nous avons achetée pour 3 millions d'euros. Nous sommes donc passés de moins de 200 000 à 3 millions d'euros. Et il y a eu 3 millions d'euros de travaux à effectuer pour construire notamment le studio dans lequel je me trouve, pour installer tous les bureaux, pour accueillir notre école biblique et ainsi de suite. Donc cela représente un saut énorme pour nous. Et le Seigneur m'a parlé et m'a dit que je ne devais pas m'endetter. Et nous avons donc commencé, mais nous ne sommes pas allés très loin avant de manquer d'argent. Des tranchées avaient été creusées, ils ont percé le béton et installé la plomberie et les canalisations d'égout. C'était de la terre battue et ce n'était qu'une coquille. Et nous avons dû nous arrêter. Et vous savez quoi? Ça ne se présentait pas très bien. J'ai donc demandé à mes constructeurs de prendre les plans et de mettre du ruban adhésif sur le sol, à l'emplacement de chaque mur, de chaque porte, et dans tout ce bâtiment de 10 220 m². Il y avait donc du ruban adhésif sur le sol indiquant l'emplacement de toutes les pièces.
Et ce que je faisais, c'est que le soir, je passais des heures à marcher dans ce bâtiment et je regardais ce ruban adhésif. Et je ne marchais jamais sur le ruban adhésif, même si j'aurais pu le faire. J'imaginais

0: n'est que les murs étaient là. Je me promenais, je marchais dans chaque couloir. Et je leur avais demandé de marquer les endroits où se trouveraient les portes, de sorte que je passais par les emplacements où elles se trouvaient. Je m'imaginais en train d'ouvrir la porte. Je sais que certains d'entre vous se disent que je suis bizarre, mais je pense qu'il est bizarre de ne pas faire preuve d'imagination. Et je peux vous dire qu'en 14 mois, nous avons construit ce bâtiment. Nous l'avons consacré, nous l'avons utilisé. Et cela a coûté 3 millions d'euros sans contracter de prêt. Et c'est en grande partie parce que j'ai utilisé mon imagination pour le réaliser, pour le voir. Nous avons un auditorium ici où notre école biblique se réunissait avant de déménager à Woodland Park. Et cet auditorium pouvait accueillir environ 700 personnes. Et à l'époque, c'était juste du ciment brut. Et des murs en tôle ondulée et d'autres choses comme ça. Ce n'était pas du tout isolé, et c'était un entrepôt vide. Et je prenais des seaux de 20 litres et je posais un morceau de contreplaqué sur ces seaux. Et je me tenais dessus comme s'il s'agissait d'une scène. Et je prêchais. J'ai prêché des sermons entiers en imaginant les gens assis devant moi. Encore une fois, je sais que les gens pensent que c'est bizarre. Mais vous savez quoi? Ce bâtiment a été construit en 14 mois, sans dette, pour 3 millions d'euros. Et ce n'est pas une coïncidence, quelque chose qui n'est arrivé qu'une fois. Et qui a été un coup de chance. J'ai fait la même chose pour que nous puissions déménager à Woodland Park dans le Colorado. Nous avons acheté 64 hectares là-bas et je me souviens d'avoir arpenté cette propriété. D'autres personnes se contenteraient de l'avoir une fois, mais moi j'y marchais, je réfléchissais et je priais. Et je voyais le campus de notre école biblique, à l'endroit même où il allait se situer. Et ce n'était pas le plus avantageux. Parmi ces 64 hectares, il y en avait 5 qui étaient en dehors de la ville. Et c'est là que je me voyais en train de construire les bâtiments. Il a donc fallu annexer ces 5 hectares dans l'ensemble des 64 hectares et en faire une partie intégrante de la ville afin de pouvoir bénéficier des installations et des services municipaux. Et ce n'était pas le plus avantageux, mais c'est là que j'avais vu ces bâtiments. Et je me suis entretenu avec les architectes et j'ai pu dessiner ce que je voulais. Je me sers de toutes ces choses pour montrer que vous ne pouvez pas fonctionner sans votre imagination. Vous ne vous en rendez peut-être pas compte, mais vous avez une imagination et malheureusement, comme le disent ces versets, leur imagination est devenue vaine. Dieu nous a donné des armes spirituelles pour que nous puissions abattre les vaines imaginations, parce que chez la plupart des gens, leur imagination n'est pas positive, elle est négative. Il se voit en train d'échouer. Une femme de notre école biblique qui m'avait entendu enseigner sur la prospérité est venue me voir et m'a dit intellectuellement, « Je vois tout ce dont vous parlez. Je comprends ce que vous dites, mais je ne peux tout simplement pas l'embrasser. » En lui parlant, j'ai compris que cette dame était déjà âgée et cela remonte à une vingtaine d'années, donc je ne sais pas quel âge elle a aujourd'hui. Mais en tous les cas, ses parents avaient vécu pendant la Grande Dépression et je pense qu'elle était vivante à l'époque ou juste après, mais elle avait été élevée avec une mentalité de l'époque de la Grande Dépression. Après avoir vidé ses bocaux de confiture, elle diluait les restes avec de l'eau pour pouvoir l'utiliser. Et lorsqu'elle utilisait un morceau de savon, elle gardait les petits morceaux et attendait d'en avoir assez pour les fondre et en faire un autre morceau. Elle traversait la ville en voiture et dépensait probablement 5 euros d'essence pour économiser 30 centimes avec un coupon. Elle avait cette mentalité de pauvreté héritée de l'époque de la dépression, qui voulait que l'on économise à tout prix. Pour cette raison, elle ne pouvait pas recevoir le bienfait de la prospérité parce qu'elle avait une mentalité de pauvreté. Certains d'entre vous comprennent ce dont je parle. Vous avez peut-être un travail qui paie bien, vous avez peut-être assez d'argent, mais la vérité, c'est que vous pensez toujours comme si vous étiez pauvre. Vous achetez ce qu'il y a de moins cher, toujours. Et je ne dis pas qu'il faut gaspiller l'argent et acheter des choses inutiles, mais parfois, savez-vous qu'acheter l'outil le moins cher n'est pas le meilleur choix? Vous pouvez acheter quelque chose de bon marché qui se cassera et lorsque vous devrez le remplacer, vous finirez par avoir acheté 2 ou 3 objets bon marché alors que vous auriez pu acheter un seul objet de qualité qui aurait duré plus longtemps. C'est souvent le cas avec les meubles. Au lieu d'acheter des beaux meubles, les gens achètent des meubles bon marché qu'il faut remplacer périodiquement. Et ainsi de suite. Parfois, il est préférable de dépenser de l'argent. Mais une mentalité de pauvreté affecte votre imagination. Vous vous voyez d'une certaine façon. Vous avez peur de manquer, et cela limite ce que Dieu peut faire dans votre vie. Amen ou ô moi. Mon cœur me dit en ce moment même qu'il y a des gens partout dans le monde qui se reconnaissent dans ce que je suis en train de dire. Saviez-vous qu'il y a des cultures qui entretiennent cette mentalité de pauvreté ou d'infériorité? Certains élèves de notre école en Angleterre, qui venaient d'Allemagne, aimaient le Seigneur, c'était des gens formidables, et je les appréciais beaucoup. Mais une fois, alors que j'étais avec eux en Allemagne et que je parlais avec eux, ils n'arrivaient pas à croire que les gens pouvaient les aimer et aller vers eux, parce qu'ils avaient honte de ce qui s'était passé en Allemagne pendant la Seconde Guerre mondiale. Et ils n'étaient même pas encore nés pendant la Seconde Guerre mondiale. Ils étaient trop jeunes pour cela, mais ils avaient grandi avec cette mentalité d'infériorité, parce qu'ils étaient Allemands et qu'ils pensaient que les Anglais et les Américains les détestaient à cause de ce qui s'était passé pendant la Seconde Guerre mondiale. Aujourd'hui encore, beaucoup de personnes d'origine africaine ont une mentalité qui les influence et selon laquelle, d'une manière ou d'une autre, elles sont inférieures ou insuffisantes. Intellectuellement, elles savent que c'est faux, mais elles conservent néanmoins cette image. Parfois, ce sentiment d'infériorité est renforcé et imposé par les autres, et cela se fait de mille manières différentes. Ce n'est pas seulement en fonction de l'éducation, de l'origine ou du niveau de revenu. Et je crois avoir déjà donné cet exemple, mais Don Crow, qui est l'un de mes meilleurs amis et qui a exercé son ministère avec moi pendant de nombreuses années, son père lui avait dit qu'il ne valait rien et qu'il était si stupide qu'il ne pouvait même pas visser un écrou sur un boulon sans le fausser. Et quand Don avait 30 et 40 ans, et que je travaillais avec lui sur des voitures, entre autres choses, Don tremblait littéralement lorsqu'il devait mettre un écrou sur un boulon. Il le vissait et le faisait très bien, mais il avait peur de l'avoir mal fait et il le dévissait. Et il recommençait à chaque fois, et je n'ai jamais vu Don mettre un écrou sur un boulon sans le visser de travers, parce qu'il avait été maudit. Et cela avait formé une image et une insécurité à l'intérieur qui était devenue une prophétie qui s'accomplissait d'elle-même. Vous ne vous reconnaissez peut-être pas dans les exemples spécifiques que j'ai donnés, mais je peux vous garantir que chaque personne qui regarde ce programme en ce moment même a une image intérieure qui peut soit libérer Dieu et lui donner la liberté d'agir dans votre vie, soit le limiter. Et malheureusement, pour la majorité des gens, notre imagination est négative et vaine. Elle est devenue quelque chose que nous devons renverser, comme il est dit dans 2 Corinthiens, chapitre 10. Et nous devons combattre cette mauvaise imagination. Tant que vous ne changerez pas votre façon de penser à l'intérieur, vous ne la verrez pas changer à l'extérieur. C'est frustrant de prier pour un changement, de le rechercher et de le désirer ardemment, tandis qu'à l'intérieur, vous n'avez jamais conçu ce pourquoi vous croyez. Il faut le concevoir. C'est ce que signifie littéralement le mot « imagination ». Il signifie « conception ». Dans Ésaïe 26, 3, ce mot hébreu signifie « conception ». Vous concevez un miracle dans votre cœur. Alors, laissez-moi vous poser une question. Avez-vous vu à l'intérieur de vous la chose pour laquelle vous priez? Avez-vous pris les promesses de la parole de Dieu qui est appelée une semence incorruptible? Dans 1 Pierre chapitre 1, verset 23. C'est un sperme, c'est une semence. Avez-vous pris la semence de la parole de Dieu et l'avez-vous méditée jusqu'à ce qu'elle conçoive quelque chose dans votre imagination et que vous commenciez à la voir? Et une fois que vous la voyez à l'intérieur de vous, si vous la fortifiez et si vous la laissez vraiment se consolider et s'établir, une fois que vous l'avez à l'intérieur de vous, peu importe ce que le monde extérieur dit, elle s'accomplira. Ce sont des vérités puissantes, mais je suis à court de temps aujourd'hui. 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

0: Ici l'évangéliste Mario Messicotte. Je suis très heureux de vous accueillir aujourd'hui à l'enregistrement de cette émission de télévision. Alors, en scrutant les Écritures, bien sûr, j'ai découvert de nombreux versets, nombreux passages bibliques qui parlaient justement sur le retour du Seigneur et sur l'enlèvement des croyants à la fin des temps, comme ici dans Jean chapitre 14 au verset 3, Jésus dit « Et lorsque je m'en serai allé et que je vous aurai préparé une place », remarquez, il dit « Je reviendrai ». Et je vous prendrai avec moi, afin que là où je suis, vous y soyez aussi. Puis j'ai découvert les versets tels que 1 Thessaloniciens, comme je viens de mentionner, chapitre 4, versets 15 à 18, qui est vraiment, honnêtement, très clair, facile à comprendre pour n'importe qui. Si vous le lisez attentivement, ben, vous ne pouvez pas faire autrement de croire qu'il y aura vraiment un enlèvement, et que les morts en Jésus-Christ ressusciteront premièrement, et que nous qui serons vivants à cette époque-là, nous serons enlevés vraiment dans les airs aussi à la rencontre du Seigneur. J'ai découvert 2 Thessaloniciens, 1er chapitre, des versets 6 jusqu'à 10, où on parle du retour du Seigneur, cette fois-là, sur la terre, comme un juge maintenant, comme un roi qui établira son royaume pour toujours sur la planète. J'ai découvert 1 Corinthiens, chapitre 15, les versets 51 et 52, où Paul nous explique que cet enlèvement se fera tellement rapidement, à la vitesse d'un clin d'œil, nous serons changés, dit-il. J'ai découvert Actes des Apôtres, 1er chapitre, les versets 9 jusqu'à 11, alors que Jésus est sur le sommet de la montagne des Oliviers, après ses 40 jours, si vous voulez, où il a vécu avec ses apôtres dans son corps glorieux après sa résurrection. Et il a donné ses derniers ordres à ses disciples, et la puissance de Dieu est venue sur lui, et il est monté dans les airs, retourné vers son Père là-haut dans le ciel. Et les disciples qui étaient avec lui sur la montagne des Oliviers ont été tellement impressionnés de voir cet événement, ce spectacle vraiment, qu'ils sont restés les yeux fixés sur le ciel. Et il a fallu que Dieu envoie 2 personnages sur le sommet de la montagne des Oliviers pour leur dire, « Hommes galiléens, pourquoi restez-vous là les yeux fixés sur le ciel? » Ils ont dit, « Ce Jésus que vous avez vu s'en allant au ciel reviendra de la même façon que vous l'avez vu monter au ciel. » Et puis, une tonne d'autres versets, bien sûr, que nous pouvons trouver dans les Écritures qui confirment. Alors, écoutez, si, comme je disais au début de cet enseignement, si vous harmonisez tous ces versets qui parlent sur le retour du Seigneur Jésus-Christ et sur l'enlèvement des croyants, ben vous aurez une meilleure idée de ce qui arrivera, comment ça va se passer, quand ça se produira. Bien sûr, on ne peut pas prédire ni le jour ni l'heure, ça c'est clair dans les Écritures. Jésus le répète à différents endroits, mais nous apprendrons à discerner les signes des temps pour savoir à quelle époque nous vivons, là où nous sommes rendus prophétiquement parlant. Et puis nous aurons une idée précise, nous aurons une connaissance précise du retour du Seigneur, et non pas des bouts d'informations que nous prenons à gauche et à droite, qui sont souvent contradictoires et qui nous laissent davantage dans la confusion que dans la certitude. Alors, la seule façon vraiment d'avoir une certitude et une connaissance exacte de ce que Jésus veut nous dire, c'est de trouver tous les versets qui traitent sur ce sujet, les harmoniser, c'est-à-dire les mettre ensemble, les scruter, les étudier, et vous allez en venir à une conclusion de connaissance qui sera la saine doctrine sur ce thème-là que vous étudiez. Alors, comment être certain qu'il y aura vraiment un enlèvement, que les morts en Christ vont ressusciter premièrement, et que nous qui serons vivants, monteront dans les airs à la rencontre du Seigneur. Bien, écoutez, tout d'abord, Dieu, depuis le tout début, depuis le livre de la Genèse, nous a donné des signes et des saisons. Donc, c'est le titre de cet enseignement, les signes et les saisons que Dieu nous a donnés pour marquer les époques, marquer les temps, marquer les époques. Dans Genèse, le premier chapitre, au verset 14, nous disons ceci. « Dieu dit qu'il y ait des luminaires dans l'étendue du ciel pour séparer le jour d'avec la nuit. Que ce soit, remarquez, des signes. Que ce soit des signes pour marquer les époques, les jours et les années. » Donc, déjà, Dieu, au tout début, il a placé des signes des saisons, marqué des saisons, a marqué des signes, nous a laissé des signes plutôt, afin qu'on puisse discerner certaines choses et discerner surtout l'époque dans laquelle nous vivons. Un jour, Jésus a fait un reproche aux pharisiens qui semblaient connaître beaucoup de choses, mais Jésus leur a dit, oui, effectivement, vous connaissez et vous pouvez prédire la météo pour le lendemain, mais vous ne pouvez discerner les signes des temps. Ce que Jésus voulait dire, en fait, c'est qu'il était là. Il avait été promis depuis très longtemps, ce Rédempteur du monde. Et finalement, il était avec eux. Et c'est des docteurs de la loi, et ils ne sont même pas capables de le discerner, de savoir qui il est. Parce qu'il était vraiment le Messie. Et aurait pu établir le royaume de Dieu immédiatement avec eux sur la terre, il y a plus de 2000 ans passés maintenant. Mais ils étaient incapables de discerner pour reconnaître Jésus comme leur Messie. Alors, c'est la même chose ici. Il nous a donné des points de repère. Il a établi des choses qui sont des signes afin que nous puissions discerner justement les signes des temps. En plus, Dieu nous a donné son calendrier. Ça, c'est dans Lévitique. Le 23e chapitre, c'est un chapitre capital dans le livre du Lévitique. Et au verset 1er et 2, ça dit ceci, « L'Éternel parla à Moïse et lui dit, « Parle aux enfants d'Israël et tu leur diras, les fêtes de l'Éternel que vous publierez seront, regardez bien, de saintes convocations. » Convocation, c'est le mot hébreu, Moheb, qui signifie un rendez-vous ou une rencontre fixée ou un temps fixé. Un peu comme dans le livre des Nombres, dans le 9e chapitre et les deux premiers versets, ça dit « L'Éternel parla à Moïse dans le désert du Sinaï le premier mois de la deuxième année après leur sortie du pays d'Égypte et il leur dit que les enfants d'Israël célèbrent la Pâque au temps fixé. » Alors, Dieu a donné un calendrier avec des dates bien précises. Et si vous regardez à ce passage-là des Écritures, Lévitique chapitre 23, vous allez remarquer que dans le calendrier de Dieu, il y a sept grandes fêtes qui sont mentionnées. Et ces sept fêtes font partie du calendrier de Dieu qui ne peut être changé. C'est un peu comme nos calendriers que nous avons. Moi, j'aime bien les calendriers parce que ça nous informe. On peut savoir en quelle année nous sommes, à quel mois nous sommes rendus. On peut même savoir la date aujourd'hui où nous sommes rendus. Les calendriers, ça nous assure, ça nous réassure parce que ça ne change pas. C'est toujours pareil. Et dans nos calendriers, nous aussi, nous avons des jours spéciaux qui sont appelés des fêtes. Et ça aussi, c'est sécurisant, parce que les fêtes ne changent pas. Elles vont arriver toujours selon notre calendrier. On ne célèbre jamais la fête de l'Action de grâce au mois de décembre. On ne fêtera jamais la fête du travail au mois de janvier. C'est sécurisant, le calendrier est toujours là. Il nous informe en quelle année nous sommes, quel mois nous sommes, quel jour nous sommes. Et quand les jours spéciaux approchent, bien, on le sait, à telle date dans le calendrier, il y aura telle fête. Bien, c'est la même chose ici, et à plus forte raison, pour le calendrier de Dieu, il est solide, le calendrier de Dieu. Si nous pouvons nous fier à nos calendriers humains, à combien plus forte raison nous pouvons nous fier au calendrier de Dieu? Et dans le calendrier de Dieu, il y a aussi des jours spéciaux que nous appelons des fêtes. Et c'est ce que je viens de vous lire ici brièvement dans Lévitique chapitre 23. Le calendrier de Dieu renferme 7 grandes fêtes tout au long du calendrier de l'année. Les 7 grandes fêtes sont comme ceci. Premièrement, la Pâque, les pains sans levain, la fête des prémices, la fête de la Pentecôte, la fête des trompettes, la fête des expiations et la fête des tabernacles. Alors ça, c'est facile à comprendre. C'est écrit de façon très simple dans Lévitique chapitre 23. 7 grandes fêtes. En réalité, elles sont résumées en 3 grandes fêtes, la Pâque, la Pentecôte et la fête des tabernacles. Mais si vous les décortiquez, vous trouvez 7 fêtes au grand total, annuellement. Alors, annuellement, en Israël autrefois et encore aujourd'hui, on célébrait ces 7 fêtes. Mais ce qui est vraiment intéressant dans le contexte prophétique, eschatologique, c'est que ces 7 fêtes étaient données pour correspondre à 7 grands événements qui devaient se produire et par lesquels Dieu devait accomplir son œuvre de rédemption par Jésus-Christ en faveur de tous ceux et celles qui croiraient en Jésus. Alors, vous avez 7 fêtes, mais les fêtes correspondent à 7 événements prophétiques que Jésus-Christ devait accomplir et par lesquels, par ces 7 événements prophétiques, le plan total de rédemption de Dieu devait s'accomplir pour tous ceux qui croiraient dans la parole du Seigneur et en Jésus-Christ lui-même. Alors, les 7 grands événements qui correspondent à ces 7 grandes fêtes sont ceux-ci. Premièrement, la crucifixion du Seigneur Jésus-Christ correspond à la première fête, la fête de la Pâque. Le deuxième événement majeur, c'était la mise au tombeau du Seigneur Jésus-Christ et sa descente dans le séjour des morts, et ça correspond à la fête des pains sans levain. Le troisième événement prophétique, c'était la résurrection du Seigneur Jésus-Christ, et ça correspond à la fête des prémices. Le quatrième événement accompli par le Seigneur Jésus-Christ, c'était l'effusion du Saint-Esprit sur les 120 disciples qui étaient réunis dans la chambre haute à Jérusalem. Et ce quatrième événement correspond à la fête de la Pentecôte. Le cinquième événement, c'est l'enlèvement des croyants qui correspond à la fête des trompettes. Le sixième événement prophétique, c'était le retour du Seigneur Jésus-Christ sur la terre, et ça correspond à la fête des expiations. Et le dernier événement sera l'ouverture du règne de mille ans, qui va correspondre à la dernière fête, la septième fête, la fête des tabernacles. Alors, c'est facile à comprendre. Il y a 7 fêtes dans le calendrier de Dieu, et les 7 fêtes correspondent à ces 7 grands événements que je viens de mentionner, par lesquels, lorsque les 7 événements seront accomplis, le plan de Dieu sera totalement accompli.
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0: Alors, commençons à examiner plus attentivement chacune de ces fêtes et chacun de ces 7 grands événements du plan rédempteur de Dieu. Donc, on y va avec le premier. Donc, la première fête, bien sûr, c'est la fête de la Pâque. Et le premier grand événement que cette fête représente, c'est évidemment la crucifixion du Seigneur Jésus-Christ sur la croix de Golgotha. Anciennement, lorsque Israël célébrait la fête de la Pâque, et ils font encore d'ailleurs aujourd'hui pour tous ceux qui n'ont pas accepté le Seigneur Jésus-Christ parmi le peuple juif, c'était pour célébrer, ça représentait leur libération hors d'Égypte. Mais encore une fois, comme j'ai mentionné depuis le début de cette série d'études, si vous harmonisez tous les versets de la parole de Dieu qui parlent de la fin de la Pâque, qui parlent de la crucifixion du Seigneur Jésus-Christ, qui parlent de l'agneau qu'on offrait en sacrifice autrefois, et l'agneau de Dieu qui était le Seigneur Jésus-Christ, bien sûr, vous allez trouver des tonnes de versets. Si vous mettez tout ça ensemble, vous allez comprendre que depuis le tout début, la fête de la Pâque, lorsqu'elle a été instituée à la sortie d'Égypte, c'était une figure de l'agneau parfait de Dieu, donc le Seigneur Jésus-Christ, qui devait venir à la fin des temps donner sa propre vie pour nous sur la croix de Golgotha, étant l'accomplissement de tous ces milliers d'agneaux qui avaient été offerts au cours des années. Alors, lorsqu'on parle de la fête de la Pâque, nous pensons à la crucifixion du Seigneur Jésus-Christ, qui était l'agneau parfait de Dieu. Jésus est venu dans ce monde il y a plus de 2000 ans maintenant. Il est né à Bethléem, il a grandi à Nazareth, il a commencé son ministère public, et puis vers la fin de son ministère public, il savait qu'il devait se rendre à Jérusalem. Pourquoi devait-il se rendre à Jérusalem? Parce qu'il y avait des prophéties qui le concernaient. Il y avait cette prophétie particulièrement dans le livre des psaumes, c'est le psaume 24 et au verset 9 qui dit ceci, « Portes, élevez vos linteaux, élevez-les, portes éternelles, que le roi de gloire fasse son entrée. Qui donc est ce roi de gloire? L'Éternel des armées, voilà le roi de gloire. » Alors ça, c'est une prophétie qui devait s'accomplir et qui concerne le roi de gloire, qui est le Seigneur Jésus-Christ, comme devant monter à Jérusalem et traverser par cette porte qu'on appelle la porte dorée, qui existe toujours aujourd'hui et qui fait partie de la muraille autour de l'esplanade du Temple, et devait être accueilli par le peuple juif comme son roi, son libérateur, et le royaume de Dieu aurait pu être établi déjà à ce moment-là. Mais Dieu savait que Jésus serait rejeté, il ne serait pas reconnu, accepté comme le roi d'Israël, le Messie, le Sauveur d'Israël. Mais quand même, il s'est présenté, et c'est pourquoi il savait que cette journée précise, qui avait été prophétisée ici dans le livre des psaumes, et qui avait été également mentionnée par Daniel dans l'Ancien Testament, concernant la venue du Messie, dans la fameuse révélation des 70 semaines de temps qui avait été fixée sur le peuple d'Israël. Alors, Jésus savait que la journée précise où il devait se présenter à Israël comme roi d'Israël et comme le Messie d'Israël et qu'il devait franchir cette porte dont on vient de lire ici dans le psaume 24, était très proche. Donc, il a décidé de monter vers Jérusalem avec ses disciples. Nous lisons ça dans les Évangiles. Et c'est comme une décision incontournable parce qu'il ne pouvait pas rater la journée précise où il devait se présenter, justement. Et en route vers Jérusalem, nous lisons qu'il s'est arrêté à Jéricho et qu'il a prêché la parole du Seigneur, a guéri quelques malades, quelques aveugles à Jéricho. Et ça dit dans l'Évangile de Luc, chapitre 19 et au verset 11, ceci, « Ils écoutaient ces choses alors que Jésus prêchait à Jéricho. » Et Jésus ajouta une parabole parce qu'il était près de Jérusalem. Et regardez bien, et qu'on croyait qu'à l'instant, le royaume de Dieu allait paraître. Alors comprenez, il y avait de l'électricité dans l'air. C'est comme si les gens ressentaient au-dedans d'eux que le royaume de Dieu était sur le point de s'établir. Pourquoi est-ce qu'ils ressentaient ça? Ben, sans doute pour différentes raisons. Une bonne raison, c'est que les Juifs connaissaient les prophéties de Daniel. Et ils avaient calculé la révélation que l'ange Gabriel avait donnée à Daniel et que nous avons dans le chapitre 9, des versets 24 à 27, dans le livre de Daniel, et qui concerne les 70 semaines de temps fixées sur Israël. Ils avaient calculé que le Messie était dû. Il devait se présenter là, d'une journée à l'autre parce que les dates concordaient. Ils avaient calculé les temps et puis ils savaient que c'était le moment où le Messie devait se présenter. D'ailleurs, on le lit dans l'Évangile de Luc également, que les gens venaient se faire baptiser au Jourdain par Jean-Baptiste parce qu'il y avait cette attente de la révélation du Messie. Et c'était la même chose ici à Jéricho. Alors que Jésus est très proche de Jérusalem et il va bientôt se présenter à la porte dorée pour traverser cette porte et être accueilli comme roi, on ressentait, il y avait comme de l'électricité dans l'air. On savait que, wow, on est sur le point de voir le Messie et de voir l'établissement, finalement, de son royaume. Alors, Jésus a quitté Jéricho pour se rendre à Jérusalem. Et puis, nous lisons dans les évangiles qu'il est arrivé le... Vous savez, premièrement, la fête de la Pâque est toujours le 14 du mois de Nissan. Bon, je sais que de nos jours, il y a deux sortes de fêtes de Pâque. Il y a la Pâque biblique et il y a la Pâque religieuse. La Pâque religieuse a été formé à l'époque de Constantin en rébellion contre le peuple juif, ceux du moins du peuple juif qui avaient accepté le Seigneur Jésus-Christ comme leur Seigneur et Sauveur, ben, résistaient aux réformes de l'empereur romain, Constantin, de cette époque, qui voulait changer beaucoup de choses, qui avait publié des dogmes nouveaux. Et ces Juifs-là, qui connaissaient la parole de Dieu, voulaient pas suivre ces nouvelles doctrines qui étaient imposées à l'Église par l'Empire romain. Et à cause de cela, il y a eu un schisme, une séparation entre les Juifs qui avaient cru en Jésus et les non-Juifs qui avaient cru en Jésus. Et c'est à ces époques-là que des nouvelles fêtes ont été instituées, dont la Pâque religieuse, comme nous l'appelons, et qui prend un S. Remarquez, la Pâque religieuse s'écrit avec un S, parce qu'on parle de différentes fêtes, la fête des dimanches des rameaux, comme ils l'appellent, et puis le vendredi saint, et ainsi de suite. Donc, Pâque est avec un S, c'est la Pâque religieuse, la Pâque des religions dites chrétiennes là, de notre monde. Tandis que la Pâque biblique ne prend pas de S, c'est P-A-Q-U. E, sans S, et elle est toujours célébrée le 14 du mois de Nissan. Le mois de Nissan correspond au printemps, notre mois de mars ou avril. Et puis, à chaque année, le 14 de Nissan, c'est le début de la fête de la Pâque. Alors, si nous lisons dans Jean chapitre 12, par exemple, et le verset 1, que Jésus, 6 jours avant la Pâque, donc 6 jours avant le 14 du mois de Nissan, nous ramène au 9 du mois de Nissan. Jésus, est-il écrit, arriva à Béthanie et il a pris le souper du sabbat, comme nous le disons dans les Écritures, où plusieurs personnes se sont jointes à lui. Alors, il est parti de Jéricho, monté à Béthanie, qui est sur la colline de la montagne des Oliviers, face à Jérusalem. Donc, il est rendu pratiquement à Jérusalem. Et on est à ce moment-là, le 9 du mois de Nissan, qui est un vendredi. Alors, le vendredi soir, c'est le souper du sabbat. On va partager ce souper-là avec plusieurs personnes. Mais ici, dans Marc, chapitre 11 et le verset 12, nous lisons ceci. Le lendemain, donc le lendemain, c'est le samedi, le 10 du mois de Nissan, donc le jour du sabbat hebdomadaire, ça dit qu'il s'est rendu à Jérusalem pour se présenter comme roi d'Israël. Et on dit qu'il y avait une très grande foule, exceptionnellement grande, cette fois-là, parce que, plusieurs raisons, on savait que Jésus allait participer à la fête de la Pâque. La Bible dit dans les évangiles que plusieurs sont venus aussi à la fête pour voir Lazare, parce que Lazare avait été ramené à la vie. Et les gens voulaient voir cet homme qui avait connu la mort et qui avait été ramené à la vie. Et finalement, Jésus s'est présenté. Et à l'époque, comme j'ai souvent prêché, il y avait un pont qui reliait la montagne des Oliviers à la Porte Dorée, qui enjambait la vallée du Cédron, qui est entre la montagne des Oliviers et la Porte Dorée. Et Jésus a demandé à ses disciples d'aller au village, probablement Bethphagé, qui est dans le village, dans le flanc de la montagne des Oliviers, et d'amener une âne qui serait attachée à un poteau. C'est ce que les disciples ont fait. Jésus est monté sur cette âne. Il accomplissait la vieille prophétie du prophète Zacharie, chapitre 9, verset 9, qui disait ceci, « Réjouis-toi, fille de Sion, car ton roi vient à toi monté sur le dos d'un âne. » Alors, il a commencé la traversée vers la Porte Dorée, qui n'était pas bloquée à la porte. Alors, il aurait pu traverser complètement la porte. Mais les prêtres, les sacrificateurs, ne le reconnaissaient pas comme le Messie d'Israël. Ils ont manipulé la foule pour qu'elle rejette le Seigneur Jésus-Christ. Et effectivement, c'est ce qui s'est produit. On a rejeté le roi. Et Jésus a pleuré sur la ville de Jérusalem, disant, « C'est toi en ce jour. » Remarquez, pas ce temps ou cette semaine ou cette époque, mais ce jour. Parce que c'était un jour précis où Jésus devait se présenter comme roi à Israël. « C'est toi au moins, dit Jésus, tu avais reconnu le jour où tu as été visité, ton bien-être serait extraordinaire. » Mais là, les armées vont venir et ça va être la guerre et la désolation, malheureusement, pour toi.
1: Car Dieu a tant aimé le monde qu'il a donné son Fils unique, afin que quiconque croit en lui ne périsse point, mais qu'il ait la vie éternelle. 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
1: Bonjour, le SMIC va augmenter autour de 2,4% dès le 1er juin, a annoncé ce matin le ministre du Travail et des Solidarités Jean-Pierre Farandou, ce qui représente environ 44 euros brut par mois. Cette hausse est une conséquence de l'inflation de ces derniers mois, elle est mécanique. En effet, les prix ont augmenté de 2,2% sur un an, tiré par une forte accélération de ceux de l'énergie, en particulier du pétrole, dans un contexte de guerre au Moyen-Orient. Par ailleurs, le taux de chômage en France a atteint 8,1% au premier trimestre 2026, selon l'INSEE. Il s'agit de son plus haut niveau en 5 ans. La France comptait 2,6 millions de personnes au chômage sur les 3 premiers mois de l'année, soit 68 000 de plus qu'au trimestre précédent. L'audience a repris ce matin au procès en appel de Nicolas Sarkozy dans l'affaire des soupçons de financement libyen. Les peines requises à son encontre et contre les 9 autres prévenus sont attendues en milieu d'après-midi. L'enseigne de chaussures française Minelli annonce sa fermeture définitive le 30 mai. L'entreprise était placée en redressement judiciaire depuis le mois de mars. Les candidats au rachat avaient jusqu'au 11 mai pour déposer leur dossier. Un cobra venimeux est recherché dans la commune de Castelginestre, près de Toulouse, et les collèges, parcs et jardins sont fermés. De son côté, la mairie appelle à la plus grande vigilance et à ne surtout pas s'approcher du serpent. Le monde puise dans ses réserves de pétrole à une vitesse record, met en garde l'Agence internationale de l'énergie, l'AIE. Elle souligne que les stocks mondiaux se contractent déjà à un rythme record et estime par ailleurs qu'une nouvelle volatilité des prix semble probable à l'approche de la période de pointe de la demande estivale. C'est la fin de ce flash, une très bonne journée à toutes et à tous. Bonjour, football tout d'abord. Le Paris Saint-Germain ouvrira les portes du Parc des Princes le samedi 30 mai pour permettre à ses supporters de suivre la finale de la Ligue des Champions sur écran géant. Le club parisien affrontera Arsenal à la Puskás Arena de Budapest. Il s'agit de la deuxième finale européenne consécutive pour les Parisiens qui avaient remporté la compétition la saison dernière. Le dispositif reprend celui mis en place lors du précédent sacre. Des écrans seront installés au centre de la pelouse pour accueillir les fans n'ayant pas fait le déplacement. Par ailleurs, initialement prévu le 11 avril entre les deux quarts de finale de Ligue des Champions du PSG face à Liverpool, le choc de la Ligue 1 entre Lens et les Parisiens sera joué ce mercredi 13 mai à Bollaert. Difficile vainqueur de Brest dimanche soir 1-0, le club de la capitale possède 6 points d'avance sur son dauphin artésien et une différence de but quasiment insurmontable, plus 44 contre plus 29, alors qu'il ne reste qu'un match à disputer pour la suite. Tennis, le numéro 1 mondial Jannik Sinner a remporté hier son 31e match de rang en Masters 1000, égalant ainsi un record établi par le Serbe Novak Djokovic. L'Italien s'est imposé face à son compatriote Andrea Pellegrino, 6-2, 6-3 en 8e de finale du tournoi de Rome. Cyclisme, l'équatorien Jonathan Narváez a remporté au sprint la 4e étape du Giro. 3e, Giulio Ciccone s'empare du maillot rose. L'ancien leader Guillermo Thomas Silva ayant craqué dans le col de la 2e catégorie qui était au programme hier. MotoGP, Francesco Bagnaia sera le seul pilote Ducati Lenovo ce week-end lors du Grand Prix de Barcelone. Le pilote italien devra faire son coéquipier champion du monde en titre, Marc Marquez, blessé samedi au Mans et qui ne sera pas remplacé. L'écurie italienne a en effet fait savoir hier que le timing était trop court pour trouver un remplaçant à l'Espagnol opéré dimanche du pied et de l'épaule. C'est la fin de ce flash sport, une très bonne journée à toutes et à tous.
2: Évangile de Jean, chapitre 3, versets 1 à 21. Parmi les pharisiens, il y a un homme appelé Nicodème. C'est un chef juif. Il vient trouver Jésus quand il fait nuit. Il lui dit : « Maître, nous le savons, Dieu t'a envoyé pour nous enseigner. Personne ne peut faire les signes étonnants que tu fais si Dieu n'est pas avec lui. » Jésus lui répond : « Je te le dis, c'est la vérité. Personne ne peut voir le royaume de Dieu s'il ne naît pas de nouveau. » Nicodème dit à Jésus : « Et comment est-ce que quelqu'un peut naître quand il est vieux ? Et est-ce qu'il peut retourner dans le ventre de sa mère et naître une deuxième fois ?» Jésus répond : « Je te le dis, c'est la vérité. Personne ne peut entrer dans le royaume de Dieu s'il ne naît pas d'eau et d'esprit. ceux qui sont nés d'un père et d'une mère appartiennent à la famille des humains. Et ceux qui sont nés de l'Esprit Saint appartiennent à l'Esprit Saint. Ne sois pas étonné par ce que je t'ai dit. Vous devez naître de nouveau. Le vent souffle où il veut et tu entends le bruit qu'il fait. Mais tu ne sais pas d'où il vient ni où il va. C'est la même chose pour tous ceux qui sont nés de l'Esprit Saint. Alors Nicodème demande à Jésus, « Comment cela peut-il se faire ?» Jésus répond, « Tu es un maître connu en Israël, et tu ne sais pas cela. Je te le dis, c'est la vérité. Nous parlons de ce que nous savons. Nous sommes témoins des choses que nous avons vues. Mais vous n'acceptez pas notre témoignage. Quand je vous parle des choses de la terre, vous ne me croyez pas. Alors, quand je vous parlerai des choses du ciel, comment pourrez-vous me croire ? Pourtant, personne n'est monté au ciel, sauf le Fils de l'homme qui est descendu du ciel. Dans le désert, Moïse a placé le serpent de bronze en haut d'un poteau, devant tous. De la même façon, le Fils de l'homme doit être placé en haut, devant tous. Ainsi, tous ceux qui croient en lui auront la vie avec Dieu pour toujours. Oui, Dieu a tellement aimé le monde qu'il a donné son Fils unique. Ainsi, tous ceux qui croient en lui ne se perdront pas loin de Dieu, mais ils vivront avec lui pour toujours. En effet, Dieu n'a pas envoyé son Fils dans le monde pour condamner le monde, mais il l'a envoyé pour qu'il sauve le monde. Celui qui croit au Fils n'est pas condamné, mais celui qui ne croit pas, celui-là est déjà condamné parce qu'il n'a pas cru au Fils unique de Dieu. Et voici comment on est condamné. La lumière est venue dans le monde, mais les gens ont préféré la nuit à la lumière, parce qu'ils font le mal. Tous ceux qui font le mal détestent la lumière, et ils ne vont pas vers la lumière. En effet, ils ont peur qu'on découvre leurs mauvaises actions. Mais ceux qui font la volonté de Dieu vont vers la lumière. Ainsi, on voit clairement ce qu'ils font. On voit qu'ils obéissent à Dieu.

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1: Colossiens chapitre 1. Salutations. Moi, Paul, je suis apôtre du Christ Jésus parce que Dieu l'a voulu. Avec Timothée, un autre frère, j'écris à ceux qui appartiennent à Dieu et qui sont à Colosse, nos frères et sœurs qui croient au Christ. Que Dieu notre Père vous bénisse et vous donne la paix. Paul remercie Dieu. Nous remercions toujours Dieu, le Père de notre Seigneur Jésus-Christ, quand nous prions pour vous. Oui, voici ce que nous avons appris. Vous croyez au Christ Jésus et vous aimez tous ceux qui appartiennent à Dieu. En effet, vous espérez ce que Dieu a préparé pour vous dans les cieux. Quand la bonne nouvelle, qui est la parole vraie, est arrivée chez vous, elle vous a fait connaître cette espérance. Cette bonne nouvelle donne des résultats et se développe aussi dans le monde entier. Chez vous, c'est la même chose depuis que vous avez entendu parler de la bonté de Dieu, depuis que vous avez vraiment compris que Dieu vous aime. Epaphras, qui est là notre ami et qui travaille avec nous, vous a enseigné cela. Il nous remplace auprès de vous comme un fidèle serviteur du Christ. Et il nous a fait connaître l'amour que l'Esprit Saint a mis en vous. C'est pourquoi nous aussi, depuis que nous connaissons ces nouvelles, nous prions sans cesse pour vous. Et nous demandons à Dieu de vous donner toute la sagesse et l'intelligence qui viennent de son Esprit. Ainsi, vous pourrez connaître entièrement ce qu'il attend de vous. Vous pourrez vivre comme le Seigneur le veut et faire tout ce qui lui plaît. Vous accomplirez toutes sortes d'actions bonnes et vous connaîtrez Dieu de plus en plus. Sa puissance magnifique vous rendra fort pour tout. Alors vous résisterez et vous supporterez tout avec patience. Avec joie, remerciez le Père. Il vous a rendu capable de recevoir les biens qu'il garde pour ceux qui lui appartiennent dans le royaume de la lumière. Il nous a arrachés au pouvoir de la nuit et il nous a fait passer dans le royaume de son Fils très aimé. Par ce Fils, nous sommes libérés, nos péchés sont pardonnés. Chant de louange au Christ, le Seigneur du monde. Le Christ est l'image du Dieu qu'on ne peut voir. Il est le Fils premier-né au-dessus de toutes les choses créées. En effet, c'est en lui que Dieu a tout créé dans les cieux et sur la terre. Les choses qu'on voit et celles qu'on ne voit pas, les forces et les esprits qui ont autorité et pouvoir. Tout est créé par lui et pour lui. Le Christ existe avant toute chose et tout ce qui existe ne tient que par lui. C'est lui qui est la tête du corps, c'est-à-dire de l'Église. Il est le commencement, celui qui, le premier, s'est levé de la mort, pour être le premier de tous, toujours et partout. Oui, Dieu a voulu habiter totalement dans son Fils, et il a voulu tout réconcilier avec lui, par son Fils et pour son Fils. Par le sang que son Fils a versé sur la croix, Dieu a fait la paix sur la terre et dans les cieux. Vous, autrefois, vous étiez des étrangers pour Dieu, vous étiez ses ennemis. En effet, vous pensiez à faire le mal et vous le faisiez. Mais maintenant, Dieu vous a réconcilié avec lui par la mort de son Fils qui a souffert dans son corps humain. Alors, vous pouvez vous présenter devant Dieu en étant saint, pur et sans faute. Mais vous devez rester solide et fort dans la foi. Ne vous éloignez pas de la bonne nouvelle. Elle est notre espérance. Vous l'avez entendue, on l'a annoncée à tout ce qui existe sous le ciel, et moi, Paul, je suis devenu le serviteur de cette bonne nouvelle. Paul souffre et lutte au service de l'Église. Maintenant, je suis heureux de souffrir pour vous. En effet, dans mon corps, je continue à participer aux souffrances du Christ pour son corps, c'est-à-dire pour l'Église. Je suis devenu le serviteur de l'Église pour faire le travail que Dieu m'a demandé. Je dois vous annoncer la parole de Dieu tout entière. Cette parole, c'est le mystère caché à toutes les générations depuis toujours. Maintenant, Dieu l'a montré clairement à ceux qui lui appartiennent. Il a voulu leur faire connaître la grandeur de ce mystère et sa richesse pour tous les peuples. Ce mystère, le voici. Le Christ est au milieu de vous et par lui, vous espérez participer à la gloire de Dieu. C'est ce Christ que nous annonçons. Nous donnons à chacun des conseils et un enseignement avec toute la sagesse possible pour que tous deviennent adultes dans le Christ. C'est pourquoi je travaille et je lutte avec la force du Christ qui agit en moi avec puissance.

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1: La météo pour ce jeudi 14 mai, fraîcheur et averse au programme de ce jeudi de l'Ascension. Les températures pour ce jeudi matin, 7 degrés pour Paris et Lille, 8 à Strasbourg, 9 degrés à Cherbourg, Lyon et Brest, 10 à Toulouse, 11 degrés pour Bordeaux, 12 à Biarritz et Marseille, 13 degrés à Perpignan et Nice et 15 degrés à Bastia. Et pour ce jeudi après-midi, entre 11 et 13 degrés sur une moitié nord, il fera 11 degrés sur la Bretagne, 12 en Normandie, sur les Hauts-de-France, en Ile-de-France et en Centre-Val de Loire, et 13 degrés sur le Grand Est. Et dans la moitié sud, entre 13 et 20 degrés, 13 degrés dans la vallée du Rhône, 14 sur l'Occitanie, entre 14 et 15 degrés sur la Nouvelle-Aquitaine, 18 en Corse et de 18 à 20 degrés sur la Côte d'Azur et sur le Golfe du Lion.

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1: Verset biblique pour surmonter le deuil et l'affliction. Le deuil et l'affliction sont des expériences courantes dans la vie humaine et la Bible en parle abondamment. Elle reconnaît que la douleur peut être profonde, mais offre également de l'espoir et de la consolation pour ceux qui souffrent. La Bible enseigne que Dieu est proche de ceux qui souffrent. La mort est un sujet difficile, mais Jésus a promis que ceux qui croient en lui auront la vie éternelle. La Bible encourage les croyants à se soutenir les uns les autres dans les moments de deuil. Dans Galates 6:2, il est écrit « Portez les fardeaux les uns des autres et vous accomplirez ainsi la loi de Christ ». Même lorsque nous sommes affligés, nous pouvons nous réjouir en sachant que notre souffrance a un but et peut produire de la croissance spirituelle, découvrez des versets bibliques. Qui parleront à votre cœur. Utilisez chacun de ces versets bibliques en les mettant à la première personne du singulier, c'est-à-dire « je », et confessez la parole sur votre vie et sur votre famille au moins une fois par jour. Matthieu 5, 4, « Heureux les affligés car ils seront consolés ». Psaume 34, 18. L'Éternel est près de ceux qui ont le cœur brisé et il sauve ceux qui ont l'esprit dans l'abattement. Psaume 147, 3, « Il guérit ceux qui ont le cœur brisé et il panse leurs blessures ». Jean 15:26. Quand sera venu le Consolateur que je vous enverrai de la part du Père, l'Esprit de vérité qui vient du Père, il rendra témoignage de moi. Jean 14:1 Que votre cœur ne se trouble point, croyez en Dieu et croyez en moi. 2 Corinthiens 7, 6 Mais Dieu qui console ceux qui sont abattus, 2 Corinthiens 1, 4 qui nous console dans toutes nos afflictions, afin que par la consolation dont nous sommes l'objet de la part de Dieu, nous puissions consoler ceux qui se trouvent dans quelque affliction. Psaume 119, 76 Que ta bonté soit ma consolation, comme tu l'as promis à ton serviteur. Ésaïe 52, 9 Car l'Éternel console son peuple, il rachète Jérusalem. Job 5, 11 Il relève les humbles et délivre les affligés. Ésaïe 49, 13 Car l'Éternel console son peuple, il a pitié de ses malheureux. Ésaïe 51, 12 C'est moi qui vous console ? Qui es-tu pour avoir peur de l'homme mortel et du fils de l'homme pareil à l'herbe ? Ésaïe 61, 3 Pour accorder aux affligés de Sion, pour leur donner un diadème au lieu de la cendre, une huile de joie au lieu du deuil, un vêtement de louange au lieu d'un esprit abattu, afin qu'on les appelle des térébintes de la justice, une plantation de l'Éternel, pour servir à sa gloire. Psaume 119, 28 Mon âme pleure de chagrin, relève-toi selon ta parole. Job 9, 27 Si je dis, je veux oublier mes souffrances, laisser ma tristesse, reprendre courage. Nous prions que Dieu vous réconforte et qu'il soigne vos blessures. Psaume 147, 3, et il panse leurs blessures. Amen.

0: Si souvent, Dieu nous donne un aperçu, et nous sommes ici, et voici l'aperçu, et nous pensons « Oh, facile, boum !» Non, oui. On passe par ce désert, par la traversée du désert, par le creuset, par cette fournaise, ce désert, ce creuset. Et puis on finit ici. Pourquoi ? Parce que vous avez besoin de ce désert, de ce creuset, de cette fournaise, pour créer le caractère nécessaire pour gérer ça. Nous ne serons jamais, jamais pleinement épanouis tant que nous n'aurons pas agi. Et laissez-moi vous dire comment ça s'est passé pour moi. Et il y a une raison pour laquelle je suis si passionné par ce sujet. Mon père a été ingénieur chez DuPont pendant 40 ans. Et je me souviens qu'il m'a dit un jour, « John, tu devrais être ingénieur, parce que j'étais bon en maths, bon en sciences. » Il a dit, « Tu devrais être ingénieur. » Alors je suis allé à l'université de Purdue et j'ai fait de la cooptation. Et coopter signifie que vous allez à l'école un semestre et que vous travaillez un semestre. Et la compagnie pour laquelle j'ai travaillé était IBM. J'étais à Research Triangle Park en Caroline du Nord pendant ma première année. Et tous les ingénieurs, ils étaient environ 14 dans le département, dans une pièce, et nous fêtions la 38e année d'un gars de la boîte. On était là, ils buvaient tous leur café, moi je bois pas de café. Eh bien, le gars que nous fêtions le départ a dit « J'ai détesté chaque jour depuis que je suis entré dans ces 33 depuis 38 ans. » Et tout le monde a ri, comme pour dire « Oui, on est avec toi, pas vrai ?» Et je suis le seul à ne pas rire. Et j'ai fini par dire, pourquoi as-tu fait ça? Je suis en première année de fac, d'accord? Et il me regarde et il dit, c'est un travail, l'argent. Et j'ai décidé tout de suite que j'allais obéir à Dieu. Et c'est ce que j'ai fait. C'était ma première année en lycée, en terminale. J'ai dit à ma mère catholique, je ne rentrerai pas pour Thanksgiving. Et là, c'était vraiment difficile à expliquer, mais j'ai juste dit « Maman, j'ai juste besoin de prier ». Elle m'a répondu « Tu peux prier à la maison, ici ». J'ai dit « Non, non ». Alors tous mes frères de fraternité sont rentrés chez eux, et toute la maison de la fraternité était à moi pendant 4 jours, du jour de Thanksgiving jusqu'au dimanche. Et j'ai jeûné. Et j'ai dit « Dieu, tu m'as mis sur cette terre pour une raison, et je ne veux pas être un de ces gars qui se disent « J'ai détesté chaque jour pendant mes 38 ans de travail ». Et je me souviens, à la suite de ce jeûne, de ces 4 jours de jeûne, Dieu m'a donné un aperçu de ce que je devais faire. Et je l'ai toujours écrit. En 1980. C'est une des choses que Dieu a dites. Il a dit, tu seras un arbre nourricier à partir duquel de nombreuses nations grandiront et mûriront. Je lève une armée pour se tenir avec toi dans le travail que je t'ai appelé à faire. Eh bien, à la fin de cette année, nous aurons donné, Messenger International, nous aurons donné 10 millions de ressources à des pasteurs et des leaders dans 80 nations. À travers nos programmes et nos livres. Et je réalise, enfin je veux dire, on vient de me dire que je suis l'auteur le plus publié au Vietnam, qu'il soit laïque ou chrétien. Je suis l'auteur le plus publié en Mongolie, on vient de me le dire, et ainsi de suite. Dieu m'a littéralement donné un aperçu à force de le chercher. Mon plan pour servir Dieu était d'aller à Harvard. J'allais obtenir mes MBA, j'allais épouser une jolie fille. J'allais prendre... Oui, je l'ai fait, oui. J'ai accompli celui-là. Dieu m'a permis de l'avoir. J'allais avoir 3 vacances par an. Et j'allais payer la dîme à mon église. C'était la façon dont j'allais servir Dieu. Mais quand je l'ai vu, parce que je sais qu'il y a des gens qui sont assis là à penser comment savoir ce pourquoi nous sommes vraiment créés. Et donc, j'arrête pas à parler en ce moment. Je suis le seul à parler.
1: J'adore ça.
0: Mais Matt, je n'ai pas l'habitude d'être autour de toi et que tu sois si calme. Pourquoi tu ne parles pas en ce moment?
1: Mais tu sais quoi, c'est tellement important. Attends une seconde. C'est tellement important, John, parce que je sais qu'il y a des gens assis là qui disent « je ne me sens pas appelé ».
0: Tout le monde est appelé.
1: Tout le monde est appelé. Oui, vous avez été appelé.
0: Vous êtes appelé. Vous êtes appelé.
1: Et donc, comment pouvons-nous, vous savez, ok, en grandissant, c'était la volonté de Dieu pour... Quelle est la volonté de Dieu pour vous? Et je me souviens qu'en grandissant, c'était tellement important pour moi de dire, je ne pense pas savoir quelle est la volonté de Dieu pour moi. Vous savez, ça me hantait quand j'étais petite, je me disais, je dois découvrir ce que Dieu veut pour moi. Qu'est-ce que Dieu? Vous savez, son royaume, je dois entrer dans son royaume, faire sa volonté pour moi, qu'est-ce que c'est? Et je sais que des gens, peu importe leur âge, je sais qu'il y a des gens qui crient. Est-ce que c'est quelque chose que nous sentons, que nous devons faire? Vous savez, nous parlons beaucoup de quelqu'un qui se dit « j'aimerais avoir un ministère de la nourriture ». Eh bien, va chercher une boîte de haricots dans ton armoire et donne-la à quelqu'un qui en a besoin. Il y a plusieurs façons de commencer quelque chose. Mais comment aider ces gens qui sont juste gelés, paralysés de ne pas savoir exactement?
0: Tout d'abord, Dieu veut que nous sachions ce que nous sommes appelés à faire plus que nous ne voulons savoir nous-mêmes. Donc, si vous écoutez en ce moment, Sachez ceci, Dieu est plus passionné. Parce qu'un jour, Dieu m'a parlé et m'a dit, « Qui a créé ce ministère auquel je t'ai appelé ?»« Qui l'a créé, moi ou toi ?» J'ai répondu, « C'est toi. » Il m'a dit, « Ne crois-tu pas que je suis plus préoccupé par mon ministère que toi ?» Donc, cela m'a beaucoup aidé.
2: Ouais, c'est bon,
0: donc, Dieu est plus passionné par le fait que vous accomplissiez ce pourquoi il vous a créé que vous ne l'êtes vous-même.
3: Sachez-le alors.
0: Deuxièmement, lorsque nous nous délectons dans le Seigneur, la Bible dit qu'il nous donne des désirs de notre cœur. Qu'est-ce que cela signifie? Il place ses désirs en nous. Donc, j'ai le désir de nourrir les gens. Écoutez ça. Mais ici, allons plus loin. Hébreux 11, verset 6 dit que Dieu récompense ceux qui le cherchent diligemment dans la foi. Il ne dit pas qu'il récompense ceux qui le cherchent sans réfléchir et qui doutent. Je vais être très honnête avec vous. Ce n'est que lorsque j'ai vraiment commencé à chercher Dieu, de la même manière qu'avec le Navy SEAL que je viens d'expliquer, que Dieu l'a ouvert et me l'a montré. Et voici une autre chose que je dois dire. Il ne m'a pas tout montré. Il m'a montré un petit aperçu. Je veux dire, Joseph fait un rêve. Tu vas devenir un chef et ton frère va te servir. Eh bien, il n'a pas eu la partie sur la fosse. Il n'a pas eu les 10 ans d'esclavage. Il n'a pas eu la partie sur le donjon. Il a juste eu un aperçu. Si souvent, Dieu nous donne un aperçu, et nous sommes ici, et voici l'aperçu, et nous pensons, oh, facile, boum! Non, on passe par ce désert, par la traversée du désert, par le creuset, par cette fournaise, ce désert, ce creuset, et puis on finit ici. Pourquoi? Parce que vous avez besoin de ce désert, de ce creuset, de cette fournaise, pour créer le caractère nécessaire pour gérer ça.
2: Ah, c'est magnifique.
0: Ok? Donc, Dieu vous donnera un aperçu. Mais voici la chose que vous devez comprendre. Dieu dirige nos pas. Nos pas sont commandés par lui. Mais vous ne pouvez pas le voir comme une voiture. On ne peut pas diriger une voiture. Dieu ne peut pas diriger nos vies si nous ne sommes pas en mouvement. Si nous restons assis à ne rien faire, par exemple, j'ai le désir de nourrir les gens, j'ai de la nourriture dans mon garde-manger et je vois des gens dans le besoin. Hello.
2: Oui.
0: Allez-y, non? Vous savez, je savais que j'étais appelé dans le ministère. J'ai prêché dans des maisons de détention, j'ai prêché dans des prisons, j'ai prêché à tous ceux qui bougeaient. Vous savez, j'allais chercher des gars dans la rue et je les ramenais chez moi. Je leur parlais de Jésus et je leur donnais à manger. Et puis, vous savez, je priais pour qu'ils soient guéris et ils étaient guéris. C'était les gens les plus faciles à guérir, les non-croyants. Et j'ai commencé à prêcher. Je n'attendais pas que Dieu ouvre les portes internationales qu'il a ouvertes maintenant. Je crois qu'il les a ouvertes maintenant parce que j'ai été fidèle à faire ce pourquoi j'ai été créé à l'époque.

Bonjour, le SMIC va augmenter autour de 2,4% dès le 1er juin, a annoncé ce matin le ministre du Travail et des Solidarités Jean-Pierre Farandou, ce qui représente environ 44 euros bruts par mois. Cette hausse est une conséquence de l'inflation de ces derniers mois, elle est mécanique. En effet, les prix ont augmenté de 2,2% sur un an, tiré par une forte accélération de ceux de l'énergie, en particulier du pétrole, dans un contexte de guerre au Moyen-Orient. Par ailleurs, le taux de chômage en France a atteint 8,1% au premier trimestre 2026, selon l'INSEE. Il s'agit de son plus haut niveau en 5 ans. La France comptait 2,6 millions de personnes au chômage sur les 3 premiers mois de l'année, soit 68 000 de plus qu'au trimestre précédent. L'audience a repris ce matin au procès en appel de Nicolas Sarkozy dans l'affaire des soupçons de financement libyen. Les peines requises à son encontre et contre les 9 autres prévenus sont attendues en milieu d'après-midi. L'enseigne de chaussures française Minelli annonce sa fermeture définitive le 30 mai. L'entreprise était placée en redressement judiciaire depuis le mois de mars. Les candidats au rachat avaient jusqu'au 11 mai pour déposer leur dossier. Un cobra venimeux est recherché dans la commune de Castelginest près de Toulouse et les collèges, parcs et jardins sont fermés. De son côté, la mairie appelle à la plus grande vigilance et à ne surtout pas s'approcher du serpent. Le monde puise dans ses réserves de pétrole à une vitesse record, met en garde l'Agence internationale de l'énergie, l'AIE. Elle souligne que les stocks mondiaux se contractent déjà à un rythme record et estime par ailleurs qu'une nouvelle volatilité des prix semble probable à l'approche de la période de pointe de la demande estivale. C'est la fin de ce flash, une très bonne journée à toutes et à tous. Bonjour, football tout d'abord, le Paris Saint-Germain ouvrira les portes du Parc des Princes le samedi 30 mai pour permettre à ses supporters de suivre la finale de la Ligue des Champions sur écran géant. Le club parisien affrontera Arsenal à la Puskás Arena de Budapest. Il s'agit de la deuxième finale européenne consécutive pour les Parisiens qui avaient remporté la compétition la saison dernière. Le dispositif reprend celui mis en place lors du précédent sacre. Des écrans seront installés au centre de la pelouse pour accueillir les fans n'ayant pas fait le déplacement. Par ailleurs, initialement prévu le 11 avril entre les deux quarts de finale de Ligue des Champions du PSG face à Liverpool. Le choc de la Ligue 1 entre Lens et les Parisiens sera joué ce mercredi 13 mai à Bollaert. Difficile vainqueur de Brest dimanche soir 1-0, le club de la capitale possède 6 points d'avance sur son dauphin artésien et une différence de but quasiment insurmontable, plus 44 contre plus 29, alors qu'il ne reste qu'un match à disputer pour la suite. Tennis, le numéro 1 mondial Jannik Sinner a remporté hier son 31e match de rang en Masters 1000, égalant ainsi un record établi par le Serbe Novak Djokovic. L'Italien s'est imposé face à son compatriote Andrea Pellegrino, 6-2-6-3 en 8e de finale du tournoi de Rome. Cyclisme, l'équatorien Jonathan Narváez a remporté au sprint la 4e étape du Giro. 3e, Giulio Ciccone s'empare du maillot rose. L'ancien leader Guillermo Thomas Silva ayant craqué dans le col de la 2e catégorie qui était au programme hier. MotoGP, Francesco Bagnaia sera le seul pilote Ducati Lenovo ce week-end lors du Grand Prix de Barcelone. Le pilote italien devra faire son coéquipier champion du monde en titre, Marc Marquez, blessé samedi au Mans et qui ne sera pas remplacé. L'écurie italienne a en effet fait savoir hier que le timing était trop court pour trouver un remplaçant à l'Espagnol opéré dimanche du pied et de l'épaule. C'est la fin de ce Flash Sport, une très bonne journée à toutes et à tous.

Bonjour à toutes, bonjour à tous. Est-ce que vous allez bien? Je vous salue, vous aussi, qui nous regardez en ligne. Vraiment, c'est une joie pour moi d'être là. Avec ma femme, on vous passe nos salutations. Ma femme qui est dans son dernier et neuvième mois. Donc, si ma montre sonne et que je pars en courant, vous ne partez pas. Non, non, il y a aucune crainte, ça ne devrait pas arriver. Elle va bien, elle est assise. Je lui ai dit tranquille ce week-end, ok? Alors, ce message, il est né d'un souvenir. Il est né d'un souvenir, celui de mes vacances chez ma grand-mère quand j'étais plus jeune. En fait, je me rappelle des étagères qu'elle avait de films sur la Bible. Des étagères entières, vraiment entières. Waouh. Et je me rappelle, on passait notre temps à regarder avec elle des films comme Ben-Hur, peut-être que ça a parlé à certains, ou encore La Passion du Christ. Peut-être que ça, c'est un peu plus populaire. En tout cas, c'est un classique. Mais il y a une histoire, il y a un dessin animé qui m'a particulièrement marqué, c'est celui du prince d'Égypte. Avec l'histoire de Moïse, de Pharaon, tu joues dans la cour des grands maintenant. Peut-être que ça parle à certains, où on peut faire des miracles avec la foi, des chansons que je chantais à tue-tête pendant les vacances. Et vous savez, le texte de la libération du peuple d'Israël de l'esclavage en Égypte, c'est une des histoires les plus racontées, les plus connues. Dans ce récit, on voit le Pharaon, le roi d'Égypte, qui refuse d'écouter Dieu, et Moïse avec Aaron, qui eux vont être utilisés par Dieu pour le libérer, pour sauver ce peuple. Et souvent, on entend des messages, « Dieu te libère de ton Pharaon » et j'aimerais te le dire à toi qui m'écoutes. Aujourd'hui, si tu es esclave, Dieu te libère de cela. Si tu as des chaînes, Dieu est capable encore aujourd'hui de briser tes chaînes, de te rendre libre. Il est capable d'ouvrir la mer rouge pour toi, de te sauver, de te guérir. J'y crois. Et en lisant ce texte, en lisant ce passage, je me suis rendu compte d'une chose et je vais parler de moi le premier. La vérité, c'est qu'on se met souvent à la place des gentils. Le peuple, le pauvre peuple qui est opprimé, qui est mis à l'esclavage. Ou encore de Moïse. Moïse, cet homme que Dieu va appeler, à qui Dieu va parler, mais qui n'a pas confiance en lui, qui bégaye, qui dit « Seigneur, t'es sûr que tu parles à moi? J'y arriverai pas. » Mais je me suis dit une chose. Et si dans ce texte, c'était pas nous les gentils? Et si finalement, nous étions Pharaon? Parce que, en vrai, quand on parle de Pharaon, on a tous quelqu'un qui nous vient en tête. Je ne sais pas, hein, je ne sais pas vous, un frère dans la famille, une personne, un oncle, une tante, votre employeur, je ne sais pas. Moi, quand j'entends Pharaon, franchement, il y a une personne ou il y a une situation, il y a une chose, il y a quelque chose qui vient dans ma tête. Mais c'est vrai que je ne me suis jamais dit, et si quelque part c'était moi, Pharaon? Et si parfois il m'arrivait d'adopter sa mentalité, d'adopter son cœur? Et s'il m'arrivait de tenir tête, moi aussi, à Dieu? Soyons honnêtes, ok? Soyons honnêtes. Qui de nous obéit à Dieu à chaque fois du premier coup? Mais du style, sans négocier, sans discuter. Franchement, j'obéis à Dieu, moi. Mais avant ça, il y a toujours, Seigneur, t'es sûr que... J'essaye d'obéir à Dieu, hein. Mais vraiment, il y a toujours cette petite pensée qui est, bon, Seigneur, un peu de temps, je vais le faire, mais demain... Et qu'est-ce que la mentalité de Pharaon? La mentalité de Pharaon, c'est vouloir définir soi-même ce qui est bien et ce qui est mal. La mentalité de Pharaon, c'est ne pas accepter de laisser le contrôle d'une chose, d'une situation à Dieu, refuser de reconnaître son autorité sur mes choix, sur ma vie. La mentalité de Pharaon, c'est endurcir mon cœur malgré les signes et les avertissements. Et pour parler à Pharaon, Dieu va envoyer des personnes, Dieu va envoyer des plaies, mais il n'en tiendra pas compte. Et si nous aussi, comme Pharaon, parfois, Dieu essaye de nous parler, mais nous résistons. Laisse partir mon peuple! Laisse partir mon peuple! Laisse partir mon peuple! C'est la parole que Dieu dira à Pharaon près de 10 fois avant qu'il n'obéisse. Et le peuple, qu'est-ce que c'est le peuple? C'est cette chose à laquelle tu t'accroches, que tu rends esclave, mais que Dieu souhaite libérer, affranchir, voir grandir, se développer, croître. Concrètement, c'est un projet.
un projet que tu retiens. Le peuple, peut-être que c'est une relation qui doit évoluer ou s'arrêter, mais où tu t'obstines. Le peuple, peut-être c'est que c'est pour toi une parole, un rêve que Dieu t'a donné, mais que tu gardes captif en toi. Ou c'est encore plus subtil. Peut-être que le peuple, c'est cette blessure, c'est ce pardon que Dieu te demande de libérer. Mais cette blessure-là, tu la gardes dans ton cœur. C'est cette chose à laquelle tu es addict et tu sais que c'est mauvais pour toi. C'est un potentiel que tu refuses peut-être d'exploiter. Aujourd'hui, prends le temps là maintenant. Prends quelques secondes pour identifier ce que représente le peuple pour toi. Est-ce que tu es prêt? Est-ce que tu es prête aujourd'hui à laisser Dieu te parler? Le titre de mon message, c'est « Quand Dieu te demande de lâcher ». Et on va voir dans un premier temps pourquoi est-ce que c'est difficile de lâcher. Pourquoi est-ce que nous résistons à Dieu? Pourquoi est-ce que nous refusons de lâcher prise? Et dans un deuxième temps, nous verrons des clés concrètes que l'on peut tirer de ce texte pour y parvenir vraiment. Grand 1, pourquoi je refuse de lâcher? On est dans Exode au chapitre 1, au verset 7, il est écrit « Les enfants d'Israël furent féconds et multiplièrent. Ils s'accrurent et devinrent de plus en plus puissants. Et le pays en fut rempli. Il s'éleva sur l'Égypte un nouveau roi qui n'avait point connu Joseph. Il dit à son peuple, « Voilà les enfants d'Israël qui forment un peuple plus nombreux et plus puissant que nous. Allons, montrons-nous habiles à son égard, de peur qu'il ne s'accroisse et que s'il survient une guerre, il ne se joigne à nos ennemis pour nous combattre et sortir ensuite du pays. » Et l'on établit sur lui des chefs de corvée afin de l'accabler de travaux pénibles. C'est ainsi qu'il bâtit les villes de Pithom et de Ramsès pour servir de magasin à Pharaon. Mais plus on l'accablait, plus il multipliait et s'accroissait. Et l'on prit en aversion les enfants d'Israël. Alors les Égyptiens réduisirent les enfants d'Israël à une dure servitude. En fait, dans cet extrait qu'on vient de lire, on peut dégager ensemble trois raisons pour lesquelles, à l'image de Pharaon, nous résistons à Dieu. Et la première, c'est le manque de connaissance. Le manque de connaissance. Il est dit au verset 8, « Il s'éleva sur l'Égypte un nouveau roi qui n'avait point connu, qui n'avait point de connaissance de Joseph. » Qui était Joseph? Joseph n'était pas un ennemi. Joseph, c'était l'homme grâce à qui le pays avait survécu à la famine. En fait, le pharaon précédent avait eu des songes, avait fait des rêves et il avait écouté Dieu derrière. Et tout s'était très bien passé. Il avait confié la gestion du pays à Joseph et ils avaient survécu à cette famine. Mais ça, Pharaon, il ne le savait pas. Il ne connaissait pas l'histoire. Il ne connaissait pas les leçons du passé. Il ne savait pas ce que Dieu avait fait auparavant, avec les autres, avant lui. En fait, il est difficile de lâcher prise lorsque l'on n'a aucune expérience positive sur laquelle s'appuyer pour le faire. Et là, ça me parle de la puissance du témoignage. Est-ce que tu sais ce que Dieu a déjà fait dans ta famille? Ou toi, est-ce que tu racontes aussi aux autres ce que Dieu a déjà fait dans ta vie? C'est vrai, il y a des sujets qui sont difficiles à aborder à table à Noël, mais sans connaître ce qui s'est passé dans la vie des autres par le passé, en arrière, derrière, avant, il est difficile aujourd'hui de lâcher. Sans savoir ce que Dieu a fait hier, il est difficile de lui faire confiance aujourd'hui. Alors souviens-toi de ce que Dieu a fait dans le passé pour toi et raconte-le aux autres. Parce que cette connaissance-là sera un appui pour que l'autre demain, s'il affronte cette situation, il puisse s'en sortir. Pharaon ne connaissait pas Joseph, il ne connaissait pas l'histoire. Mais au-delà de ça, il ne connaissait pas Dieu. Il est écrit, c'est un peu plus loin, au chapitre 5. Moïse et Aaron vont venir devant lui et Pharaon va répondre. Oui, qui est l'Éternel pour que j'obéisse à sa voix en laissant aller Israël? Je ne connais point l'Éternel et je ne laisserai point aller Israël. C'est clair. En fait, comment obéir à quelqu'un que je ne connais pas? Parfois, nous résistons à Dieu, pas parce que nous sommes rebelles, pas parce que nous sommes têtus, juste parce que nous ne connaissons pas assez la personne qui nous fait cette demande. Parce que nous ne connaissons pas Dieu,
Nous ne connaissons pas son cœur, nous ne connaissons pas ses intentions pour notre vie. Il est plus difficile de lâcher, de lui faire confiance et de lui obéir. Alors je te pose cette question, sais-tu qui est Dieu? Connais-tu son cœur de père? Connais-tu ses intentions? En fait, quand tu connais Dieu, tu sais que ce qu'il te demande, il le fait pour ton bien. Pour ton bien. Il y a vraiment une notion de connaissance, une notion de confiance. À chaque fois, je suis bluffé de voir ma fille Ruby, quand je suis pas loin, je sais pas, elle s'amuse à faire ses cascades parfois. Parce que je pense qu'elle a suffisamment connaissance de mon amour pour elle et du fait qu'elle peut s'expérimenter à des cascades, à des jeux, parce qu'elle sait que je serai pas loin pour la rattraper. Connaître Dieu, c'est aussi une clé. Parfois, on résiste parce qu'on ne connaît pas assez Dieu. Alors apprends à le connaître. Vraiment, je t'encourage à passer du temps dans sa parole, à chercher, à connaître plus ce que Dieu a fait par le passé, dans la vie des autres, mais à développer cette relation-là avec lui. Parce que c'est le manque de confiance qui crée la résistance. C'est le manque de connaissance, de confiance qui crée la résistance. Le deuxième point que soulève cet extrait que l'on a lu, c'est la peur. Parfois, nous résistons, pas parce que nous ne connaissons pas, parce que nous avons peur. Regardez au verset 9, il dit à son peuple, « Voilà les enfants d'Israël qui forment un peuple plus nombreux et plus puissant que nous. Allons, montrons-nous habiles à son égard, de peur qu'ils ne s'accroissent et que s'il survient une guerre, ils ne se joignent à nos ennemis pour nous combattre et sortir ensuite du pays. » C'est la version Darby de la Bible qui rajoute ce mot « peur » là. Et ça fait toute la différence. En fait, on comprend vraiment mieux ce qui s'est passé dans le cœur de Pharaon. En fait, au-delà du manque de connaissances, au-delà du fait qu'il ne savait pas ce qui s'est passé par le passé, il résistait parce qu'en fait, tout ça, ça lui faisait peur. Cette croissance lui faisait peur. Parfois, nous résistons à Dieu parce que lui obéir nous fait peur. Pharaon est dépassé et parce qu'il est dépassé, au lieu de lâcher, il résiste. Et en fait, très concrètement, la peur crée le repli. La peur crée le repli. C'est naturel. Lorsque l'on a peur, on se renferme sur nous-mêmes. On se protège. La Bible dit qu'il va tenter de se montrer habile. Le mot habile, c'est sage. Quelque part, c'est comme si Pharaon va tout faire pour garder le contrôle, garder la maîtrise, tout calculer,

0: Je veux trouver quelqu'un, Seigneur.
1: Et si je ne maîtrise plus rien? Et si Dieu, là où il me conduit, c'était pas là, là où j'avais prévu d'aller? Pharaon, à ce moment-là, peut-être que toi aussi c'est ton cas, Pharaon est conduit par ses peurs. La peur du contrôle, la peur de l'inconnu. Et ce sont toutes ces peurs-là qui le poussent à résister à Dieu. Aujourd'hui, est-ce que ce sont tes peurs qui te dirigent? Est-ce que ce sont elles qui t'empêchent de lâcher prise? J'avais vraiment cette pensée pour quelqu'un qui est prisonnier de ses et si. De peur que s'il ne survient une guerre, que Pharaon est dans l'anticipation de choses qui ne vont même peut-être pas se passer. Et peut-être que c'est ton cas aujourd'hui. C'est cette anticipation constante, c'est ces scénarios que tu nourris, que tu développes, ce sont eux qui te font résister et qui t'empêchent de lâcher. En fait, j'ai noté que pour réussir à diriger des projets plus grands que toi, apprends à les confier entre les mains de quelqu'un de plus grand qu'eux. Pour guérir d'une blessure trop grande pour toi, confie-la à Jésus qui a porté des blessures encore plus grandes. Encore plus grandes. Remets ce peuple entre les mains de Dieu. Parce que si ce peuple te dépasse, il ne dépasse pas Dieu. Et parce que ton lendemain est entre ses mains. Après le manque de connaissances qui nous pousse parfois à résister à Dieu. Après la peur, le troisième point, la troisième notion que soulève ce texte, c'est l'orgueil. Regardez au verset 11. « Et l'on établit sur lui des chefs de corvée, afin de l'accabler de travaux pénibles. C'est ainsi qu'il bâtit les villes de Pithom et de Ramsès pour servir de magasin à Pharaon. » En fait, le Pharaon s'est attribué tout un peuple pour ses propres services. Parfois, ce qui nous empêche de lâcher, c'est pas seulement le manque de connaissances, c'est pas seulement la peur, c'est la perte que notre obéissance pourrait engendrer. Quand Pharaon retient le peuple en esclavage, là, il n'est pas en train de bâtir juste des murs avec eux. Il bâtit son confort, il bâtit ses intérêts. Il est écrit, il s'éleva un nouveau Pharaon. Son règne, il était tout frère, c'était le début. En fait, quelque part, s'il obéissait à Dieu, qui va construire ses magasins? Qui va construire ses statues là, à son effigie, qui va le faire? Lâcher prise, c'est difficile. Pourquoi? Parce que lâcher prise, cela me coûte. Cela demande de rendre à Dieu ce qui lui appartient. Le peuple, il est destiné à servir Dieu, pas toi. Pas toi. Qu'est-ce que ton obéissance peut te coûter? Peut-être que ton obéissance, toi, peut te coûter ta popularité. Concrètement, moins de likes, moins de followers. Obéir à Dieu, qu'est-ce que ça te coûte? Peut-être que c'est ton confort. Peut-être que c'est ton temps. Peut-être que c'est tes habitudes. Qu'est-ce que ça te coûte? Peut-être que c'est une relation à laquelle tu t'accroches, une relation à laquelle tu tiens. Peut-être que c'est une carrière que tu es en train de bâtir, que tu es en train de construire. Tu sais que obéir à Dieu, ça va te la coûter. Tu sais, l'orgueil ne se mesure pas seulement à ce que l'on fait. L'orgueil se mesure aussi à ce que l'on refuse de rendre à Dieu. Alors pose-toi ces questions. Qu'est-ce que tu refuses de rendre à Dieu? Qu'est-ce que tu retiens, protèges parce que tu y trouves ton confort, ton identité? Vraiment, je t'encourage aujourd'hui à rendre à Dieu ce qui lui appartient. Reconnais qu'il est roi, accepte de perdre et d'entrer sur le chemin de l'humilité. De l'humilité. Regardez, on avance dans le texte. On est toujours dans le chapitre 1, au verset 15. Le roi d'Égypte parla aussi aux sages-femmes des Hébreux, nommées l'une Shifra et l'autre Pua. Il leur dit, quand vous accoucherez les femmes des Hébreux et que vous les verrez sur les sièges, si c'est un garçon, faites-le mourir. Si c'est une fille, laissez-la vivre. Mais les sages-femmes craignirent Dieu et ne firent point ce que leur avait dit le roi d'Égypte. Elles laissèrent vivre les enfants. Pharaon, il va s'en rendre compte. On avance au verset 22. Il va continuer dans la surenchère. Alors Pharaon donna cet ordre, cette fois-ci pas seulement aux sages-femmes, à tout le peuple. Il va leur dire, vous jetterez dans le fleuve tout garçon qui naîtra et vous laisserez vivre toutes les filles. Je me suis posé cette question, finalement, pourquoi lâcher prise? On a vu que c'était difficile, mais pourquoi le faire? Parce que cela va trop loin. Pharaon est dans un déni. Pharaon, il s'embourbe. Pharaon,

Il ne se rend pas compte que la situation, elle est en train d'aller crescendo, ça devient de plus en plus grave. Je te pose cette question, mais jusqu'où aujourd'hui es-tu prêt à aller? Que protèges-tu en désobéissant? En même temps, il est dans une telle ambivalence. Regardez, à la fois, il a besoin du peuple parce qu'il construit ses magasins, d'accord? Mais en même temps, il n'en veut plus parce que ça lui fait peur et qu'il ne maîtrise pas. À la fois, j'en ai besoin, à la fois, j'en veux plus. Il est dans une telle ambivalence qui me fait me rendre compte d'une chose, que finalement, l'esclave n'était pas celui que l'on croyait. On pense que dans ce texte, l'esclave, c'est le peuple. Mais cette situation me permet de me rendre compte que peut-être que Pharaon, lui aussi, il est également esclave. On avance et on voit qu'au chapitre 2, Moïse naît dans ce contexte de servitude. Puis le Pharaon qui a instauré l'esclavage, il va mourir. Moïse va rencontrer Dieu, qui va lui communiquer ses plans. Moïse va douter, mais il va retourner en Égypte après, avec Aaron, devant le Pharaon, qui, à ce moment-là, cette première rencontre, va encore durcir les travaux. Il va leur dire, vous faites le même travail, mais avec moins de moyens. Et regardez ce qui va se passer au chapitre 6, au verset 1. L'Éternel dit à Moïse, tu verras, maintenant ce que je ferai à Pharaon, une main puissante le forcera à les laisser aller. Une main puissante le forcera à les chasser de son pays. Pourquoi est-ce que je dois lâcher? Parce que je vais perdre. Parce que je n'imagine pas toutes les conséquences du fait de résister à Dieu. Alors maintenant qu'on a vu les raisons, alors que maintenant on a compris pourquoi pour Pharaon c'était si difficile de lâcher, on va essayer de voir ensemble des raisons concrètes, des clés pour parvenir à lâcher vraiment. C'est la deuxième partie de ce message. Grand 2, comment lâcher vraiment. Toutes ces clés tournent autour d'un mot. Toutes ces clés tournent autour du mot reconnaissance. Reconnaître. La première partie du grand 2, reconnaître ses signaux. Pendant tout le récit, Dieu va tenter par tous les moyens de s'adresser à Pharaon. Pour cela, il va utiliser des personnes. Moïse, Aaron, il va utiliser les serviteurs du Pharaon, il va utiliser ses magiciens, il va utiliser ses propres émotions, la peur. Vous savez, nos émotions sont des messagers, il faut les écouter. Elles ne doivent pas nous maîtriser, elles ne doivent pas être notre maître, mais elles transportent un message qu'il faut que l'on écoute. Pharaon, Dieu va essayer de lui parler à travers les circonstances, avec la croissance du peuple, malgré toutes les solutions qu'il essaye de mettre en place. Dieu va essayer de lui parler à travers des signes et des miracles, avec les dix plaies d'Égypte que vous connaissez, que l'on connaît pour certains. En fait, je crois que comme pour Pharaon, Dieu utilise une multitude de messagers pour te parler, mais que la première étape consiste à les reconnaître. Je ne veux pas rentrer dans la facilité de dire que tout ce qui nous arrive de mal dans notre vie, cela veut dire que c'est Dieu qui nous parle. Mais je crois que derrière la répétition, il y a une leçon. Lorsque les choses se répètent dans notre vie, c'est qu'il y a quelque part Dieu qui essaye de me dire quelque chose. Il y a un message que je dois reconnaître. En fait, des plaies, il n'y en a pas eu qu'une seule. Je te le répète, il y en a eu 10. Des alarmes du Saint-Esprit dans ta vie, il n'y en a pas eu qu'une seule. Il y en a eu plusieurs. Tu sais, une mauvaise note, ça arrive. Mais lorsqu'elle s'enchaîne, il faut savoir se poser et réfléchir. Une embrouille dans ton couple, ça arrive. Mais lorsque c'est sur la même poubelle, la même vis, la même situation, au bout d'un moment, il faut s'asseoir et il faut se dire, ok, peut-être qu'il y a quelque chose que l'on doit apprendre. Alors je me suis posé cette question. Qu'est-ce que les 10 plaies d'Égypte pourraient vouloir dire pour ma vie? Concrètement, comment est-ce que je pourrais les interpréter aujourd'hui? Demande-toi si tu dois lâcher prise lorsque ce qui devait te nourrir devient toxique. Ça, c'est la leçon de l'eau qui se transforme en sang. Lorsqu'une amitié qui est censée t'approcher de Dieu, te rapprocher de ses projets pour ta vie, finalement t'en éloigne, pose-toi la question, est-ce que quelque part tu ne dois pas lâcher? Pose-toi la question du lâcher prise lorsque tes choix ont des conséquences néfastes sur toi, mais que celles-ci s'étendent aussi sur les autres. Sur la plaie de la grenouille, on voit qu'elles vont commencer dans le palais du Pharaon, elles vont s'étendre sur tout le peuple ensuite. Pose-toi la question.
Pose-toi la question du lâcher-prise lorsque les autres reconnaissent l'action de Dieu, mais pas toi. Les magiciens vont essayer de reproduire les moustiques là, mais ils vont dire « ah, ah, on n'y arrive pas, parce que ça, c'est le doigt de Dieu. » Pose-toi la question du lâcher-prise lorsque Dieu protège tous les domaines de ta vie, sauf celui-ci. Ça, c'est la leçon que m'enseignent les mouches venimeuses. Écoute, quand il y a des mouches, souvent, c'est que ça sent pas bon. Ok? Alors demande-toi, est-ce que quelque part tu ne dois pas lâcher? Pose-toi la question du lâcher-prise lorsque ta désobéissance te coûte cher. Une relation que tu entretiens alors que Dieu te demande de lâcher va te coûter cher. Un projet que tu entretiens alors que Dieu te demande de lâcher, ça va te coûter cher. Je parle financièrement, dans tes poches, tu vas le sentir. Alors pose-toi la question, est-ce que tu dois lâcher prise lorsque ta désobéissance commence à te coûter? Pose-toi la question du lâcher prise lorsque ton corps, lorsque physiquement, tu commences à avoir des signaux, des alertes physiques, un stress, une fatigue constante, chronique, quelque chose qui ne te quitte pas. Lorsque ton corps t'envoie des signaux, des alertes, pose-toi la question, est-ce que tu ne dois pas lâcher? Ça, c'est ce que m'apprennent les ulcères. Pose-toi la question du lâcher prise si tes projets s'effondrent. Parce que lorsque les projets que tu bâtis s'effondrent, c'est peut-être que tu les as bâtis sans avoir l'Éternel comme fondation. C'est ce que m'enseigne la plaie de la grêle. Pose-toi la question si tu dois lâcher lorsque tu perds la vision, lorsque tu ne sais plus où marcher dans un domaine de ta vie. Ça, c'est ce que m'enseignent ces sauterelles qui étaient partout par terre, qui envahissaient le sol. Pose-toi la question de lâcher si ta résistance t'isole des autres. Pendant 3 jours, il va y avoir des ténèbres et il est dit que les gens n'arriveront même plus à se voir. Si une situation, un domaine de ta vie te pousse à t'éloigner des autres, pose-toi la question, est-ce que quelque part je ne dois pas lâcher? Et enfin, pour terminer, pose-toi la question du lâcher prise lorsque ton obstination met en danger les tiens. Et ça, c'est la leçon que je retiens de la plaie des premiers-nés qui meurent. As-tu déjà vu l'un de ces signes dans ta vie? Parce que si Dieu permet cela, si Dieu permet l'un d'eux, c'est qu'il a un message à te passer. Alors ne les ignore pas, n'y reste pas insensible comme le Pharaon, mais prie et consulte Dieu. Lorsque certaines situations se répètent encore une fois, c'est qu'il y a un message. Alors qu'est-ce que Dieu essaye de te dire? Après avoir appris à reconnaître ces signaux, je crois que pour lâcher, pour arrêter de résister, il faut également apprendre à reconnaître sa puissance. Regardez, on est au chapitre 9, au verset 15. Il est écrit, « Si j'étais intervenu pour te frapper de la peste, toi et ton peuple, tu aurais disparu de la terre. Mais voilà pourquoi je t'ai suscité. C'est pour te montrer ma puissance et afin que mon nom soit proclamé sur toute la terre. » En fait, Dieu explique clairement pourquoi il multiplie les signes dans nos vies. C'est parce que son objectif, c'est de montrer sa puissance. Pendant tout le récit, Pharaon, il va être dans une surenchère, mais perpétuelle. Pharaon, au lieu de fléchir, va surenchérir. Aujourd'hui, pourquoi est-ce que tu surenchéris au lieu de fléchir? Il est dans une perpétuelle surenchère. Au début, c'est l'esclavage. Ensuite, ça va être l'ordre qu'il va donner aux sages-femmes. Ensuite, ça va être l'ordre qu'il va donner à tout le peuple. Après avoir vu Moïse et Aaron, qu'est-ce qui va se passer? Il va durcir encore les travaux. Ensuite, il va même demander à ses magiciens d'imiter les signes que Dieu faisait. Il est dans la surenchère avec Dieu. Dans quel domaine de ta vie est-ce que tu tiens tête à Dieu? Dans quel domaine de ta vie est-ce que tu essayes de t'en sortir sans lui? Parce que lâcher, arrêter de résister, c'est reconnaître son incapacité. C'est reconnaître sa faiblesse, c'est reconnaître que l'on a besoin de Dieu. Tu as besoin de Dieu pour guérir de cette blessure qui grandit, qui te dépasse. Tu as besoin de Dieu pour sortir de cette relation toxique. Tu as besoin de Dieu pour être enfin libre de cette addiction. Tu as besoin de Dieu pour exploiter à son plein potentiel, exploiter ton potentiel. Tu as besoin de Dieu. Et réalise que toutes les solutions humaines que tu vas mettre en place ne marcheront pas. Elles échoueront. Peut-être qu'elles réussiront pendant un temps, mais après, tu auras encore besoin de plus et de plus. Comment est-ce que tu essayes de combattre tes peurs? Par tes propres forces. Comment est-ce que tu essayes de combattre cette blessure? Par tes propres forces.
Arrêter de résister, c'est commencer par reconnaître qu'il est le seul capable de me sortir de cette situation. Il est le seul capable de m'aider à gérer ce peuple-là qui me dépasse. Écoute, j'aimerais te dire quelque chose. Le nom de Jésus est le nom au-dessus de tous les noms. C'est-à-dire que si dans ta vie, il y a la peur, reconnais que le nom de Jésus est au-dessus de la peur. C'est-à-dire que si dans ta vie, il y a le stress, tu dois reconnaître que le nom de Jésus est au-dessus du stress. C'est-à-dire que si dans ta vie, tu as donné un projet, un rêve, une parole qui te fait peur, qui t'angoisse, tu vas devoir reconnaître aujourd'hui que son nom est au-dessus de ce projet, est au-dessus de ton peuple, est au-dessus de ce rêve qui te dépasse, qui te fait peur. Lâcher, arrêter de résister, c'est ça, c'est reconnaître sa puissance. En fait, Pharaon se débat, et j'avais comme cette image, lorsque l'on se débat, on est comme dans des sables mouvants, et plus tu te débats, plus tu t'enfonces. La pire chose à faire quand tu es dans des sables mouvants, c'est de te débattre. Alors arrête de débattre avec Dieu. Arrête. Reconnais tes erreurs. Reconnais que ce que tu fais, ça ne marche pas. Sois honnête avec toi-même. Demande à Dieu de t'aider. Vraiment. Les magiciens, eux, vont reconnaître la puissance de Dieu. Je vous l'ai dit à l'épisode des moustiques, ils vont dire, ça on ne peut pas, c'est le doigt de Dieu. C'est le doigt de Dieu. Le peuple, les serviteurs de Pharaon, eux aussi vont reconnaître sa puissance. Au moment de la grêle, il est dit que certains vont prendre au sérieux la parole de l'Éternel. Et eux, la grêle n'ira pas les détruire. Mais ceux qui l'ont méprisé, eux vont subir les conséquences. Les magiciens ont reconnu. Les serviteurs de Pharaon ont reconnu. Et toi, es-tu prêt à reconnaître que seul Dieu est capable pour ta vie? Que seul Dieu est capable de te sortir de là? Il y a un moment où Pharaon va lâcher. Ce moment, c'est à la mort des premiers-nés, à la dixième et dernière plaie. Il est dit que les premiers-nés vont mourir depuis celui de Pharaon jusqu'aux prisonniers et même les premiers-nés des animaux. C'est là seulement qu'il va abandonner. On est au chapitre 12. Et on peut voir qu'il est écrit la nuit même, le Pharaon appela Moïse et Aaron et leur dit, « Levez-vous, sortez du milieu de mon peuple, vous et les Israélites. Allez servir l'Éternel comme vous l'avez dit. Prenez votre petit et votre gros bétail comme vous l'avez dit. Allez-y, allez-y. Et bénissez-moi. » À cet instant, c'est dans la douleur. À cet instant, c'est dans les larmes. Parce que Pharaon aurait pu aussi arrêter de résister dès la première plaie. Mais parce que plus on tarde à résister aussi, plus ça fait mal derrière. Plus on tarde à lâcher, plus on résiste, plus ça fait mal derrière. Ce qui m'a intrigué, c'est que Pharaon va libérer le peuple, va lui demander de partir, mais il va demander à Moïse et à Aaron d'abord de le bénir. Et c'est comme si quelque part, il cédait, il lâchait, mais sans essayer de rentrer en relation avec Dieu. Je crois en une chose, c'est que le vrai lâcher-prise, celui qui transforme et te libère vraiment, ne se limite pas à céder pour obtenir un résultat immédiat, pour obtenir une paix immédiate, pour obtenir un répit, une courte respiration, un peu de souffle. Il doit passer par le cœur. Pour être durable, ce lâcher-prise, il doit derrière mener à une relation personnelle avec Dieu. Et si c'était ça la dernière clé? Arrêter de résister à Dieu. En fait, c'est aussi reconnaître son amour. Regardez au chapitre 14. On annonça au roi d'Égypte que le peuple avait pris la fuite. Alors les dispositions de cœur du Pharaon et de ses serviteurs envers le peuple changèrent. Ils se dirent, qu'avons-nous fait en laissant partir Israël? Nous n'aurons plus ses services. Oui, ça m'était utile finalement. Le Pharaon attela son char et prit son peuple avec lui. En fait, là, ce moment-là, on se rend compte des véritables motivations de son acte, de son lâcher-prise. Il l'avait fait parce qu'il voulait juste la fin des plaies. Il l'avait fait parce qu'il voulait juste la bénédiction. Il l'avait fait parce qu'il voulait juste la paix pour un instant, mais il ne voulait pas de relation. Et lâcher-prise, ce n'est pas juste céder. Lâcher-prise, c'est aimer Dieu plus que ce que l'on abandonne. En fait, Pharaon venait de lâcher, mais il l'a fait sous la contrainte. C'était le fruit de la pression. Il l'a fait juste sous la douleur. Alors ça ne durera pas.
Alors il va revenir dessus. Le peuple va partir, mais il va revenir. Parce que ce que tu lâches, en fait, un jour ou l'autre finira par te manquer. Et si tu n'aimes pas celui pour qui tu as lâché cette chose plus qu'elle, tu y retourneras. Le véritable lâcher-prise passe par le cœur. Il nécessite une vraie repentance. Arrêter les compromis, les négociations comme Pharaon a fait que faire. Ok, à un moment, pendant les plaies, il va dire « Ok pour partir, mais vous laissez le bétail. Ok pour adorer Dieu, mais vous le faites dans le pays. » Le vrai lâcher, c'est arrêter les compromis. C'est arrêter ça. Et la solidité de ton acte, la solidité de ton engagement, en fait, c'est la motivation avec laquelle tu l'as fait qui la détermine. Si tu le fais par la contrainte, ça ne durera pas longtemps. Si tu lâches par la peur, tu y reviendras. Si tu lâches par la pression, tu regretteras. Mais si tu lâches par amour de celui qui t'aime, qui t'a toujours aimé, par amour pour celui qui te le demande, alors tu tiendras. Alors là, tu tiendras. Regardez, on annonça au roi d'Égypte que le peuple avait pris la fuite. Et on annonça au roi. Le roi était encore au courant de la vie du peuple. Il était encore connecté. Ce qui a mené à son action d'aller à sa poursuite, c'est qu'on lui annonça. Et j'aimerais dire à quelqu'un aujourd'hui, quels sont les liens que tu dois couper pour protéger ce que Dieu a commencé en toi. Concrètement, peut-être que quelqu'un aujourd'hui lutte parce que tu as encore le numéro de téléphone de cette personne que tu as commencé à quitter, mais tous les jours, tu reprends ton téléphone, tu dis est-ce que je rappelle, est-ce que je rappelle pas? Peut-être que cette personne-là, tu vas devoir l'unfollow sur les réseaux. Peut-être que tu vas devoir supprimer des photos dans ton téléphone. Quels sont les liens que tu entretiens et que tu dois couper pour protéger ce que Dieu a commencé en toi? Au verset 6, il est dit, le pharaon attela son char et prit son peuple avec lui. Attela, ça peut aussi se traduire par être lié, être attaché. Finalement, c'est comme si Pharaon était devenu prisonnier de ce qu'il n'avait pas réellement lâché. J'aimerais t'encourager aujourd'hui, à toi qui as déjà fait un premier pas, aligne ton cœur avec tes actes. Aligne ton cœur. Peut-être que tu as lâché, tu l'as fait parce qu'il fallait le faire, mais que ton cœur, lui, est encore attaché. Aujourd'hui, aligne ton cœur avec ce que tu as fait. Et surtout, aime Dieu plus que ce que tu as ou ce que tu dois quitter. Ce que tu dois quitter. Tout au long de l'histoire, Pharaon a endurci son cœur. Et plusieurs fois, Dieu l'a laissé faire. Parce qu'il n'est pas là pour te forcer la main. Dieu n'est pas là pour te forcer à faire quoi que ce soit. Il t'avertit. Il te parle. Il patiente. Et Dieu patiente encore aujourd'hui. Alors je t'en supplie, n'endurcis pas ton cœur. Dieu aurait pu arrêter Pharaon dès la première plaie, mais il lui a laissé 10 occasions. 10 occasions. Et si ce message en était encore une nouvelle? Une nouvelle occasion de lâcher, une nouvelle occasion d'ouvrir ton cœur, une nouvelle occasion d'accepter, d'entrer en relation avec Dieu. Dieu est patient, mais l'endurcissement finit toujours par nous coûter plus cher que l'obéissance. Alors aujourd'hui, il est encore temps. Il est encore temps. Combien de signes te faudra-t-il? Quand vas-tu accepter d'écouter Dieu? Le peuple est parti. Le projet de Dieu s'est accompli, mais Pharaon n'en a pas fait partie, lui. Et Dieu ne veut pas ça pour toi. Dieu ne veut pas accomplir ses projets sans toi. Il veut les vivre avec toi. Alors acceptes-tu de lâcher? Acceptes-tu de dire, Seigneur, entre tes mains, j'abandonne ce peuple que j'ai appelé mien. Ce peuple peut-être qui aujourd'hui fait mon identité, mais alors que ce n'est pas ce à quoi tu m'appelles. Aujourd'hui, es-tu prêt à lâcher cette blessure? Es-tu prêt à lâcher cette relation par amour pour Dieu? Es-tu prêt à lui faire confiance? Es-tu prêt à dire que c'est Dieu qui décide de ce qui est bien pour ta vie, de ce qui est mal pour ta vie et que ce n'est pas toi? Es-tu prêt à reconnaître ces signaux? Es-tu prêt à accepter que tu as besoin de lui? Es-tu prêt à accepter son amour? Si c'est le cas, maintenant lève-toi. Maintenant, lève-toi
comme pour dire, Seigneur, me voici. Me voici, je suis là. Je veux arrêter de m'entêter. Je veux arrêter la surenchère avec toi. J'accepte. J'accepte de lâcher. Et maintenant, je t'invite à prendre ta main, à penser à ce sujet, à penser à cette blessure, à penser à cette personne, à penser à ce projet, je ne sais pas, à penser à ce peuple, à cette chose que tu gardes captif, que tu gardes en toi, mais que Dieu souhaite libérer. Et maintenant, une fois que tu l'as identifié, referme ta main. Referme ta main, comme pour dire, ok, c'est bon, je te saisis. Cette fois-ci, je te prends, je te regarde dans les yeux, j'arrête de fuir. Et lorsque tu te sens prêt, conscient de l'amour de Dieu pour toi, je t'invite à lâcher. Tu peux retourner ta main et lâcher. Et dire, Seigneur, j'abandonne maintenant. Je ne résiste plus. Je réouvre mes mains, prêt à accueillir tes mains. Je réouvre mon cœur, prêt à accueillir ton cœur. Père, reçois aujourd'hui l'entièreté de nos cœurs. On ne veut pas te donner 10%, on ne veut pas te donner 20%, 30%, on veut te donner 100% de nos cœurs aujourd'hui. 100%. Merci pour ton amour. Cet amour qui est la motivation à prendre pour faire ce choix. Pardonne-nous si parfois nous t'avons résisté. Pardonne-moi si parfois je t'ai résisté. Aujourd'hui, je veux vivre libre. Je veux vivre libre. Je prie vraiment qu'il puisse y avoir un vent de liberté dans les cœurs en ce moment. Que nous puissions être affranchis. Que nous puissions être libres de ce qui nous rend esclaves aujourd'hui. Je prie vraiment, Père, peut-être pour ceux qui n'ont pas réussi à lâcher. Parce que parfois, nous résistons, mais ce n'est pas seulement depuis des jours, c'est depuis des mois, c'est depuis des années. Que cette première graine qui a été plantée aujourd'hui puisse être le début aussi d'un processus. Le début d'un processus de lâcher prise pour certains. Je te remène au cœur, je te remène aux vies, je te remène au choix. Si je sais une chose, c'est que tu as envie de te servir de chacun d'entre nous. Tu as des projets pour chacun d'entre nous. Et pour cela, tu as besoin de l'entièreté de nos cœurs. Père, aide-nous à rentrer dans cette relation de confiance avec toi. Aide-nous à te faire confiance parce que nous avons connaissance de toi, de ta parole. Aide-nous à être libres de nos peurs. Aide-nous aussi à être libres de notre orgueil. On veut arrêter de résister, voir chacun de tes signaux, comprendre que sans toi, ce n'est pas possible. Je te bénis et je te rends grâce pour ton amour qui a été manifesté à la croix. Jésus, tu as porté mon péché, tu as porté ce que je porte aujourd'hui pour que j'en sois libre. Et je veux que nous puissions prendre aujourd'hui conscience tous de ça. C'est vraiment ma prière, Père. Et c'est dans ton précieux nom que j'ai prié. Amen.

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1: 2 Pierre 2, les faux docteurs et leur condamnation. Il y a eu parmi le peuple de faux prophètes, et il y aura de même parmi vous de faux docteurs. Ils introduiront des doctrines destructrices et renieront le maître qui les a rachetés, attirant sur eux une ruine soudaine. Beaucoup les suivront dans leur débauche, et à cause d'eux, la voie de la vérité sera calomniée. Par cupidité, ils chercheront à vous exploiter avec des paroles trompeuses. Mais leur condamnation est décidée depuis longtemps, et leur ruine est imminente. Car si Dieu n'a pas épargné les anges qui ont péché, mais les a précipités dans les abîmes de ténèbres pour le jugement. S'il n'a pas épargné l'ancien monde, mais a sauvé Noé, ce prédicateur de la justice, lors du déluge qui a détruit les impies. S'il a condamné et réduit en cendres les villes de Sodome et Gomorre, les donnant en exemple aux générations impies. S'il a délivré Lot, ce juste profondément attristé par la dépravation qui l'entourait. Alors le Seigneur sait délivrer les hommes pieux de l'épreuve, tout en réservant les injustes pour être punis au jour du jugement. L'arrogance et la corruption des faux enseignants. Ces hommes suivent la chair dans un désir d'impureté et méprisent l'autorité. Audacieux et arrogants, ils ne craignent pas d'injurier les puissances célestes, alors même que les anges, supérieurs en force et en puissance, ne portent pas contre elles de jugement injurieux devant le Seigneur. Mais eux, semblables à des animaux sans raison, abandonnés à leurs instincts, parlent avec mépris de ce qu'ils ignorent et périront dans leur propre corruption. Ils recevront le salaire de leur iniquité, car ils trouvent leur plaisir dans la débauche. Ce sont des hommes souillés, des trompeurs, se réjouissant de leur mal tout en prenant place parmi vous. Leurs yeux sont remplis d'adultère et insatiables de péché. Ils séduisent les âmes faibles et ont un cœur formé pour la cupidité. Ce sont des enfants de malédiction. Après avoir quitté le droit chemin, ils se sont égarés en suivant la voie de Balaam, fils de Bozor, qui aimait le salaire de l'iniquité. Mais il fut repris pour sa folie par une ânesse muette qui, d'une voix humaine, arrêta la démence du prophète. L'illusion de la liberté et la destruction finale. Ces hommes sont comme des sources sans eau, des nuées emportées par la tempête. L'obscurité des ténèbres leur est réservée. Avec des discours pleins de vanité, ils séduisent ceux qui viennent à peine d'échapper aux souillures du monde, les attirant dans la corruption. Ils promettent la liberté, alors qu'ils sont eux-mêmes esclaves de la corruption, car chacun est esclave de ce qui le domine. Si, après s'être retiré des souillures du monde par la connaissance du Seigneur et Sauveur Jésus-Christ, ils retombent et s'y engagent de nouveau, leur dernière condition est pire que la première. Il aurait mieux valu pour eux ne jamais connaître la voie de la justice, plutôt que de se détourner après l'avoir connue. Ils confirment ainsi ce proverbe vrai. Le chien est retourné à ce qu'il avait vomi, et la truie lavée s'est vautrée dans la boue.
2: La météo pour ce jeudi 14 mai, fraîcheur et averse au programme de ce jeudi de l'Ascension. Les températures pour ce jeudi matin, 7 degrés pour Paris et Lille, 8 à Strasbourg, 9 degrés à Cherbourg, Lyon et Brest, 10 à Toulouse, 11 degrés pour Bordeaux, 12 à Biarritz et Marseille, 13 degrés à Perpignan et Nice et 15 degrés à Bastia. Et pour ce jeudi après-midi, entre 11 et 13 degrés sur une moitié nord, il fera 11 degrés sur la Bretagne, 12 en Normandie, sur les Hauts-de-France, en Ile-de-France et en Centre-Val de Loire, et 13 degrés sur le Grand Est. Et dans la moitié sud, entre 13 et 20 degrés, 13 degrés dans la vallée du Rhône, 14 sur l'Occitanie, entre 14 et 15 degrés sur la Nouvelle-Aquitaine, 18 en Corse et de 18 à 20 degrés sur la Côte d'Azur et sur le Golfe du Lion.

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Maman qui mieux que toi peut prier pour son enfant. Bienvenue dans les prières d'une mère, je suis Mylène, bienvenue dans mon émission qui est dédiée à toutes les mamans pour vous encourager dans votre foi, dans vos épreuves, dans votre quotidien avec vos enfants, qu'ils aient 3 mois ou 33 ans ou plus. Toutes les mamans sont appelées à prier pour leur enfant et peut-être que votre enfant est à un âge où il a quitté le foyer, eh bien vous êtes quand même appelées à être une sentinelle pour votre enfant. Aujourd'hui, je veux parler de quelque chose que chaque maman connaît, mais elle n'ose pas toujours en parler à haute voix. J'aimerais parler de la peur pour son enfant. Vous savez, cette peur qui vous éveille la nuit, qui vous empêche de dormir, cette peur qui serre votre cœur quand votre enfant est sur la route, quand il sort, cette peur qui vous fait souffrir et qui vous fait tomber dans l'inquiétude, cette peur, elle est silencieuse. Vous la portez en vous, parfois vous êtes là, vous êtes seul, vous êtes dans la peur, vous souriez, mais votre cœur est en larmes devant Dieu. J'aimerais vraiment vous encourager, maman, à maîtriser cette peur et à ne pas vivre dans la peur. Dites-vous une chose, c'est que la peur est le contraire de la foi. Un jour, quelqu'un a dit « La peur a frappé à ma porte et j'ai envoyé la foi ouvrir et la peur s'est sauvée en courant. » Vous savez que lorsque vous décidez de croire plutôt que d'avoir peur, c'est là où vous changez véritablement non seulement vos circonstances, mais votre intérieur. Aujourd'hui, la parole de Dieu vient vous parler à vous, les mamans. Nous allons ouvrir ensemble 3 versets bibliques et découvrir ce que Dieu dit à chaque maman qui est dans la peur par rapport à son enfant. Premièrement, dans Ésaïe 41:10, il est dit, il est question de Dieu qui déclare « Ne crains rien car je suis avec toi », etc. Ne promène pas des regards inquiets. Dieu ne te dit pas de ne rien ressentir, il ne te dit pas « Ne ressens rien ». Bien sûr que la peur va venir à toi, elle va s'agripper à toi et tu vas la ressentir, tu vas trembler, tu vas pleurer, tu vas t'inquiéter, tu vas dire des paroles. Dans Ésaïe, Dieu ne dit pas « Ne ressens rien », mais il dit « Ne crains rien, n'aie pas peur car je suis avec toi ». Tu sais que Dieu est avec toi, que ses prières, il les entend, il les a entendues. C'est pour cela que dans les prières d'une mère, j'aimerais vraiment t'encourager à prier continuellement. La différence entre le fait de ce que l'on ressent et ce que l'on craint est complètement différente. Tu sais, c'est comme Josaphat, lorsqu'il a vu que l'ennemi l'attaquait, la Bible dit qu'il était dans la crainte. Et dans la crainte de l'Éternel, il a eu peur de l'ennemi, il est parti chercher le Seigneur. Et même si parfois tu as peur, tu ressens des choses dans ton cœur, dans ton corps, eh bien, tu dois quand même rejeter la peur, rejeter la crainte. Tu dois croire que ton enfant est dans les mains de Dieu, surtout si tu pries pour lui, surtout si tu as prié. Tu ne peux pas prier, croire et laisser la peur t'envahir. Tu ne peux pas être en larmes. Crois en Dieu. Peut-être que ton enfant a eu un accident, qu'il est dans le coma. Peut-être qu'il y a un diagnostic médical qui a été posé sur sa vie. Je t'encourage, maman, à déclarer la parole de Dieu sur sa vie, à la déclarer tous les jours, non pas avec peur, mais avec hardiesse et à croire. Tu sais ce qui fera la différence, maman, dans ta vie? C'est vraiment la foi. C'est vraiment le fait de croire. Maman, Dieu ne te demande pas d'être courageuse toute seule. Il te demande de le laisser tenir ta main et d'être à tes côtés, de lui ouvrir la porte. Qu'est-ce que dit aussi Ésaïe ? Je te fortifie, je viens à ton secours, je te soutiens par ma droite triomphant. Dieu est en action en ta faveur. Dieu est en action pour ton enfant. Tu n'as pas à tenir seul, tu n'as pas à te sentir seul. Peut-être que ton enfant est chez son papa et qu'il y a des circonstances qui t'inquiètent. Déclare la parole de Dieu. Déclare les anges sur la vie de ton enfant. Déclare que l'ange de l'Éternel campe autour de ceux qui le craignent. Déclare que la main de Dieu est étendue sur eux et que la main de l'ennemi ne les touche pas. Peut-être qu'il est en vacances, il est quelque part et que tu crains qu'il lui arrive quelque chose. Déclare celui qui repose sous l'abri du Très-Haut demeure à l'ombre du Tout-Puissant. Dieu couvrira ton enfant de ses ailes. Ses ailes, c'est aussi les anges qu'il envoie en sa faveur. Ta plus grande victoire, elle est dans la parole de Dieu. Non seulement tu envoies la parole de Dieu, tu envoies une épée puissante en faveur de ton enfant, mais en plus de ça, tu rassures ton cœur. Tu fortifies ton cœur avec la parole de Dieu. Deuxième point, la prière transforme la peur en paix. Philippiens 4:6, verset 7, qu'est-ce qu'il est dit ? Ne vous inquiétez de rien, mais faites connaître vos besoins à Dieu. Vous savez, ce verset est écrit dans une prison. Paul écrit ce verset alors qu'il est en prison. Il connaît l'inquiétude, l'incertitude, le manque, le contrôle. Il a été battu, il a été maltraité, il est enchaîné. Et lui-même dit à l'église, ne vous inquiétez de rien, mais priez. Faites connaître à Dieu vos besoins. Alors, je ne sais pas quel est le besoin que tu as pour ton enfant, mais j'aimerais t'encourager à prier.
à faire connaître à Dieu, à dire à Dieu, voilà telle situation pour mon enfant, voilà ce qui se passe avec mon enfant. Remets-le entre les mains de Dieu, prie, vraiment crois en ta prière. Vous savez, ce que Paul nous dit, ce n'est pas uniquement un ordre froid, mais c'est une invitation amicale de la part de Dieu, parce que Dieu tient ton enfant entre ses mains. Et la promesse qui suit ce verset est extraordinaire, parce que Paul dit « Une paix qui surpasse tout intelligence viendra garder ton cœur. » Pas une paix fabriquée par les circonstances, mais une paix, la paix de Dieu qui s'installe, qui surpasse toute intelligence. Tout ce que l'on peut imaginer, tout ce que l'on peut voir, tout ce que l'on peut penser, tout ce que notre tête peut concevoir, cette paix qui est au-dessus de tout cela viendra dans ton cœur. Parce que la vraie paix de Dieu n'est pas construite sur les circonstances, elle est construite tout simplement sur la parole de Dieu, sur votre confiance dans la parole de Dieu. Bien sûr, c'est important de recevoir que notre enfant est en sécurité, qu'il est rentré, qu'aucun accident lui est arrivé. Cela nous rassure. Mais en même temps, lorsqu'il est loin de vous, vous ne pourrez pas le contrôler, vous ne serez pas en mesure de voir et de savoir ce qui se passe sur sa vie quand il est à l'école, quand il est en internat, quand il travaille, quand il est avec des amis, il va dans tel ou tel endroit. Vous n'êtes pas en mesure de savoir exactement ce qui se passe sur sa vie, mais vous pouvez faire confiance à Dieu pour que Dieu prenne soin de lui. Ce que tu ne peux pas porter, Dieu peut le porter. Ce que tu ne peux pas faire, Dieu peut le faire au travers de tes prières. Donc je t'encourage vraiment à prier et à laisser la paix de Dieu envahir ton cœur. Parce que n'oublie pas que de ton cœur viennent toute espèce de ressources. Si tu es inquiète dans ton cœur, tes paroles parleront l'inquiétude. Si tu es découragé dans ton cœur, tes paroles parleront le découragement. Si ton cœur est endurci, il est en colère, ta bouche parlera les choses de colère et elle parlera l'échec. Donc, demande à Dieu de remplir ton cœur d'une paix qui surpasse l'inquiétude qu'il y a dans tes pensées, l'inquiétude que te dictent les circonstances. Dieu parle et dit dans Philippiens qu'il est capable de nous donner cette paix qui surpasse toute intelligence. C'est une paix spirituelle. Le troisième point, c'est là où tu ne peux pas aller, envoie les anges de Dieu. C'est ce qu'il est dit dans le psaume 91:11. Il ordonnera à ses anges de te garder. Il y a des endroits où tu ne peux pas suivre ton enfant, c'est ce que je viens de te dire. Il y a des pièces où tu n'entres pas, il y a des routes sur lesquelles tu n'es pas avec ton enfant, il y a des nuits dans lesquelles tu ne sais pas ce qui se passe, mais tu dois envoyer les anges. Or, il ordonnera à ses anges. Alors, il, c'est pas toi, c'est pas moi, c'est Dieu. Mais Dieu le fait au travers de tes prières. Prie, Seigneur, envoie tes anges. Envoie ton ange qu'il garde mon enfant. Dieu ne garde pas ton enfant uniquement quand il est là à côté de toi, sous ta main, mais Dieu le garde même dans toutes ses voies. Partout où il est, tout ce qu'il fait, peut-être qu'il est parfois impliqué dans une bagarre, il est dans une mauvaise voiture, dans un endroit où il n'est pas à être, au mauvais moment, au mauvais endroit. Dieu est capable de le garder. Libère les anges et demande à Dieu de libérer les anges au travers de tes prières dans la vie de tes enfants. La Bible dit que les anges sont là pour assurer le salut pour ceux qui ne sont pas encore dans la bergerie, pour ceux qui doivent hériter le salut. Et tes enfants, comme je vous ai dit, ils reçoivent la foi est un héritage, mais le salut est une décision personnelle et peut-être que certains n'ont pas encore pris la décision personnelle véritablement de suivre Jésus-Christ. Alors envoie les anges pour les garder, les protéger, pour les empêcher de mettre leurs pieds dans des endroits qui leur créeront des problèmes irréversibles, mais qu'ils mettent leurs pieds sur des voies droites. Vous savez, Dieu est capable véritablement d'exaucer les prières, nous mamans, parce que le fait d'être à genoux dans la prière surpasse toutes les actions que ta chair peut accomplir, va surpasser toutes les paroles négatives que tu peux déclarer sur ton enfant. Donc c'est important de déclarer la parole de Dieu sur ton enfant, de demander à Dieu de libérer des anges. Ésaïe 41:10, je vous redis les trois versets clés de cette courte exhortation. Ne crains rien car je suis avec toi, ne promène pas des regards inquiets car je suis ton Dieu. Je te fortifie, je viens à ton secours, je te soutiens par ma droite triomphante. Maman, peut-être que toi tu crains, mais Dieu te dit ne crains pas. Et ça il le répète au moins plus près de 365 fois dans la Bible, ne crains pas, n'aie pas peur. Ça veut dire que pour chaque jour de l'année, Dieu te dit ne crains pas, je suis avec toi. Ensuite, Philippiens 2, 4, 6 à 7, ne vous inquiétez de rien, mais en toute chose, faites connaître vos besoins à Dieu par des prières et des supplications avec des actions de grâce. Et la paix de Dieu qui surpasse toute intelligence gardera vos cœurs et vos pensées en Jésus-Christ. Cette paix vous enveloppera, cette paix vous gardera, elle vous mettra un baume dans le cœur qui apaisera votre âme, votre esprit et votre pensée
en Jésus-Christ. Ensuite, psaume 91, 11, car il ordonnera à ses anges de te garder dans toutes ses voies. Dieu est capable de protéger ton enfant. Dieu est capable de protéger ta famille. Peut-être qu'il y a des camarades de classe qui veulent lui faire du mal. Déclare la parole de Dieu. Ne néglige pas la lecture, la méditation et la déclaration de la parole de Dieu. Libère cette parole puissante sur la vie de ton enfant de façon à ce que véritablement l'épée de l'esprit empêche les œuvres de l'ennemi s'accomplir sur la vie de ton enfant. Voilà maman, je voulais vraiment t'encourager et t'exhorter à ne pas t'inquiéter et vraiment à déclarer la parole de Dieu. J'aimerais te dire une bénédiction finale avant de nous quitter. Je veux vraiment te bénir et je veux vraiment que tu réalises que Dieu le Père de toute vie pose sa main sur toi aujourd'hui, sur celle de ton enfant, qu'il te prenne dans ses bras, entoure ton enfant, qu'il vraiment le porte partout où il est, partout où il va et qu'il rappelle à ton enfant qu'il est avec lui et qu'il te rappelle à toi qu'il est avec ton enfant. Que cette paix qui surpasse toute compréhension garde ton cœur, que la peur cède la place à la confiance et à la foi et que chaque prière que tu dis pour ton enfant monte jusqu'au trône de Dieu comme un parfum précieux rempli de foi parce que tu es une maman qui prie. Qui mieux que toi peut prier pour son enfant? C'est le plus grand cadeau que tu peux donner à tes enfants, c'est de prier et intercéder pour eux. Que Dieu te bénisse, maman, qu'il garde ton enfant, qu'il garde ton cœur, qu'il le garde dans la paix, dans l'intercession, dans la déclaration de la parole de Dieu et qu'il le garde dans la foi. Voilà, maman, qui mieux que toi peut prier pour ton enfant? Je te dis à très bientôt. Que Dieu te bénisse. Amen.

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Livre des Proverbes, chapitre 10, versets 20 à 32. Les paroles de celui qui agit bien sont aussi précieuses que l'argent le plus pur. Les pensées d'une personne mauvaise ne valent pas grand-chose. Les paroles de celui qui agit bien nourrissent beaucoup de monde. Mais les gens stupides meurent parce qu'ils manquent de bon sens. C'est la bénédiction du Seigneur qui rend riche. L'inquiétude n'ajoute rien. Faire du mal est un jeu pour le sot. Mais se conduire avec sagesse est un jeu pour une personne raisonnable. Ceux qui agissent mal ont peur de certaines choses, et elles arrivent. Ceux qui agissent bien souhaitent certaines choses, et ils les reçoivent. Quand la tempête est finie, celui qui agit mal n'existe plus. Mais celui qui agit bien résiste toujours. La fumée fait mal aux yeux. Le vinaigre agace les dents. De même, le paresseux met en colère son patron. Celui qui respecte le Seigneur vit plus longtemps. Mais celui qui agit mal meurt plus vite. Celui qui agit bien espère de la joie. Mais celui qui agit mal n'a rien à attendre. Le Seigneur protège avec puissance celui qui agit bien. Mais il détruit ceux qui font du mal. Celui qui agit bien ne tombera jamais, mais ceux qui agissent mal ne resteront pas dans le pays. Quelqu'un qui agit bien dit des paroles sages, mais on coupera la langue des menteurs. Celui qui agit bien parle avec bonté, mais celui qui agit mal parle pour tromper.

Voyant la foule, Jésus monta sur la montagne et, après qu'il se fut assis, ses disciples s'approchèrent de lui. Puis, ayant ouvert la bouche, il les enseigna et dit « Heureux les pauvres en esprit, car le royaume des cieux est à eux. Heureux les affligés, car ils seront consolés. Heureux les débonnaires, car ils hériteront la terre. Heureux ceux qui ont faim et soif de la justice, car ils seront rassasiés. Heureux les miséricordieux, car ils obtiendront miséricorde. Heureux ceux qui ont le cœur pur, car ils verront Dieu. Heureux ceux qui procurent la paix, car ils seront appelés fils de Dieu. Heureux ceux qui sont persécutés pour la justice, car le royaume des cieux est à eux. Heureux serez-vous lorsqu'on vous outragera, qu'on vous persécutera, et qu'on dira faussement de vous toutes sortes de mal à cause de moi. Réjouissez-vous et soyez dans l'allégresse, parce que votre récompense sera grande dans les cieux. Car c'est ainsi qu'on a persécuté les prophètes qui ont été avant vous. Vous êtes le sel de la terre, mais si le sel perd sa saveur, avec quoi la lui rendra-t-on ? Il ne sert plus qu'à être jeté dehors et foulé aux pieds par les hommes. Vous êtes la lumière du monde. Une ville située sur une montagne ne peut être cachée, et on n'allume pas une lampe pour la mettre sous le boisseau, mais on la met sur le chandelier, et elle éclaire tous ceux qui sont dans la maison. Que votre lumière luise ainsi devant les hommes, afin qu'ils voient vos bonnes œuvres et qu'ils glorifient votre Père qui est dans les cieux. Ne croyez pas que je sois venu pour abolir la loi ou les prophètes. Je suis venu non pour abolir, mais pour accomplir. Car je vous le dis en vérité, tant que le ciel et la terre ne passeront point, il ne disparaîtra pas de la loi un seul iota ou un seul trait de lettre jusqu'à ce que tout soit arrivé. Celui donc qui supprimera l'un de ses plus petits commandements et qui enseignera aux hommes à faire de même sera appelé le plus petit dans le royaume des cieux. Mais celui qui les observera et qui enseignera à les observer, celui-là sera appelé grand dans le royaume des cieux. Car je vous le dis, si votre justice ne surpasse celle des scribes et des pharisiens, vous n'entrerez point dans le royaume des cieux. Vous avez entendu qu'il a été dit aux anciens, « Tu ne tueras point. » Celui qui tuera mérite d'être puni par les juges. Mais moi, je vous dis que quiconque se met en colère contre son frère mérite d'être puni par les juges. Que celui qui dira à son frère « Raca » mérite d'être puni par le Sanhédrin. Et que celui qui lui dira « Insensé » mérite d'être puni par le feu de la Guéhenne. Si donc tu présentes ton offrande à l'autel, et que là, tu te souviennes que ton frère a quelque chose contre toi, laisse là ton offrande devant l'autel, et va d'abord te réconcilier avec ton frère, puis viens présenter ton offrande. Accorde-toi promptement avec ton adversaire, pendant que tu es en chemin avec lui, de peur qu'il ne te livre au juge, que le juge ne te livre à l'officier de justice, et que tu ne sois mis en prison. Je te le dis en vérité, tu ne sortiras pas de là que tu n'aies payé le dernier cadran. Vous avez appris qu'il a été dit, « Tu ne commettras point d'adultère. » Mais moi, je vous dis que quiconque regarde une femme pour la convoiter a déjà commis un adultère avec elle dans son cœur. Si ton œil droit est pour toi une occasion de chute, arrache-le et jette-le loin de toi. Car il est avantageux pour toi qu'un seul de tes membres périsse et que ton corps entier ne soit pas jeté dans la Guéhenne. Et si ta main droite est pour toi une occasion de chute, coupe-la et jette-la loin de toi, car il est avantageux pour toi qu'un seul de tes membres périsse et que ton corps entier n'aille pas dans la Guéhenne. Il a été dit que celui qui répudie sa femme lui donne une lettre de divorce. Mais moi je vous dis que celui qui répudie sa femme, sauf pour cause d'infidélité, l'expose à devenir adultère et que celui qui épouse une femme répudiée commet un adultère. Vous avez encore appris qu'il a été dit aux anciens, « Tu ne te parjureras point, mais tu t'acquitteras envers le Seigneur de ce que tu as déclaré par serment. » Mais moi, je vous dis de ne jurer aucunement, ni par le ciel, parce que c'est le trône de Dieu, ni par la terre, parce que c'est son marchepied, ni par Jérusalem, parce que c'est la ville du grand roi. Ne jure pas non plus par ta tête, car tu ne peux rendre blanc ou noir un seul cheveu.
que votre parole soit oui, oui, non, non. Ce qu'on y ajoute vient du malin. Vous avez appris qu'il a été dit « œil pour œil et dent pour dent ». Mais moi, je vous dis de ne pas résister aux méchants. Si quelqu'un te frappe sur la joue droite, présente-lui aussi l'autre. Si quelqu'un veut plaider contre toi et prendre ta tunique, laisse-lui encore ton manteau. Si quelqu'un te force à faire 1 000, fais-en 2 avec lui. Donne à celui qui te demande, et ne te détourne pas de celui qui veut emprunter de toi. Vous avez appris qu'il a été dit, tu aimeras ton prochain, et tu haïras ton ennemi. Mais moi, je vous dis, aimez vos ennemis, bénissez ceux qui vous maudissent, faites du bien à ceux qui vous haïssent, et priez pour ceux qui vous maltraitent et qui vous persécutent. Afin que vous soyez fils de votre Père qui est dans les cieux, car il fait lever son soleil sur les méchants et sur les bons, et il fait pleuvoir sur les justes et sur les injustes. Si vous aimez ceux qui vous aiment, quelle récompense méritez-vous? Les publicains aussi, n'agissent-ils pas de même? Et si vous saluez seulement vos frères, que faites-vous d'extraordinaire? Les païens aussi, n'agissent-ils pas de même? Soyez donc parfaits, comme votre Père céleste est parfait. Gardez-vous de pratiquer votre justice devant les hommes pour en être vu. Autrement, vous n'aurez point de récompense auprès de votre Père qui est dans les cieux. Lors donc que tu fais l'aumône, ne sonne pas de la trompette devant toi, comme font les hypocrites dans les synagogues et dans les rues, afin d'être glorifiés par les hommes. Je vous le dis en vérité, ils reçoivent leur récompense. Mais quand tu fais l'aumône, que ta main gauche ne sache pas ce que fait ta droite, afin que ton aumône se fasse en secret, et ton Père, qui voit dans le secret, te le rendra. Lorsque vous priez, ne soyez pas comme les hypocrites qui aiment à prier debout dans les synagogues et au coin des rues pour être vus des hommes. Je vous le dis en vérité, ils reçoivent leur récompense. Mais quand tu pries, entre dans ta chambre, ferme ta porte, et prie ton Père qui est là, dans le lieu secret. Et ton Père qui voit dans le secret te le rendra. En priant, ne multipliez pas de vaines paroles comme les païens, qui s'imaginent qu'à force de paroles, ils seront exaucés. Ne leur ressemblez pas, car votre Père sait de quoi vous avez besoin avant que vous le lui demandiez. Voici donc comment vous devez prier. Notre Père qui est aux cieux, que ton nom soit sanctifié, que ton règne vienne, que ta volonté soit faite sur la terre comme au ciel. Donne-nous aujourd'hui notre pain quotidien, pardonne-nous nos offenses, comme nous aussi nous pardonnons à ceux qui nous ont offensés. Ne nous induis pas en tentation, mais délivre-nous du malin, car c'est à toi qu'appartiennent dans tous les siècles le règne, la puissance et la gloire. Amen. Si vous pardonnez aux hommes leurs offenses, votre Père céleste vous pardonnera aussi. Mais si vous ne pardonnez pas aux hommes, votre Père ne vous pardonnera pas non plus vos offenses. Lorsque vous jeûnez, ne prenez pas un air triste comme les hypocrites qui se rendent le visage tout défait pour montrer aux hommes qu'ils jeûnent. Oh, je vous le dis en vérité, ils reçoivent leur récompense. Mais quand tu jeûnes, parfume ta tête et lave ton visage, afin de ne pas montrer aux hommes que tu jeûnes, mais à ton Père, qui est là, dans le lieu secret, et ton Père, qui voit dans le secret, le rendra. Ne vous amassez pas des trésors sur la terre, où la teigne et la rouille détruisent, et où les voleurs percent et dérobent, mais amassez-vous des trésors dans le ciel, où la teigne et la rouille ne détruisent point, et où les voleurs ne percent ni ne dérobent. Car là où est ton trésor, là aussi sera ton cœur. L'œil est la lampe du corps. Si ton œil est en bon état, tout ton corps sera éclairé. Mais si ton œil est en mauvais état, tout ton corps sera dans les ténèbres. Si donc la lumière qui est en toi est ténèbre, combien seront grandes ces ténèbres? Nul ne peut servir deux maîtres, car où il haïra l'un et aimera l'autre, où il s'attachera à l'un et méprisera l'autre, vous ne pouvez servir Dieu et maman. C'est pourquoi je vous le dis, ne vous inquiétez pas pour votre vie, de ce que vous mangerez, ni pour votre corps, de quoi vous serez vêtu. La vie n'est-elle pas plus que la nourriture et le corps plus que le vêtement ?
Regardez les oiseaux du ciel. Ils ne sèment ni ne moissonnent, et ils n'amassent rien dans des greniers, et votre Père céleste les nourrit. Ne valez-vous pas beaucoup plus qu'eux? Qui de vous, par ses inquiétudes, peut ajouter une coudée à la durée de sa vie? Et pourquoi vous inquiétez au sujet du vêtement? Considérez comment croissent les lys des champs. Ils ne travaillent ni ne filent. Cependant, je vous dis que Salomon même, dans toute sa gloire, n'a pas été vêtu comme l'un d'eux. Si Dieu revêt ainsi l'herbe des champs qui existe aujourd'hui et qui demain sera jetée au four, ne vous vêtira-t-il pas à plus forte raison, gens de peu de foi? Ne vous inquiétez donc point et ne dites pas « Que mangerons-nous? Que boirons-nous? De quoi serons-nous vêtus ?» Car toutes ces choses, ce sont les païens qui les recherchent. Votre Père céleste sait que vous en avez besoin. Cherchez premièrement le royaume et la justice de Dieu, et toutes ces choses vous seront données par-dessus. Ne vous inquiétez donc pas du lendemain, car le lendemain aura soin de lui-même. À chaque jour suffit sa peine. Ne jugez point, afin que vous ne soyez point jugés, car on vous jugera du jugement dont vous jugez, et l'on vous mesurera avec la mesure dont vous mesurez. Pourquoi vois-tu la paille qui est dans l'œil de ton frère, et n'aperçois-tu pas la poutre qui est dans ton œil? Ou comment peux-tu dire à ton frère, « Laisse-moi ôter une paille de ton œil, toi, qui as une poutre dans le tien. » Hypocrite, ôte premièrement la poutre de ton œil, et alors tu verras comment ôter la paille de l'œil de ton frère. Ne donnez pas les choses saintes aux chiens et ne jetez pas vos perles devant les pourceaux de peur qu'ils ne les foulent aux pieds, ne se retournent et ne vous déchirent. Demandez et l'on vous donnera. Cherchez et vous trouverez. Frappez et l'on vous ouvrira. Car quiconque demande reçoit. Celui qui cherche trouve et l'on ouvre à celui qui frappe. Lequel de vous donnera une pierre à son fils s'il lui demande du pain? Ou s'il demande un poisson, lui donnera-t-il un serpent? Si donc, méchant comme vous l'êtes, vous savez donner de bonnes choses à vos enfants, à combien plus forte raison votre Père qui est dans les cieux donnera-t-il de bonnes choses à ceux qui les lui demandent? Tout ce que vous voulez que les hommes fassent pour vous, faites-le de même pour eux, car c'est la loi et les prophètes. Entrez par la porte étroite. Car large est la porte, spacieux est le chemin qui mène à la perdition. Oh, il y en a beaucoup qui entrent par là. Mais étroite est la porte.

et coupés et jetés au feu. C'est donc à leurs fruits que vous les reconnaîtrez. Ceux qui me disent « Seigneur, Seigneur » n'entreront pas tous dans le royaume des cieux, mais celui-là seul qui fait la volonté de mon Père qui est dans les cieux. Plusieurs me diront en ce jour-là « Seigneur, Seigneur, n'avons-nous pas prophétisé par ton nom ? N'avons-nous pas chassé des démons par ton nom ? Et n'avons-nous pas fait beaucoup de miracles par ton nom ?» Alors, je leur dirai ouvertement, « Je ne vous ai jamais connus. Retirez-vous de moi, vous qui commettez l'iniquité. » C'est pourquoi, quiconque entend ces paroles que je dis et les met en pratique, sera semblable à un homme prudent qui a bâti sa maison sur le roc. La pluie est tombée, les torrents sont venus, les vents ont soufflé et se sont jetés contre cette maison. Elle n'est point tombée, parce qu'elle était fondée sur le roc. Mais quiconque entend ces paroles que j'ai dit et ne les met pas en pratique sera semblable à un homme insensé qui a bâti sa maison sur le sable. La pluie est tombée, les torrents sont venus, les vents ont soufflé et ont battu cette maison. Elle est tombée et sa ruine a été grande. Après que Jésus eut achevé ses discours, la foule fut frappée de sa doctrine, car il enseignait comme ayant autorité et non pas comme leurs scribes.

1 Jean 3. L'amour du Père est notre identité en Christ. Voyez quel amour le Père nous a témoigné, pour que nous soyons appelés enfants de Dieu. Et nous le sommes. Si le monde ne nous connaît pas, c'est parce qu'il ne l'a pas connu. Bien-aimés, nous sommes maintenant enfants de Dieu, et ce que nous serons n'a pas encore été manifesté. Mais nous savons que lorsque cela sera manifesté, nous serons semblables à lui, parce que nous le verrons tel qu'il est. Quiconque a cette espérance en lui se purifie, comme lui-même est pur. Le péché est la justice en Christ. Quiconque pêche transgresse la loi, et le péché est la transgression de la loi. Or, vous le savez, Jésus est venu pour ôter les péchés, et il n'y a point en lui de péché. Quiconque demeure en lui ne pratique pas le péché. Celui qui pêche ne l'a pas vu et ne l'a pas connu. Petits enfants, que personne ne vous séduise. Celui qui pratique la justice est juste, comme Christ est juste. Celui qui pêche appartient au diable, car le diable pêche depuis le commencement. Mais le Fils de Dieu est venu pour détruire les œuvres du diable. Quiconque est donné de Dieu ne pratique pas le péché, car la semence de Dieu demeure en lui. Il ne peut pas vivre dans le péché, parce qu'il est né de Dieu. C'est ainsi que l'on reconnaît les enfants de Dieu et les enfants du diable. Celui qui ne pratique pas la justice n'est pas de Dieu. Celui qui n'aime pas son frère non plus. L'appel à l'amour fraternel. Ce que vous avez entendu dès le commencement, c'est que nous devons nous aimer les uns les autres. Nous ne devons pas ressembler à Caïn, qui appartenait au malin et qui tua son frère. Et pourquoi l'a-t-il tué ? Parce que ses œuvres étaient mauvaises, tandis que celles de son frère étaient justes. Ne vous étonnez pas, frère, si le monde vous hait. Nous savons que nous sommes passés de la mort à la vie, parce que nous aimons nos frères. Celui qui n'aime pas demeure dans la mort. Quiconque hait son frère est un meurtrier, et vous savez qu'aucun meurtrier n'a la vie éternelle en lui. L'amour manifesté dans les actes. Nous avons connu l'amour en ce que Christ a donné sa vie pour nous. Nous aussi, nous devons donner notre vie pour nos frères. Si quelqu'un possède les biens de ce monde et voit son frère dans le besoin, mais ferme son cœur, comment l'amour de Dieu peut-il demeurer en lui? Petits enfants, n'aimons pas seulement en parole ou avec la langue, mais en acte et en vérité. Par là, nous connaîtrons que nous sommes de la vérité et nous rassurerons nos cœurs devant lui. Si notre cœur nous condamne, Dieu est plus grand que notre cœur et il connaît toutes choses. Bien-aimés, si notre cœur ne nous condamne pas, nous avons de l'assurance devant Dieu. L'obéissance est la présence de Dieu en nous. Quoi que nous demandions, nous le recevons de lui, parce que nous gardons ses commandements et faisons ce qui lui est agréable. Et voici son commandement. Que nous croyions au nom de son Fils Jésus-Christ. Que nous nous aimions les uns les autres, comme il nous l'a ordonné. Celui qui garde ses commandements demeure en Dieu et Dieu en lui. Et nous savons qu'il demeure en nous par l'Esprit qu'il nous a donné.

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La météo pour ce jeudi 14 mai, fraîcheur et averse au programme de ce jeudi de l'Ascension. Les températures pour ce jeudi matin, 7 degrés pour Paris et Lille, 8 à Strasbourg, 9 degrés à Cherbourg, Lyon et Brest, 10 à Toulouse, 11 degrés pour Bordeaux, 12 à Biarritz et Marseille, 13 degrés à Perpignan et Nice et 15 degrés à Bastia. Et pour ce jeudi après-midi, entre 11 et 13 degrés sur une moitié nord, il fera 11 degrés sur la Bretagne, 12 en Normandie, sur les Hauts-de-France, en Ile-de-France et en Centre-Val de Loire, et 13 degrés sur le Grand Est. Et dans la moitié sud, entre 13 et 20 degrés, 13 degrés dans la vallée du Rhône, 14 sur l'Occitanie, entre 14 et 15 degrés sur la Nouvelle-Aquitaine, 18 en Corse et de 18 à 20 degrés sur la Côte d'Azur et sur le Golfe du Lion.

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1: Nous parlons ce matin de la victoire de la croix. La victoire du sacrifice de Jésus. Qu'est-ce que Jésus a accompli à la croix? Nous avons vu longuement quatre dimensions de la croix la semaine dernière. Mais ces quatre dimensions de la croix ont conduit à un résultat. Et ce résultat, c'est la victoire. Dites victoire. Vous allez avoir une attitude victorieuse ce matin. Alléluia. Et nous arrivons à la victoire parce qu'il y a une opération qui a été exécutée. Et la compréhension de cette opération qui a été exécutée nous permet de vivre dans la victoire. Quand vous comprenez la substitution, que vous comprenez la propitiation et que vous comprenez la rédemption et vous comprenez la réconciliation, vous allez vivre pleinement la victoire. Parce qu'en le disant avec force, vous êtes en train de saisir et de vous positionner dans le monde spirituel pour dire « Je suis du côté des victorieux. » Alléluia. Ce n'est pas une victoire factice, juste une victoire falsifiée. Comme beaucoup de victoires que nous clamons aujourd'hui, des victoires falsifiées. Non, une victoire réelle, véritable, concrète. Et il est temps que chaque enfant de Dieu comprenne de nouveau ces choses. Je vous le dis tout le temps, les gens qui nous ont annoncé l'évangile, les simples chrétiens, mais ils comprenaient ces choses et vivaient différemment. Et quand je vois la vie des chrétiens aujourd'hui, je pense qu'on a oublié certaines choses. Là, on vit au crochet des pasteurs, au crochet des pasteurs, au crochet de l'Église. Non. Vous allez devenir victorieux.
2: Amen.
1: Dites victorieux.
2: Victorieux.
1: Au nom de Jésus.
2: Au nom de Jésus.
1: Sachez ceci, nous n'avons pas tous la même destinée. Dieu va demander des choses différentes à différentes personnes. Est-ce que vous me suivez? Et si vous n'avez pas appris ce que Jésus a fait pour vous, vous n'avez pas saisi la victoire, il y a des situations dans la vie où vous allez démissionner. Vous allez chercher la facilité. Ce qui brille, ce qui clinque, ce qui vous semble plus facile, plus simple. Mais Dieu cherche des hommes et des femmes qui vont avoir une carrure spirituelle qui leur permet de briser la puissance des ténèbres et de percer là où d'autres ont du mal à percer et lancer des choses et accomplir des choses et amener à l'existence ce qui n'existe pas, briser des barrières. Je vais vous lire ce passage et ensuite je vais revenir à mon introduction. En effet, si nous avons été unis à lui par une mort semblable à la sienne, nous le serons aussi par une résurrection semblable à la sienne. Nous savons que notre vieil homme a été crucifié avec lui, afin que le corps du péché soit réduit à l'impuissance et qu'ainsi nous ne soyons plus esclaves du péché. Si nous sommes morts avec Christ, nous croyons que nous vivrons, ça c'est mieux, aussi avec lui. Car nous savons que Christ ressuscité ne meurt plus. La mort n'a plus de pouvoir sur lui. Christ est mort et c'est pour le péché qu'il est mort une fois pour toutes. Maintenant qu'il est vivant, c'est pour Dieu qu'il vit. De la même manière, considérez-vous comme mort pour le péché et comme vivant pour Dieu en Jésus-Christ, notre Sauveur. Nous allons donc continuer la suite de ce passage, mais il nous a dit ceci, que nous avons été unis à lui par une mort semblable à la sienne. Nous le serons aussi par une résurrection semblable à la sienne. Nous savons que notre vieil homme a été crucifié avec lui. C'est une notion qui est très intéressante. En d'autres termes, quand Jésus est allé à la croix, il est mort seul à la croix. Mais quand vous donnez votre vie à lui, c'est comme si vous aussi, vous avez été crucifié. Est-ce que vous me suivez? Il y a une identification avec Christ qui se produit. Il s'est substitué à nous, mais à la nouvelle naissance, il y a une identification avec sa mort. Donc, nous avons été crucifiés avec lui. Notre vieil homme, celui-là qui n'était pas né de nouveau, a été crucifié avec lui. Et un autre homme a émergé. Hallelujah. God is a good God. Et quand Jésus était à la croix, il a dit un mot qui a fait couler beaucoup d'encre depuis. C'est l'avant-dernière chose qu'il a dite à la croix. Tetelestai. Tout est accompli. Et en réalité, ce mot a un sens beaucoup plus profond que ce que nous imaginons. Et certains estiment que ce mot est un mot utilisé dans le contexte, qui était utilisé, pas maintenant, dans un contexte commercial. Que ce soit pour une dette, que ce soit en reçu, qui est donné lorsque un paiement a été fait. Et c'était marqué tétélestai. Ce qui veut dire que le paiement entier a été fait. En autre contexte où c'était utilisé, c'était lorsqu'un artiste faisait une œuvre d'art. Et quand il avait fini son œuvre d'art, il regardait et trouvait que c'était bon, il disait tétélestai. C'est fini. C'est parfait, c'est accompli. Tout est accompli. L'œuvre parfaite a été faite. Est-ce que vous me suivez? C'est important de garder ça à l'esprit. Parce que ce que nous voyons donc, c'est que avec tout ce que Jésus a souffert et vécu avant de mourir, il a déclaré que l'œuvre qu'il est venu faire était accomplie et parfaitement accomplie. Le pardon des péchés accompli. La délivrance des humains accomplie. La libération accomplie. La propitiation accomplie. La colère de Dieu détournée. Parce que tout est accompli. Et cette notion doit nous habiter. Je vous invite à méditer là-dessus. Que si Jésus a tout accompli à la croix et que je bénéficie de son œuvre, qu'est-ce que ça veut dire pour ma vie? Trois victoires que nous devons garder à l'esprit. La victoire sur le péché, la victoire sur le diable et la victoire sur la mort. Notez-les, s'il vous plaît. Notez-les, méditez-les, cogitez-les. Et le Saint-Esprit va commencer à vous montrer comment concrètement ça s'applique à différents domaines de votre vie. Parce que beaucoup des choses qui retiennent les gens encore, ils en ont été délivrés déjà à la croix. Beaucoup de choses qui font peur encore aux chrétiens, ils ont déjà reçu la victoire. Ce qu'il nous faut, c'est la compréhension totale de cette victoire que nous avons reçue. Je prie que la révélation descende dans le cœur de quelqu'un ce matin. Dans ce passage de Romains que nous avons lu, nous avons constaté qu'il est question de... du fait que nous ne sommes plus esclaves du péché. Je voudrais que vous le disiez à trois personnes. Tu n'es plus esclave du péché. La première victoire, c'est la victoire sur le péché. Et cette révélation doit entrer dans le cœur de l'Église aujourd'hui. Trop de gens vivent des vies déréglées. Et se positionnent en victime. Donc, interdisent à qui que ce soit de leur dire, ça c'est ton péché, arrête de faire ça. Oui, mais de quel droit? Comment ça, de quel droit? Parce qu'ils estiment, que c'est leur droit de vivre comme ils veulent, ce qui est faux, parce que nous avons changé de maître. Nous n'avons pas acquis notre indépendance. La liberté que Jésus nous a donnée, ce n'était pas l'indépendance. Il nous a donné la liberté de l'emprise du diable et nous devenons maintenant esclaves de la justice. Nous sommes toujours sous autorité. Nous avons toujours un maître. Sauf que là, ce maître est bienveillant. Et il est bon. Nous avons toujours... Oh, vous n'êtes pas d'accord. Nous avons toujours un maître. Gardez cela que nous avons toujours un maître. Le chrétien a un maître. Il s'appelle Jésus. Et ce maître communique avec lui par le Saint-Esprit. Conduit sa pensée, conduit sa vie, conduit ses choix. Mais c'est à nous de nous soumettre. Et beaucoup d'entre nous, nous ne voulons pas nous soumettre à lui. Mais je vous ai expliqué que où on se soumet à Jésus, où on se soumet à Satan. Vous n'êtes pas indépendant. Et très souvent, lorsque les gens vous disent, oui, mais moi j'ai pensé, moi j'ai estimé, moi on m'a dit, mais je pense que, ils ne sont pas en train d'exprimer leur volonté. Ils sont en train d'exprimer la volonté du maître à qui ils se sont soumis. Oui, mais en fait, j'allais et après je pensais que, non, tu n'as pas juste pensé que quelqu'un t'a dit quelque chose et tu t'es laissé influencer et ce n'était pas le Saint-Esprit. Mais Jésus nous dit que nous ne devons plus être esclaves de péché. L'apôtre Paul, Jésus par le biais de l'apôtre Paul, nous dit que nous ne sommes plus censés être esclaves. Regardez, Nous avons été crucifiés avec lui afin que le corps du péché soit réduit à l'impuissance. Réduit à l'impuissance et qu'ainsi nous ne soyons plus esclaves du péché. En effet, celui qui est mort est libéré du péché. Vous avez compris? Puisque nous avons été crucifiés avec lui, nous sommes libérés du péché. Quelqu'un va dire, mais alors pourquoi je continue de faire des choses? Parce que tu n'as rien compris encore. Et ça va venir. Oh, si nous sommes morts avec Christ, nous croyons que nous vivrons aussi avec lui. Car nous savons que Christ ressuscité ne meurt plus, la mort n'a plus de pouvoir sur lui. Nous allons revenir sur le cas de la mort après. Christ est mort et c'est pour le péché qu'il est mort une fois pour toutes. Méditez sur cela. Si Christ est mort pour le péché, de quel droit je vais dire que je vais continuer à vivre dans le péché? Au verset 12. Que le péché ne règne donc plus dans votre corps mortel pour vous soumettre à lui par ses désirs. Est-ce que vous avez compris? Ne mettez plus vos membres au service du péché comme des instruments de la justice, de l'injustice, mais au contraire, livrez-vous vous-même à Dieu. Comme des morts, revenons à la vie et mettez vos membres à son service comme des instruments de la justice. En effet, le péché n'aura pas de pouvoir sur vous puisque vous n'êtes plus sous la loi mais sous la grâce. Le péché n'aura pas de pouvoir sur vous. Quelqu'un qui est là, oui, mais moi j'ai l'impression que c'est... Non, ce n'est qu'une impression. Juridiquement, le prix a été payé par Jésus pour nous donner la victoire sur le péché. Donc, le péché n'aura plus de pouvoir sur nous. Est-ce que vous me suivez? Dis, je suis libéré de l'esclavage du péché. Le péché n'a plus de pouvoir sur moi. Alléluia. Donc, qu'est-ce qui nous est dit dans ce passage que Jésus a fait par rapport au péché? Il est mort pour nos péchés. Nous sommes identifiés à lui à la croix. Qu'est-ce qu'il a fait encore? Il nous a purifiés. Ça, nous l'avions déjà vu. Il nous a, Apocalypse 1, 5, à celui qui nous aime, qui nous a libérés de nos péchés par son sang. Amen. Vous êtes encore là. Qu'est-ce qu'il a fait encore par rapport au péché? Il a enlevé la condamnation. Il a enlevé la culpabilité. Qu'est-ce qu'il a fait encore? Il a annulé l'accusation qui était érigé contre nous. Toutes ces choses, il les a accomplies. Pourquoi? Parce qu'il voulait nous délivrer de l'esclavage du péché.

0: Alléluia. Parfois, les gens veulent vous imposer un péché. Je dis, mais attends, si je ne le tolère pas dans ma propre vie, pourquoi je vais le tolérer dans la tienne? Je ne vais pas aller en enfer avec toi. Tu veux y aller tout seul? OK. Mais surtout, ne m'exige pas de tolérer cela. Il n'en est pas question. Est-ce que vous êtes d'accord avec moi? Ah, si nous-mêmes, on était déréglés, on comprendrait qu'on tolère le dérèglement. Mais si vous êtes face à quelqu'un qui marche dans la droiture et vous voulez lui imposer la conduite, sur quelle planète est-ce que nous vivons? Surtout que Jésus nous a libérés. Dites, il m'a libéré.
1: Il m'a libéré.
0: De l'esclavage. Du péché. Il m'a libéré. De l'esclavage. Du péché. Vous comprenez, le péché est un esclavage. Quand vous vous y adonnez, il vous tient captif. Et peu importe que quelqu'un le sache ou pas, vous avez perdu votre liberté. Vous devenez esclave. Et dès lors que vous êtes esclave du péché, vous êtes esclave du diable. Vous me suivez? Beaucoup de gens font des choses en secret. Parfois même des serviteurs de Dieu, malheureusement, on découvre après. Dernièrement, dans le monde chrétien anglophone, charismatique anglophone, il y a eu un grand scandale. Quelqu'un qui a fait une longue vidéo pour exposer un certain serviteur, que je connais d'ailleurs, exposer son style de vie, exposer ses mensonges, enfin. Moi, je ne suis pas en faveur des vidéos pour exposer les gens. Je pense que on peut voir les gens en privé. On peut prendre les anciens qui les connaissent, faire quelque chose en privé. Mais les livrer à l'humiliation publique dans le monde entier, je pense que c'est encore plus méchant que le péché que la personne a commis. Maintenant, si les gens viennent pour nous dire, il n'y a pas un souci à accepter, c'est comme ça, c'est comme ça. Là, on réagit pour dire, ah non, on n'accepte pas ça. Mais quelque chose, la personne n'a pas commis ce péché en public, pourquoi l'humilier en public? Enfin, ça, c'est mon point de vue. Je pense que le chrétien moyen n'a pas besoin de savoir tout ça. Moi, je n'ai pas besoin de savoir tout ça. On peut reprendre les gens en privé, on peut leur parler, on peut même leur imposer d'arrêter le ministère pendant un certain temps. Et s'ils refusent, là, c'est autre chose. Mais juste venir pour les humilier. Enfin, est-ce que vous comprenez qu'aujourd'hui, quand vous mettez quelque chose sur YouTube, le monde entier le voit? Là, c'est détruire carrément quelqu'un, détruire son existence. Et donc, il y a eu ce scandale dernièrement et j'ai même eu une servante de Dieu m'appeler qui était tellement affligée. À l'époque, je ne savais pas ce qui l'affligeait. Je dis, oh, ce qui se passe maintenant. Et parfois, vous vous dites, mais comment est-ce qu'on arrive à ce niveau d'inconduite? C'est très simple. L'ennemi livre un combat acharné contre les chrétiens. Et particulièrement contre les serviteurs de Dieu. Un combat acharné. C'est vous qui ne savez pas que vous devez veiller sur votre vie. C'est vous qui ne savez pas. À chaque coin de rue, il y a quelque chose qui est orchestré pour vous faire chuter. Pour vous faire succomber au péché. Et si vous ne prenez pas conscience de cela, vous êtes casual, tranquille. Je n'avais même pas l'intention de parler de ça, mais enfin, quelqu'un a besoin d'entendre. Si vous ne prenez pas votre vie au sérieux, vous allez vous retrouver enfermé dans un esclavage dont Jésus vous a déjà affranchi. Et comprendre aussi que tout le monde ne comprend pas ces choses-là. Donc, il y a même certains amis chrétiens qu'il faut éviter parce qu'ils vont vous amener à regarder des choses, à parler des choses qui vont ensuite vous enchaîner, vous. Et eux, ils vont dire, non, moi, ça m'a rien fait, moi, je suis tranquille. Mais vous, ça vous a enchaîné. Quelqu'un doit décider, je vais être libéré de l'esclavage. Quand j'ai appris, je n'ai pas regardé ces vidéos. Déjà, je ne regarde pas ce genre de vidéos. Et en plus, apparemment, ça a duré 6 heures. Il faut le faire. Donc, rien à voir à faire passer 6 heures à casser quelqu'un. Et aussi, vous aussi, passer 6 heures à regarder ça. Je n'entre pas dans le détail de ce qu'il a fait. Apparemment, ce qu'il a

0: fait était mauvais. Mais pour moi, l'humilier sur, devant la planète est encore plus mauvais. C'est mon opinion. Mais j'ai médité sur le fait que cet homme, lorsque je l'ai rencontré en Angleterre, il y avait une pureté qui émanait de lui. Est-ce que vous me suivez? Donc, je me suis dit, à partir de cette pureté, pour arriver à ce niveau d'inconduite, il n'a pas veillé. Et quelqu'un n'a pas veillé. Et quand on parle aux chrétiens de l'importance de la parole, de la prière, de maintenir leur vie spirituelle, de monter, ils pensent que vous voulez juste les voir dans une réunion. Non. Quand on leur parle de la nécessité chaque jour d'être dans la méditation de la parole, parce qu'il y a une révélation qui grandit en nous, qui nous amène à pouvoir dire non. Et même quand la pression est grande, parce que parfois l'ennemi vient vous chercher, vous avez l'impression que si vous ne cédez pas, vous allez mourir. Mais c'est faux, c'est juste une impression. Mais quand vous vous nourrissez constamment de la parole et que vous vivez dans cette conscience que vous n'êtes plus esclave au péché, ça doit descendre dans votre cœur. Certaines personnes sont délivrées instantanément au moment où cette révélation pénètre leur cœur. Ils disent, ah, c'est fini, je ne fais plus jamais ça. L'esclavage est une chose horrible. Et les gens sont enchaînés. Et au bout d'un moment, où ils justifient ce qu'ils font, où ils sont tellement pris dans la culpabilité qu'ils rétrogradent complètement. Et je vous assure, si vous vous trouviez enchaîné un jour ou un autre, allez vous confesser. Ne gardez pas ça pour vous. On ne va pas vous tuer. On ne va pas vraiment vous tuer. On va vous tuer un peu. Non, il est préférable de se faire reprendre, de se soumettre à un régime spirituel pour se rétablir que de finir exposé sur la place publique. Dans l'ignominie, et pire encore, enchaîné en privé pour le restant de votre vie. Parce que dès que l'ennemi met son grappin sur vous, il ne vous lâche pas. Est-ce que vous me suivez? Donc, quand on parle du fait que Dieu nous a libérés de l'esclavage du péché par la croix de Jésus, c'est quelque chose d'extraordinaire. Et ça prend différentes formes. Différentes formes. Le père Higgins a parlé d'un homme qui était psychiatre et qui a commencé à molester les enfants. Sa femme était sur le point de le quitter parce qu'elle ne supportait plus ça. Ils sont allés, il était chrétien. Ils sont allés voir le serviteur de Dieu et il a discerné, il a dit, ah, cet homme, son problème est venu parce qu'il s'occupait des gens qui molestaient les enfants en tant que psychiatre, à force de les écouter. À force d'étudier leur cas, le même esprit est venu sur lui. Quand il a prié pour lui qu'il a chassé ce démon, c'était fini. Alléluia. Ne jouez pas avec le péché. Vos amis non convertis regardent certains films et vous aussi vous asseyez comme quelqu'un qui n'a pas de cerveau, je suis désolée, pour regarder le même film. Satan va les laisser, il va venir vous chercher vous. Parce que vous êtes censé être chrétien. Ah. Eux qui chutent, ça n'a pas d'importance. Mais si vous, vous chutez, là, c'est grave. Donc, quand il nous a dit que Jésus nous a libérés de l'esclavage du péché, c'est quelque chose de fondamentalement important pour nos vies, notre existence sur terre. Si vous ne vivez pas dans la culpabilité du péché, vous vivez libre. Et quand Jésus nous a libérés de l'esclavage, il nous a pardonné le péché, il nous a libérés de la punition, il nous a libérés de la culpabilité et il nous a libérés de la domination du péché. Mais regardez, lui, il a fait tout cela. Mais il y a quelque chose que nous devons faire pour vivre dans cette liberté. Mais il n'y a pas que ça. Et non seulement il nous a libérés de la punition, de la culpabilité, il nous a aussi libérés de l'accusation. Vous me suivez? De l'accusation. La parole de Dieu dit dans Colossiens qu'il a effacé l'acte qui était rédigé contre nous et qui nous était contraire. En le clouant à la croix. Donc sur la croix, toutes les accusations contre vous par rapport à votre vie passée ont été effacées. Et ça, c'est fondamental. Parce que si nous ne comprenons pas cette victoire-là, nous allons continuer à nous culpabiliser pour les choses que nous avions faites avant notre conversion. Quel que soit ce que vous avez fait. Dieu ne l'a pas effacé parce que ce n'est pas grave. Dieu l'a effacé pas parce que ce n'est pas grave. Il l'a effacé parce que Jésus l'a cloué à la croix. Amen. Est-ce que vous comprenez? Parce que les gens vont dire, oui, mais c'est tellement mauvais ce que j'ai fait. Oui, oui, c'est pour ça que Jésus a dû mourir. Parce que ce que nous faisons est mauvais. Si ce n'était pas mauvais, il ne serait pas allé à la croix. Oui, mais tu peux même pas imaginer ce que j'ai fait. Jésus a pu imaginer. C'est pour ça qu'il a cloué à la croix. Et cette œuvre qu'il a accomplie continue de fonctionner pour nous aujourd'hui. Si quelqu'un pêche, il peut demander encore pardon. Et le pardon lui sera accordé. Mais celui qui cache son péché ne prospérera pas. Et le silence, le secret, c'est l'arme de l'ennemi pour continuer à vous maintenir dans l'esclavage. Il est infiniment préférable d'avouer vos fautes. La parole de Dieu nous dit avouez vos fautes, d'avouer vos fautes que de les cacher. Parce que dans ce secret, vous allez rester tourmenté. L'ennemi va dire, si tu le dis, ils vont commencer à penser du mal de toi. Ils vont plus penser que ceci. Écoutez, il n'y a rien de nouveau sous le soleil. L'homme a chuté et est capable des pires choses. Vous ne pouvez même pas imaginer les choses que j'ai entendues. Oh! Les choses que les gens ont faites. Mais est-ce que Jésus pardonne? Jésus pardonne. Est-ce que j'ai le droit de juger? Absolument pas. Alléluia! Il a effacé l'accusation. Dites, l'accusation a été effacée. Donc, quand vous vous réveillez la nuit et vous dites, ah, vous pensez à tout le mal que vous avez fait, ça, ce n'est pas un rêve du Seigneur pour vous pousser à la repentance. Ça, c'est un rêve de l'ennemi pour vous pousser à être encore enchaîné. Enchaîné par la peur, enchaîné par les mauvaises émotions. Mais à une condition, que vous soyez repenti. Est-ce que vous êtes encore là? Donc, Jésus a obtenu pour nous la liberté. Et qu'est-ce qu'il nous a dit dans Colossiens 2, 13, 15? Vous qui étiez morts en raison de vos fautes et de votre nature non circoncise, il vous a rendu à la vie avec lui. La victoire, il nous a rendu à la vie. Donc, je vous ai parlé de ces trois dimensions de victoire. Gardez-les à l'esprit. Il nous a libérés de la culpabilité. Et même quatre, il nous a libérés de l'accusation qui est liée à la culpabilité. Il nous a libérés de la punition. Nous ne serons plus punis pour ces fautes-là parce que Jésus les a portées. Et il nous a libérés de la domination du péché. C'est ce que Jésus a fait. Et qu'est-ce que nous faisons? Nous le croyons. Vous le méditez jusqu'à ce que ça devienne votre mentalité. Et même quand vous sentez, ah, il faut que je fasse. Parce que pour certains, ce n'est pas un péché physique, c'est un péché mental. Pendant que je préparais ce message, j'ai eu une pensée. Je dis, il y a des gens qui ont dit, personne ne m'a touché. Moi, je suis pur. Et il y a des gens qui sont biologiquement purs, mais qui sont mentalement pervers. Vous suivez? Ils n'ont rien fait avec leur corps, mais alors leur pensée, en lieu de perdition et de pourriture. Tout ce qu'il y a de mauvais est passé par là. Mais ce que Jésus veut, c'est que nous soyons purifiés, corps, âme et esprit.
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3: Proverbe 7. Une femme adultère séduit un jeune homme. Mon fils, n'oublie pas mes paroles, garde précieusement mes instructions. Suis mes recommandations et tu vivras. Garde mon enseignement comme la prunelle de tes yeux. Ne le laisse pas s'éloigner de toi, grave-le dans ton esprit. Considère la sagesse comme ta propre sœur et l'intelligence comme ton amie. Elles te protégeront de la femme étrangère, de celle qui séduit par des paroles trompeuses. Un jour, alors que j'étais à la fenêtre de ma maison, j'observais ce qui se passait dehors. J'ai vu des jeunes gens sans expérience, et parmi eux, un garçon naïf, sans discernement. Il marchait dans une ruelle, près de la maison d'une femme, et il s'avançait sur le chemin de sa demeure. C'était au crépuscule, lorsque la nuit s'installe et que l'obscurité descend. Soudain, cette femme vint à sa rencontre, habillée comme une prostituée, le cœur rempli de ruses. Bruyante et agitée, elle ne restait jamais chez elle. Dans les rues, sur les places publiques, partout elle cherchait une proie. Elle s'approcha du jeune homme, l'embrassa et lui dit avec audace « Aujourd'hui, j'ai accompli mes sacrifices, j'ai offert mes vœux à Dieu. C'est pourquoi je suis sorti à ta rencontre. Je voulais te trouver. Et je t'ai trouvé. J'ai préparé mon lit avec des draps somptueux, des étoffes en lin d'Égypte aux couleurs éclatantes. Je l'ai parfumé avec de la myrrhe, de l'aloès et de la cannelle. Viens, enivrons-nous d'amour jusqu'au matin. Livrons-nous au plaisir sans retenue. Mon mari est absent. Il est parti pour un long voyage. Il a emporté une bourse pleine d'argent et il ne reviendra qu'à la pleine lune. Par ses paroles habiles, elle le persuade, par son langage envoûtant, elle l'attire. Et voilà qu'il la suit, comme un bœuf qui marche vers l'abattoir, comme un insensé qui court à sa propre perte, sans savoir qu'il va droit à sa ruine. Il est semblable à un oiseau qui se précipite dans un piège, sans comprendre que c'est sa vie qui est en jeu. Mise en garde contre la séduction. Écoutez-moi donc, mes fils, et prêtez attention à mes avertissements. Que votre cœur ne se laisse pas séduire par une femme de ce genre. Ne vous engagez pas sur les chemins qu'elle emprunte, car elle a déjà causé la chute de nombreux hommes. Même les plus forts n'ont pas résisté à son piège. Aller chez elle, c'est s'avancer vers la mort, c'est descendre la pente qui mène à la tombe.

La météo pour ce mercredi 13 mai, dégradation pluvieuse près de la Manche, des averses sur le piémont pyrénéen, le temps sera calme ailleurs mais nuageux et frais. Les températures pour ce mercredi matin, 7 degrés sur Strasbourg, 8 à Lille et Orléans, 9 degrés pour Cherbourg, Paris et Brest, 9 également pour Lyon, 11 degrés à Toulouse, 11 également pour Marseille, 13 à Bordeaux, Bastia, Ajaccio, Perpignan et 14 degrés pour Nice. Et pour ce mercredi après-midi, entre 14 et 17 degrés sur une moitié nord, il fera 14 en Bretagne et en Normandie, 14 sur l'Île-de-France et les Hauts-de-France, jusqu'à 17 en Alsace. Dans la moitié sud, entre 16 et 21 degrés, il fera 16 degrés en Nouvelle-Aquitaine, 18 dans la vallée du Rhône et sur l'Occitanie, 19 en Corse et entre 20 et 21 degrés le long de la Méditerranée.

Bonjour, le SMIC va augmenter autour de 2,4% dès le 1er juin, a annoncé ce matin le ministre du Travail et des Solidarités Jean-Pierre Farandou, ce qui représente environ 44 euros bruts par mois. Cette hausse est une conséquence de l'inflation de ces derniers mois, elle est mécanique. En effet, les prix ont augmenté de 2,2% sur un an, tiré par une forte accélération de ceux de l'énergie, en particulier du pétrole, dans un contexte de guerre au Moyen-Orient. Par ailleurs, le taux de chômage en France a atteint 8,1% au premier trimestre 2026, selon l'INSEE. Il s'agit de son plus haut niveau en 5 ans. La France comptait 2,6 millions de personnes au chômage sur les 3 premiers mois de l'année, soit 68 000 de plus qu'au trimestre précédent. L'audience a repris ce matin au procès en appel de Nicolas Sarkozy dans l'affaire des soupçons de financement libyen. Les peines requises à son encontre et contre les 9 autres prévenus sont attendues en milieu d'après-midi. L'enseigne de chaussures française Minelli annonce sa fermeture définitive le 30 mai. L'entreprise était placée en redressement judiciaire depuis le mois de mars. Les candidats au rachat avaient jusqu'au 11 mai pour déposer leur dossier. Un cobra venimeux est recherché dans la commune de Castelginestre, près de Toulouse, et les collèges, parcs et jardins sont fermés. De son côté, la mairie appelle à la plus grande vigilance et à ne surtout pas s'approcher du serpent. Le monde puise dans ses réserves de pétrole à une vitesse record, met en garde l'Agence internationale de l'énergie, l'AIE. Elle souligne que les stocks mondiaux se contractent déjà à un rythme record et estime par ailleurs qu'une nouvelle volatilité des prix semble probable à l'approche de la période de pointe de la demande estivale. C'est la fin de ce flash, une très bonne journée à toutes et à tous. Bonjour, football tout d'abord, le Paris Saint-Germain ouvrira les portes du Parc des Princes le samedi 30 mai pour permettre à ses supporters de suivre la finale de la Ligue des Champions sur écran géant. Le club parisien affrontera Arsenal à la Puskás Arena de Budapest. Il s'agit de la deuxième finale européenne consécutive pour les Parisiens qui avaient remporté la compétition la saison dernière. Le dispositif reprend celui mis en place lors du précédent sacre. Des écrans seront installés au centre de la pelouse pour accueillir les fans n'ayant pas fait le déplacement. Par ailleurs, initialement prévu le 11 avril entre les deux quarts de finale de Ligue des Champions du PSG face à Liverpool, le choc de la Ligue 1 entre Lens et les Parisiens sera joué ce mercredi 13 mai à Bollaert. Difficile vainqueur de Brest le dimanche soir 1-0, le club de la capitale possède 6 points d'avance sur son dauphin artésien et une différence de but quasiment insurmontable, plus 44 contre plus 29, alors qu'il ne reste qu'un match à disputer pour la suite. Tennis, le numéro 1 mondial Jannik Sinner a remporté hier son 31e match de rang en Masters 1000, égalant ainsi un record établi par le Serbe Novak Djokovic. L'Italien s'est imposé face à son compatriote Andrea Pellegrino, 6-2-6-3 en 8e de finale du tournoi de Rome. Cyclisme, l'équatorien Jonathan Narváez a remporté au sprint la 4e étape du Giro, 3e Giulio Ciccone s'empare du maillot rose, l'ancien leader Guillermo Thomas Silva ayant craqué dans le col de la 2e catégorie qui était au programme hier. MotoGP, Francesco Bagnaia sera le seul pilote Ducati Lenovo ce week-end lors du Grand Prix de Barcelone. Le pilote italien devra faire son coéquipier champion du monde en titre, Marc Marquez, blessé samedi au Mans et qui ne sera pas remplacé. L'écurie italienne a en effet fait savoir hier que le timing était trop court pour trouver un remplaçant à l'Espagnol opéré dimanche du pied et de l'épaule. C'est la fin de ce flash sport, une très bonne journée à toutes et à tous.

Livre de Malachie, chapitre 3, versets 1 à 12. Voici la réponse du Seigneur de l'univers. Je vais envoyer mon messager. Il préparera le chemin pour moi. Tout à coup, le Seigneur que vous désirez arrivera dans son temple. Voici le messager de l'Alliance que vous attendez. Il arrive. Qui pourra résister quand il viendra? Qui pourra rester debout quand il se montrera? Car il est comme le feu du fondeur, comme la lessive du blanchisseur. Il s'installera pour fondre l'argent au feu et pour le rendre pur. Il purifiera les prêtres de la famille de Lévi. Il les rendra purs comme on rend pur l'or et l'argent. Alors, ils pourront présenter les offrandes au Seigneur en respectant les règles. Ainsi, les offrandes des gens de Jérusalem et des autres habitants de Juda plairont au Seigneur, comme autrefois dans le passé. Oui, le Seigneur de l'univers le dit. Je viendrai au milieu de vous pour vous juger. Je me dépêcherai d'accuser les sorciers, ceux qui commettent l'adultère, ceux qui font des serments faux, ceux qui paient mal leurs ouvriers, ceux qui écrasent les veuves et les orphelins par l'injustice, ceux qui traitent mal les étrangers, tous ceux qui ne me respectent pas. Moi, le Seigneur, je ne change pas. Et vous, vous êtes toujours les enfants de Jacob, tout comme vos ancêtres. Vous vous êtes éloignés de mes enseignements. Vous ne les avez pas suivis. Revenez vers moi, et je reviendrai vers vous. Je le dis, moi, le Seigneur de l'univers. Mais vous demandez, comment pouvons-nous revenir vers toi? Je vous réponds, est-ce qu'un être humain peut tromper Dieu? Pourtant, vous me trompez. Vous demandez encore, en quoi t'avons-nous trompé? Je vous réponds, quand vous devez donner le dixième de vos biens et quand vous me faites des offrandes. Malheur à vous, vous êtes maudits parce que vous me trompez, vous, le peuple tout entier. Apportez donc réellement le dixième de vos biens dans la salle du trésor, pour qu'il y ait toujours de la nourriture dans le temple. Je l'affirme, moi, le Seigneur de l'univers. Vous pouvez vérifier que je dis la vérité. Vous verrez alors que j'ouvrirai pour vous les réservoirs d'eau du ciel, et que je vous couvrirai de bienfaits abondants. Pour vous, je détournerai les criquets. Ils ne détruiront pas vos récoltes. Ils n'empêcheront pas vos vignes de donner du raisin. Je le promets, moi, le Seigneur de l'univers. Tous les autres peuples diront que vous êtes heureux, car la vie sera très agréable dans votre pays. Je le dis, moi, le Seigneur de l'univers.

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Maman qui, mieux que toi, peut prier pour son enfant. Bienvenue dans les prières d'une mère, je suis Mylène. Bienvenue dans mon émission qui est dédiée à toutes les mamans pour vous encourager dans votre foi, dans vos épreuves, dans votre quotidien avec vos enfants, qu'ils aient 3 mois ou 33 ans ou plus. Toutes les mamans sont appelées à prier pour leur enfant et peut-être que votre enfant est à un âge où il a quitté le foyer, eh bien vous êtes quand même appelée à être une sentinelle pour votre enfant. Aujourd'hui, je veux parler de quelque chose que chaque maman connaît, mais elle n'ose pas toujours en parler à haute voix. J'aimerais parler de la peur pour son enfant. Vous savez, cette peur qui vous éveille la nuit, qui vous empêche de dormir, cette peur qui serre votre cœur quand votre enfant est sur la route, quand il sort, cette peur qui vous fait souffrir et qui vous fait tomber dans l'inquiétude, cette peur, elle est silencieuse. Vous la portez en vous, parfois vous êtes là, vous êtes seul, vous êtes dans la peur, vous souriez, mais votre cœur est en larmes devant Dieu. J'aimerais vraiment vous encourager, maman, à maîtriser cette peur et à ne pas vivre dans la peur. Dites-vous une chose, c'est que la peur est le contraire de la foi. Un jour, quelqu'un a dit « La peur a frappé à ma porte et j'ai envoyé la foi ouvrir et la peur s'est sauvée en courant. » Vous savez que lorsque vous décidez de croire plutôt que d'avoir peur, c'est là où vous changez véritablement non seulement vos circonstances, mais votre intérieur. Aujourd'hui, la parole de Dieu vient vous parler à vous, les mamans. Nous allons ouvrir ensemble 3 versets bibliques et découvrir ce que Dieu dit à chaque maman qui est dans la peur par rapport à son enfant. Premièrement, dans Ésaïe 41:10, il est dit, il est question de Dieu qui déclare « Ne crains rien car je suis avec toi », etc. Ne promène pas des regards inquiets. Dieu ne te dit pas de ne rien ressentir, il ne te dit pas « Ne ressens rien ». Bien sûr que la peur va venir à toi, elle va s'agripper à toi et tu vas la ressentir, tu vas trembler, tu vas pleurer, tu vas t'inquiéter, tu vas dire des paroles. Dans Ésaïe, Dieu ne dit pas « Ne ressens rien », mais il dit « Ne crains rien, n'aie pas peur car je suis avec toi ». Tu sais que Dieu est avec toi, que ses prières, il les entend, il les a entendues. C'est pour cela que dans les prières d'une mère, j'aimerais vraiment t'encourager à prier continuellement. La différence entre le fait de ce que l'on ressent et ce que l'on craint est complètement différente. Tu sais, c'est comme Josaphat, lorsqu'il a vu que l'ennemi l'attaquait, la Bible dit qu'il était dans la crainte. Et dans la crainte de l'Éternel, il a eu peur de l'ennemi, il est parti chercher le Seigneur. Et même si parfois tu as peur, tu ressens des choses dans ton cœur, dans ton corps, eh bien, tu dois quand même rejeter la peur, rejeter la crainte. Tu dois croire que ton enfant est dans les mains de Dieu, surtout si tu pries pour lui, surtout si tu as prié. Tu ne peux pas prier, croire et laisser la peur t'envahir. Tu ne peux pas être en larmes. Crois en Dieu. Peut-être que ton enfant a eu un accident, qu'il est dans le coma. Peut-être qu'il y a un diagnostic médical qui a été posé sur sa vie. Je t'encourage, maman, à déclarer la parole de Dieu sur sa vie, à la déclarer tous les jours, non pas avec peur, mais avec hardiesse et à croire. Tu sais ce qui fera la différence, maman, dans ta vie ? C'est vraiment la foi. C'est vraiment le fait de croire. Maman, Dieu ne te demande pas d'être courageuse toute seule. Il te demande de le laisser tenir ta main et d'être à tes côtés, de lui ouvrir la porte. Qu'est-ce que dit aussi Ésaïe ? Je te fortifie, je viens à ton secours. Je te soutiens par ma droite triomphant. Dieu est en action en ta faveur. Dieu est en action pour ton enfant. Tu n'as pas à tenir seul, tu n'as pas à te sentir seul. Peut-être que ton enfant est chez son papa et qu'il y a des circonstances qui t'inquiètent. Déclare la parole de Dieu. Déclare les anges sur la vie de ton enfant. Déclare que l'ange de l'Éternel campe autour de ceux qui le craignent. Déclare que la main de Dieu est étendue sur eux et que la main de l'ennemi ne les touche pas. Peut-être qu'il est en vacances, il est quelque part et que tu crains qu'il lui arrive quelque chose. Déclare celui qui repose sous l'abri du Très-Haut demeure à l'ombre du Tout-Puissant. Dieu couvrira ton enfant de ses ailes. Ses ailes, c'est aussi les anges qu'il envoie en sa faveur. Ta plus grande victoire, elle est dans la parole de Dieu. Non seulement tu envoies la parole de Dieu, tu envoies une épée puissante en faveur de ton enfant, mais en plus de ça, tu rassures ton cœur. Tu fortifies ton cœur avec la parole de Dieu. Deuxième point, la prière transforme la peur en paix. Philippiens 4:6, verset 7, qu'est-ce qu'il est dit ? Ne vous inquiétez de rien, mais faites connaître vos besoins à Dieu. Vous savez, ce verset est écrit dans une prison. Paul écrit ce verset alors qu'il est en prison. Il connaît l'inquiétude, l'incertitude, le manque, le contrôle. Il a été battu, il a été maltraité, il est enchaîné. Et lui-même dit à l'église, ne vous inquiétez de rien, mais priez. Faites connaître à Dieu vos besoins. Alors, je ne sais pas quel est le besoin que tu as pour ton enfant, mais j'aimerais t'encourager à prier.
à faire connaître à Dieu, à dire à Dieu, voilà telle situation pour mon enfant, voilà ce qui se passe avec mon enfant. Remets-le entre les mains de Dieu, prie, vraiment crois en ta prière. Vous savez, ce que Paul nous dit, c'est pas uniquement un ordre froid, mais c'est une invitation amicale de la part de Dieu. Parce que Dieu tient ton enfant entre ses mains. Et la promesse qui suit ce verset est extraordinaire parce que Paul dit « Une paix qui surpasse toute intelligence viendra garder ton cœur ». Pas une paix fabriquée par les circonstances, mais une paix, la paix de Dieu qui s'installe, qui surpasse toute intelligence. Tout ce que l'on peut imaginer, tout ce que l'on peut voir, tout ce que l'on peut penser, tout ce que notre tête peut concevoir, cette paix qui est au-dessus de tout cela viendra dans ton cœur. Parce que la vraie paix de Dieu n'est pas construite sur les circonstances, elle est construite tout simplement sur la parole de Dieu, sur votre confiance dans la parole de Dieu. Bien sûr, c'est important de recevoir que notre enfant est en sécurité, qu'il est rentré, qu'aucun accident lui est arrivé, cela nous rassure. Mais en même temps, lorsqu'il est loin de vous, vous ne pourrez pas le contrôler, vous ne serez pas en mesure de voir et de savoir ce qui se passe sur sa vie quand il est à l'école, quand il est en internat, quand il travaille, quand il est avec des amis, il va dans tel ou tel endroit. Vous n'êtes pas en mesure de savoir exactement ce qui se passe sur sa vie, mais vous pouvez faire confiance à Dieu pour que Dieu prenne soin de lui. Ce que tu ne peux pas porter, Dieu peut le porter. Ce que tu ne peux pas faire, Dieu peut le faire au travers de tes prières. Donc je t'encourage vraiment à prier et à laisser la paix de Dieu envahir ton cœur. Parce que n'oublie pas que de ton cœur viennent toute espèce de ressources. Si tu es inquiète dans ton cœur, tes paroles parleront l'inquiétude. Si tu es découragé dans ton cœur, tes paroles parleront le découragement. Si ton cœur est endurci, il est en colère, ta bouche parlera les choses de colère et elle parlera l'échec. Donc, demande à Dieu de remplir ton cœur d'une paix qui surpasse l'inquiétude qu'il y a dans tes pensées, l'inquiétude que te dictent les circonstances. Dieu parle et dit dans Philippiens qu'il est capable de nous donner cette paix qui surpasse toute intelligence. C'est une paix spirituelle. Le troisième point, c'est là où tu ne peux pas aller, envoie les anges de Dieu. C'est ce qu'il est dit dans le psaume 91:11. Il ordonnera à ses anges de te garder. Il y a des endroits où tu ne peux pas suivre ton enfant, c'est ce que je viens de te dire. Il y a des pièces où tu n'entres pas, il y a des routes sur lesquelles tu n'es pas avec ton enfant, il y a des nuits dans lesquelles tu ne sais pas ce qui se passe, mais tu dois envoyer les anges. Or, il ordonnera à ses anges. Alors, il, c'est pas toi, c'est pas moi, c'est Dieu. Mais Dieu le fait au travers de tes prières. Prie, Seigneur, envoie tes anges. Envoie ton ange qu'il garde mon enfant. Dieu ne garde pas ton enfant uniquement quand il est là à côté de toi, sous ta main, mais Dieu le garde même dans toutes ses voies. Partout où il est, tout ce qu'il fait, peut-être qu'il est parfois impliqué dans une bagarre, il est dans une mauvaise voiture, dans un endroit où il n'est pas à être, au mauvais moment, au mauvais endroit. Dieu est capable de le garder. Libère les anges et demande à Dieu de libérer les anges au travers de tes prières dans la vie de tes enfants. La Bible dit que les anges sont là pour assurer le salut pour ceux qui ne sont pas encore dans la bergerie, pour ceux qui doivent hériter le salut. Et tes enfants, comme je vous ai dit, ils reçoivent la foi est un héritage, mais le salut est une décision personnelle et peut-être que certains n'ont pas encore pris la décision personnelle véritablement de suivre Jésus-Christ. Alors envoie les anges pour les garder, les protéger, pour les empêcher de mettre leurs pieds dans des endroits qui leur créeront des problèmes irréversibles, mais qu'ils mettent leurs pieds sur des voies droites. Vous savez, Dieu est capable véritablement d'exaucer les prières, nous mamans, parce que le fait d'être à genoux dans la prière surpasse toutes les actions que ta chair peut accomplir, va surpasser toutes les paroles négatives que tu peux déclarer sur ton enfant. Donc c'est important de déclarer la parole de Dieu sur ton enfant, de demander à Dieu de libérer des anges. Ésaïe 41:10, je vous redis les trois versets clés de cette courte exhortation. « Ne crains rien car je suis avec toi, ne promène pas des regards inquiets car je suis ton Dieu. Je te fortifie, je viens à ton secours, je te soutiens par ma droite triomphante. » Maman, peut-être que toi tu crains, mais Dieu te dit « ne crains pas ». Et ça, il le répète au moins plus près de 365 fois dans la Bible, « ne crains pas, n'aie pas peur ». Ça veut dire que pour chaque jour de l'année, Dieu te dit « ne crains pas, je suis avec toi ». Ensuite, Philippiens 2, 4, 6 à 7, ne vous inquiétez de rien, mais en toute chose, faites connaître vos besoins à Dieu par des prières et des supplications avec des actions de grâce. Et la paix de Dieu qui surpasse toute intelligence gardera vos cœurs et vos pensées en Jésus-Christ. Cette paix vous enveloppera, cette paix vous gardera, elle vous mettra un baume dans le cœur qui apaisera votre âme, votre esprit et votre pensée
en Jésus-Christ. Ensuite, psaume 91, 11, car il ordonnera à ses anges de te garder dans toutes ses voies. Dieu est capable de protéger ton enfant, Dieu est capable de protéger ta famille, peut-être qu'il y a des camarades de classe qui veulent lui faire du mal. Déclare la parole de Dieu. Ne néglige pas la lecture, la méditation et la déclaration de la parole de Dieu. Libère cette parole puissante sur la vie de ton enfant de façon à ce que véritablement l'épée de l'esprit empêche les œuvres de l'ennemi s'accomplir sur la vie de ton enfant. Voilà maman, je voulais vraiment t'encourager et t'exhorter à ne pas t'inquiéter et vraiment à déclarer la parole de Dieu. J'aimerais te dire une bénédiction finale avant de nous quitter. Je veux vraiment te bénir et je veux vraiment que tu réalises que Dieu le Père de toute vie pose sa main sur toi aujourd'hui, sur celle de ton enfant, qu'il te prenne dans ses bras, entoure ton enfant, qu'il vraiment le porte partout où il est, partout où il va et qu'il rappelle à ton enfant qu'il est avec lui et qu'il te rappelle à toi qu'il est avec ton enfant. Que cette paix qui surpasse toute compréhension garde ton cœur. Que la peur cède la place à la confiance et à la foi. Et que chaque prière que tu dis pour ton enfant monte jusqu'au trône de Dieu comme un parfum précieux rempli de foi. Parce que tu es une maman qui prie, qui mieux que toi peut prier pour son enfant. C'est le plus grand cadeau que tu peux donner à tes enfants, c'est de prier et intercéder pour eux. Que Dieu te bénisse, maman, qu'il garde ton enfant, qu'il garde ton cœur, qu'il le garde dans la paix, dans l'intercession, dans la déclaration de la parole de Dieu et qu'il le garde dans la foi. Voilà, maman, qui mieux que toi peut prier pour ton enfant. Je te dis à très bientôt. Que Dieu te bénisse. Amen.

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Bonjour mes bien-aimés, j'espère que vous allez bien aujourd'hui. Donc c'est pasteur Josette qui vous parle et le titre de mon message c'est « Votre roi arrive ». Mes amis, nous savons tous que le retour du Seigneur, c'est la plus grande assurance de chacun d'entre nous. Et la question qui se pose et qui ne cessera jamais d'être posée par l'Église de Dieu, c'est « Si le Messie est venu comme nous le croyons, pourquoi le monde est-il aussi pourri ? Pourquoi le Seigneur n'intervient-il pas alors qu'il en a le pouvoir ? Quant au judaïsme, il dit « Pourquoi le Messie ne vient-il pas ? Ne voit-il pas la condition de ce monde ?» La seule réponse que je puisse vous donner, mes amis, c'est « Jésus revient et il va répondre à chacune de ces questions. » Et pour cela, nous allons lire dans le livre de Luc, au chapitre 21, du verset 9 à 19 et le verset 28. C'était Jésus qui parlait. Il a dit « Quand vous entendrez parler de guerre et de soulèvement, ne vous laissez pas effrayer, car il faut que ces choses arrivent d'abord. Cependant, ce ne sera pas encore la fin. » Puis il leur dit « Une nation se dressera contre une nation et un royaume contre un royaume. Il y aura de grands tremblements de terre en divers endroits, ainsi que des pestes, des famines. Il y aura des phénomènes.